0: Le tunnel du Mont-Blanc en Haute-Savoie. Elle porte deux noms selon les secteurs, l'autoroute blanche en raison de la neige omniprésente sur les sommets et aussi l'autoroute des Titans en hommage aux prouesses techniques et aux gigantesques viaducs et tunnels nécessaires pour franchir les Alpes. Certaines autoroutes jouent les profs d'histoire géo.
1: Bonjour les adolescents, je suis votre nouveau professeur d'histoire car j'ai réussi mon CAPES.
0: La 65, l'autoroute de Gascogne, relie Pau à Langon et tire son nom de la province historique de Gascogne située sur les territoires actuels des Landes, du Gers et des Hautes-Pyrénées. La 71, dite l'Arverne, permet de rejoindre l'Auvergne depuis Orléans. Elle doit son nom aux Arvernes, peuple gaulois dirigé par Vercingétorix. Clermont-Ferrand, ville chère à Valéry Giscard d'Estaing, est aussi traversée par l'A89 qui relie Bordeaux à Lyon en passant par la Corrèze, fief de Jacques Chirac et François Hollande. On la surnomme donc l'autoroute des présidents.
2: Au revoir.
0: Vous l'aurez compris, les patronymes des autoroutes sont le reflet des territoires variés qu'elles traversent.

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1: 12h15, vous écoutez Autoroute Info et soyez extrêmement vigilants si vous circulez dans le secteur de Grenoble sur l'A480. Un piéton est signalé à proximité des voies et même sur les voies par moment. Au kilomètre 7, donc à proximité dans le secteur de Grenoble, à la hauteur de la jonction avec la RN87, à la rocade sud, ce piéton a déjà traversé à plusieurs reprises les voies de circulation. Donc soyez extrêmement vigilants sur l'A480 au kilomètre 7. Un poids lourd à l'arrêt sur la bande d'arrêt d'urgence sur l'A31 au kilomètre 165 en direction de Nancy. Nous sommes dans les Vosges. C'est après la sortie 8.1 Bourmont-Lamarche, un poids lourd qui est victime d'une crevaison. La voie de droite est neutralisée avec le patrouilleur sur place. Adaptez votre vitesse à l'approche de ce secteur. Et plusieurs stations ne délivrent pas de samplon cette nuit. C'est le cas sur l'A71 au kilomètre 355 sur l'aire des volcans d'Auvergne dans le département du Puy-de-Dôme. Pour faire le plein, il faudra s'arrêter à 30 km de là sur l'aire de service de l'Allier au kilomètre 304. Sur l'A65 également, plus de samplon 95 et 98 au kilomètre 99 sur l'aire de l'Adour. Vous êtes concerné dans les deux sens. Vous pourrez vous arrêter pour remplir votre réservoir à 30 km de là sur l'aire du cœur d'Aquitaine. Et puis sur l'A41 Nord, en direction de Chambéry en Savoie, au kilomètre 97, plus de 100 points également sur l'aire de Drumetta. Il faudra vous arrêter au kilomètre 125 sur l'aire de Fontanelle.
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1: Et que faire si vous êtes témoin d'un accident ou d'un danger sur l'autoroute? Un mot d'ordre, préservez votre sécurité. Nadine Végiel des autoroutes APRR.
2: On ne doit pas s'arrêter sur la bande d'arrêt d'urgence et puis se mettre en danger. Il faut absolument vous arrêter sur une aire de repos, de service ou une halte péage après. Ou éventuellement, si vous n'êtes pas le conducteur, vous pouvez appeler à travers votre smartphone l'application SOS Autoroute pour, d'une part, géolocaliser l'événement et puis être mis en relation directement avec les équipes de secours. Bien sûr, sur les aires de repos, nous avons des bornes d'appel d'urgence pour les clients, justement pour ne pas se mettre en danger. Sur le bord de l'autoroute, par contre, les refuges, là où vous avez les bornes d'appel d'urgence, sont un peu plus larges et permettent à nos clients de s'arrêter en sécurité le temps de passer leur appel. L'idée, c'est bien sûr qu'ils quittent immédiatement leur véhicule avec toutes les personnes qui sont à bord, qu'ils se mettent en sécurité de l'autre côté de la barrière avec un gilet haute visibilité et puis qu'ils appellent les secours soit à travers la borne d'appel d'urgence, soit avec l'application SOS Autoroute.

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2: Merci d'écouter Autoroute Info à 2h30. Vous pouvez rencontrer des zones pluvieuses cette nuit. C'est le cas en ce moment sur l'A71 dans le secteur de Montluçon et sur l'A79 entre Montmarot et Digoin avec une pluie parfois soutenue. Vous êtes aussi concerné par cette météo en circulant sur l'A5 entre l'aire de service de Frénois et la sortie 24 pour Chaumont et puis sur l'A6 également dans le secteur d'Auxerre. Soyez prudents, adaptez votre vitesse et augmentez vos distances de sécurité. En raison des incendies en cours en Nouvelle-Aquitaine, l'autoroute A63 est fermée entre Bordeaux et Bayonne. Les autorités demandent aux vacanciers d'annuler leur séjour dans les Landes et dans le secteur du bassin d'Arcachon. Plus largement, il est recommandé de ne pas traverser le département de la Gironde. La 65 entre Pau et Langon reste ouverte. L'itinéraire A62, A65, A64 est recommandé dans les deux sens entre Bordeaux et la frontière espagnole. Une cellule d'information est ouverte 24 heures sur 24 au 09 70 80 90 40. 09 70 80 90 40. Et suite à ces incendies, vous pouvez constater des odeurs de fumée du côté de la région lyonnaise. Les vents qui soufflent d'ouest en est ramènent les panaches de fumée jusqu'en Auvergne-Rhône-Alpes où la qualité de l'air s'est dégradée. Un épisode de pollution aux particules fines est en cours. Il est recommandé de réduire votre vitesse de 20 km/h sur l'autoroute lorsque vous roulez en région lyonnaise. Et dans le secteur de Grenoble, soyez extrêmement vigilants. Un piéton est signalé à proximité des voies à hauteur de la jonction avec la RN87 Rocade Sud au kilomètre 7. Donc soyez vigilants sur la 480 dans le secteur de Grenoble. La route des vacances est aussi celle des souvenirs. Aujourd'hui, on fait un bond dans les années 70 avec Myriam Bouayed et Elliot Monod.
3: Retour à l'été 1977.
4: Chemise à fleurs, pantalon pas de def, lunettes teintées et une France qui roule loin, le regard tourné vers un monde qui change.
5: Vous voyez, il y a là ce que l'on appelle un micro-ordinateur. Vous appelle Apple. Apple en anglais, ça signifie une pomme.
3: L'informatique se développe, la conquête spatiale bat son plein, et tandis que le premier opus de la saga Star Wars fascine dans les salles obscures, la télé passe progressivement en couleur dans les foyers.
4: Sur la route des vacances, la R12 avale les kilomètres sur des autoroutes qui ne cessent de s'étendre, A4 et A36 vers l'Est, A8 vers la Méditerranée et A9 vers l'Espagne.
3: La sécurité routière commence aussi à entrer dans les habitudes. 130 km/h maximum sur les autoroutes et ceinture de sécurité obligatoire, uniquement à l'avant et hors agglomération depuis 1973.
6: On ne dira jamais assez la ceinture! Un petit clic vaut mieux qu'une grande claque!
4: En 77, c'est rock ou disco. Les titres qui tournent dans l'autoradio sont signés Fleetwood Mac, The Eagles et Boney M.
3: Entre deux émissions, ces titres passent en boucle sur le seul média embarqué dans les voitures à l'époque, la radio.
7: Bienvenue à tous et à toutes, et merci de votre fidélité.
4: Grandes ondes, AM, FM, on cherche la station à la molette, l'aiguille tremble et parfois ça grésille un peu.
3: Pas d'infotrafic en continu, pas de GPS ni de climatisation, le confort est assez sommaire. En 1977, on baisse la vitre à la manivelle.
8: Car mon allié est la force.
4: Les paysages défilent et dans l'habitacle, on parle de tout et de rien pour occuper le trajet à l'avant, tandis que les enfants patientent à l'arrière, pas très loin de la glacière, qui accompagne chaque long voyage en 1977.
3: Et oui, cet été-là, c'était comme ça.

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1: Et vous rencontrez sur certains axes des zones pluvieuses cette nuit. C'est le cas en ce moment sur la 71 dans le secteur de Montluçon, sur la 79 également entre Montmaron et Digoin avec des pluies parfois intenses. Vous êtes aussi concerné par cette météo en circulant sur la 5 à hauteur des sorties 23 Château-Vilain et 24 pour Chaumont, sur la 31 entre la sortie 9 Château et Toul. Puis sur la 6 aussi dans le secteur d'Auxerre, soyez prudent sur ces chaussées glissantes et avec une visibilité réduite, adaptez votre vitesse et augmenter vos distances de sécurité. Les aires de service sont ouvertes 24 heures sur 24, même la nuit. Plusieurs services restent disponibles. Vous pouvez accéder aux stations de carburant et aux bornes de recharge électrique comme en journée. Et en ce qui concerne les boutiques, la restauration assise est fermée, mais vous pouvez conserver, quelle que soit l'heure de la nuit, la possibilité de vous restaurer. Si les grilles et les portes sont fermées, il y a toujours ce qu'on appelle un passe-paquet pour passer commande de ceux dont on a besoin. Et il y a bien sûr 24 heures sur 24 l'accès aux sanitaires, y compris les douches et l'espace bébé.
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1: Et quand du personnel intervient sur l'autoroute, il est important de respecter des consignes de sécurité. Pascal Philippe, directeur technologie trafic du groupe APRR, au micro de Véronique Voiron.
2: Le bon sens et puis le civisme veut qu'il faut vraiment faire attention lorsqu'il y a des agents en intervention sur le réseau. Il faut savoir que sur le plan national, c'est 60% d'agents ou de véhicules qui en plus qui sont heurtés ces dernières années. Donc c'est énorme. Nos agents de sécurité s'exposent pour votre sécurité bien évidemment, pour la sécurité des clients, mais c'est le même comportement qu'il faut adopter par rapport à quelqu'un qui est en panne au bord de l'autoroute. C'est ce qu'on appelle le corridor de sécurité. Si possible, il faut s'écarter.
3: Laisser une voie d'écart entre la
2: personne. Une voie, ou tout du moins s'écarter des agents ou du véhicule que vous croisez qui est en panne sur le bas-côté. C'est un

0: Il est 3h, vous écoutez Autoroute Info, soyez les bienvenus.
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0: Les conditions de circulation sont bonnes cette nuit. Soyez tout de même vigilants sur ces zones pluvieuses que vous pouvez rencontrer cette nuit, notamment sur la 5 en ce moment, entre les sorties 23 Château-Vilain et 24 Chaumont. En raison de l'évolution des incendies en Nouvelle-Aquitaine, les autorités préfectorales ont pris des mesures auprès des habitants et des vacanciers. Antoine Oppart.
2: Les vacanciers ayant prévu de se rendre dans les Landes ou le bassin d'Arcachon doivent annuler leur trajet. Plus largement, il est recommandé de ne pas traverser le département de la Gironde afin de faciliter l'intervention des pompiers. Depuis 19h ce dimanche, la 63 est fermée dans les deux sens, entre Bordeaux et Bayonne. Un itinéraire de substitution est en place via Langon, Mont-de-Marsan et Pau, avec les autoroutes A62, A65 et A64.
0: Et une cellule d'information au public est activée chaque jour, 24 heures sur 24, au 09 70 80 90 40. 09 70 80 90 40. Élise Valade est entrée dans les coulisses de l'autoroute. Reportage dans un des PC sécurité des autoroutes APRR à Saint-Apollinaire, près de Dijon.
3: Oui. D'accord. C'est quoi comme panne sur le véhicule ? D'accord. Je vous appelle le dépanneur, il faut compter une trentaine de minutes. Vous mettez le
4: une borne orange vient d'être activée par un conducteur en détresse. Jordan Herrero reçoit son appel.
3: Donc, quand on a le client au téléphone, on prend toutes les informations sur le véhicule, la plaque d'immatriculation, le nombre de personnes à bord, et ensuite, on doit rapidement appeler le dépanneur pour qu'il intervienne sur place.
5: Oui, allô ?
3: Oui, bonjour, le PC, ce serait pour un dépannage, s'il vous plaît ? Alors, au 350...
5: En fait, la journée, on va être 4 opérateurs et un chef de salle.
4: Fabrice Beaupoil.
5: Et les 4 opérateurs vont se partager le réseau autoroutier. Chacun leur zone avec leur réseau d'appels d'urgence qui vont sonner en priorité chez eux. Si éventuellement, ils sont occupés, ça va déborder sur le collègue d'à côté qui va pouvoir prendre l'appel et pas laisser le client attendre indéfiniment qu'on lui réponde. Ensuite, les chantiers et puis les événements qui arrivent sur leur réseau seront gérés par l'opérateur qui gère cette zone.
4: Émilie Rousseau reçoit un appel d'agent autoroutier.
6: Oui, le PC, j'écoute.
7: Pour te dire que je suis en protection rapprochée sur bande d'arrêt d'urgence dans le sens 2 au PK 32 plus 650. Il y a un poids lourd qui est en panne, je t'ai informé.
6: Tu m'as dit sens 2 au 32 650, je te mets un affichage, tu me rappelles.
7: Ouais, c'est reçu, on fait comme ça, merci.
4: Une localisation avec une telle précision, à la dizaine de mètres près, ça peut sembler excessif. Et pourtant, c'est primordial. Rodolphe Cyr, chef du département opérationnel Sécurité Trafic.
8: Nos dépanneurs, nos pompiers, voilà, peuvent intervenir sur le domaine autoroutier par des accès de service. Ces accès de service sont localisés à des endroits très précis. Et si on se trompe de quelques centaines de mètres, en fait, on peut utiliser le mauvais accès de service. Et là, à un moment donné, rallonger le temps d'intervention de plusieurs dizaines de minutes, ce qui peut parfois être dramatique.
4: Les PC sécurité des autoroutes APRR reçoivent en moyenne 75 000 appels d'urgence chaque année.

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1: Soyez extrêmement prudents si vous circulez sur l'A31 en direction de Beaune-Lyon. Un accident est signalé sur l'A31 au kilomètre 47 en direction de Lyon dans le département de la Côte d'Or à hauteur de la sortie 4 Dijon-Centre. Donc sur l'A31 au kilomètre 47, un accident signalé à hauteur de la sortie 4. Soyez extrêmement prudents.

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1: Vous circulez dans le département de la Côte d'Or, soyez prudent. Obstacle signalé sur la 39, obstacle à proximité des voies ou sur les voies, au kilomètre 4 en direction de Dijon, dans le secteur de Dijon, après la barrière de péage de Dijon-Crimoulois. Obstacle signalé donc sur la 39 au kilomètre 4 après la barrière de péage de Dijon-Crimoulois, soyez extrêmement

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1: Vous circulez sur l'A6 dans le département de la Côte d'Or. Soyez vigilants et prudents. Au kilomètre 22 en direction de Paris, un animal a été percuté. Cet animal est sur la voie de gauche une dizaine de kilomètres après la sortie 23 Bière-lès-Semur. Soyez vigilants. Donc sur l'A6, au kilomètre 222 en direction de Paris, un animal percuté, une biche sur la voie de gauche 10 kilomètres après une dizaine de kilomètres après la sortie 23 Bière-lès-Semur. Le patrouilleur se rend sur place et adaptez votre vitesse dans ce

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1: 3h30, merci d'écouter Autoroute Info. Vous rencontrez cette nuit sur certains axes des zones pluvieuses, c'est le cas en ce moment, sur l'A31 à hauteur des sorties 7 Langres Nord et 8 Bourbonne-les-Bains. Vous êtes aussi concerné par cette météo en ce moment sur l'A71 dans le secteur de Saint-Amand-Montrond, dans le secteur également de Montluçon. Les chaussées sont glissantes, la visibilité est réduite. Adaptez votre vitesse et augmentez vos distances de sécurité. Un véhicule est signalé à l'arrêt justement sur l'A71 au kilomètre 362 en direction de Bourges, dans le département du Puy-de-Dôme, à hauteur de la sortie 12.1, Combronde, Saint-Éloi-les-Mines. Soyez vigilants donc sur l'A71, un véhicule à l'arrêt, proximité des voies de circulation, au kilomètre 362 en direction de Bourges. Adaptez votre vitesse en arrivant dans le secteur. Un accident est signalé sur l'A31 au kilomètre 47 en direction de Beaune-Lyon, dans le département de la Côte d'Or, à hauteur de la sortie 4 pour Dijon Centre. La voiture accidentée dans la bretelle d'entrée dans la voie d'accélération de cette sortie 4, cette entrée numéro 4. La voiture est sur la bande d'arrêt d'urgence. Le dépanneur vient d'arriver sur place. Vous serez sur les voies les plus à gauche dans ce secteur. Et puis un autre véhicule en panne, cette fois-ci en direction de Chabonny sur l'A40, kilomètre 75 en Haute-Savoie. Véhicule en panne à hauteur de la barrière de péage de Viry. Le long de l'A41 Nord, entre Annecy et Chambéry, un panneau touristique indique Semnoz Albanais, un territoire nature et sport à découvrir en famille ou entre amis. Reportage de Vincent Serrano.
2: Le rendez-vous est pris sur la base de loisirs de Rumilly.
3: C'est un peu le poumon vert de la ville.
2: Emeline Malière de l'office de tourisme Rumilly Albanais.
3: On peut venir y pêcher, on peut venir juste se détendre, prendre un pique-nique au bord de l'eau. C'est vraiment un endroit calme où la nature prend toute la place.
2: Cette base de loisirs, elle se trouve dans un territoire qui se prénomme l'Albanais. Qu'est-ce que l'Albanais ?
3: Il y a deux histoires de légendes autour du mot albanais. La première, c'est que la racine viendrait du mot alba, qui signifie blanc et qui désigne une pierre calcaire qui est utilisée pour les constructions. Et la deuxième histoire, c'est que ce serait la racine de l'appellation d'une colonie grecque originaire de Péloponnèse qui s'appelait Albanie. L'albanais, c'est vraiment une richesse un peu insoupçonnée d'ailleurs, parce que du coup, c'est vrai qu'on est un petit peu à cheval entre deux gros pôles comme Aix-les-Bains et Annecy. Et c'est aussi notre avantage, parce que du coup, on est un petit peu à la croisée des chemins.
2: La capitale, le chef-lieu de l'Albanais, c'est Rumilly.
3: C'est la capitale historique de l'Albanais. Nous, la destination Rumilly-Albanais, c'est 17 communes, dont Rumilly. Et donc, on peut venir y faire plein de choses. On peut randonner, on peut VTT, on peut faire des découvertes aussi insolites, parce qu'on a des jardins un petit peu uniques aussi à découvrir dans le coin. Pas mal de choses à faire en famille, à la rencontre des animaux. On peut aller sur des fermes pédagogiques, ou même aller à la rencontre de lamas. Et oui, pas besoin d'aller au Pérou.
2: Si l'Albanais est situé en plaine, le Semnoz, eh bien c'est cette montagne qui domine ce territoire entre Annecy et Aix-les-Bains. Allons tout en haut, à 1700 mètres d'altitude, accessible en voiture. Brennan Costel, responsable des ventes de la station du Semnoz.
4: Vous avez une magnifique vue sur toute la région, avec le massif des Bauges, le massif des Aravis, le massif du Mont-Blanc, la Haute-Maurienne, on voit la Dent du Chat, la région d'Aix-les-Bains, on voit jusqu'au lac Léman, donc c'est vraiment époustouflant. À 20 minutes d'Annecy, c'est le plus beau point de vue de la région, je pense.
2: Pour profiter de ce territoire, le Semnoz albanais, empruntez l'A41 Nord, sortie 15 pour Rumilly.

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1: Merci de rouler cette nuit avec Autoroute Info. Et ce véhicule en panne à vous signaler sur la 40 en direction de Chamonix. Nous sommes en Haute-Savoie. Véhicule en panne au kilomètre 75 à hauteur de la barrière de péage de Viry. Autre véhicule en panne, un poids lourd cette fois-ci sur la 71 dans le département du Puy-de-Dôme. Poids lourd en panne au kilomètre 362 en direction de Bourges-Paris. Ce poids lourd est à l'arrêt à la hauteur de la sortie 12.1 Combron de Saint-Éloi-les-Mines. Il est sur les Zébras entre la voie de droite et la bretelle de sortie. Prudence donc dans ce secteur. Le patrouilleur et le dépanneur se rendent sur place. Et dans le même secteur sur la 71, il n'est pas possible de faire le plan.

0: De Samplon sur l'aire des volcans d'Auvergne, dans le département du Puy-de-Dôme, donc au kilomètre 355. Pour faire le plein, il faudra s'arrêter à 30 km de là sur l'aire de service de l'Allier, au kilomètre 304. Deux autres stations ne délivrent pas de Samplon cette nuit. Sur l'A65, l'aire de l'Adour au kilomètre 99. Vous êtes concerné dans les deux sens. Hein. Vous pourrez vous arrêter pour remplir votre réservoir à 30 km d'ici sur l'aire du cœur d'Aquitaine. Puis en Savoie, sur l'A41 Nord en direction de Chambéry, il n'y a plus de Samplon également sur l'aire de Druméta. Il faudra vous arrêter au kilomètre 125 sur l'aire de Fontanelle.
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0: Le secteur des transports est à lui seul responsable d'un tiers des émissions de gaz à effet de serre en France. Plusieurs solutions existent pour limiter notre impact sur l'environnement. Le covoiturage en fait partie. Paulin Caillard.
2: On n'en a pas toujours conscience, mais les déplacements en voiture représentent à eux seuls plus de la moitié des émissions de CO2 du secteur des transports. Partant de ce constat, le covoiturage pourrait contribuer à faire baisser ces chiffres de façon importante. Cette pratique, vous la connaissez tous, il s'agit de partager son habitacle avec une personne ayant sensiblement la même destination que soi pour éviter de prendre chacun une voiture. Cela limite le nombre de véhicules sur la route et c'est donc une des meilleures façons de réduire la pollution atmosphérique. Pourtant, en France, la pratique n'est pas très répandue. Elle concerne environ 3% des trajets domicile-travail. Pour la promouvoir, il faut également penser l'aménagement du territoire différemment. C'est pour cela qu'on voit apparaître des voies réservées au covoiturage sur autoroute ou encore des parkings dédiés avant les péages, par exemple. Ces aménagements vont progressivement se généraliser, l'État visant la neutralité carbone pour le secteur des transports d'ici 2050.

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1: Vous écoutez Autoroute Info, il est 4h, merci d'être là.
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1: Et un poids lourd en panne à vous signaler sur l'A71 en direction de Bourges-Paris. Nous sommes dans le département du Puy-de-Dôme au kilomètre 362. Le poids lourd est à l'arrêt à hauteur de la sortie 12.1 pour Combronde-Saint-Éloi-les-Mines. Il est sur les Zébras entre la voie de droite et la bretelle de sortie. Donc vous circulez à sa gauche si vous continuez sur l'A71 et à sa droite si vous prenez cette bretelle de sortie 12.1. Soyez donc extrêmement vigilants. Prudence donc dans ce secteur, le patrouilleur est sur place en protection en attendant l'arrivée du dépanneur. Dans le sud-ouest, de la pluie soutenue notamment sur la 65 en ce moment entre Langon et Bazas. La chaussée est glissante et la visibilité est réduite, donc adaptez votre vitesse et augmentez vos distances de sécurité. Et puis restons dans le sud-ouest en raison de l'évolution des incendies en Nouvelle-Aquitaine. Les autorités préfectorales ont pris des mesures auprès des habitants et des vacanciers. Antoine Oppart.
2: Les vacanciers ayant prévu de se rendre dans les Landes ou le bassin d'Arcachon doivent annuler leur trajet. Plus largement, il est recommandé de ne pas traverser le département de la Gironde afin de faciliter l'intervention des pompiers. Depuis 19h ce dimanche, l'A63 est fermée dans les deux sens entre Bordeaux et Bayonne. Un itinéraire de substitution est en place via Langon, Mont-de-Marsan et Pau avec les autoroutes A62, A65 et A64.
1: Une cellule d'information au public est activée hein, chaque jour 24h sur 24 au 09 70 80 90 40. Quel comportement adopter en cas de panne? Nadine Végiel des autoroutes APRR, interrogée par Elliot Monod, nous rappelle l'angoisse que cela peut générer.
3: C'est un moment extrêmement anxiogène. Alors, quelle que soit la personne qui tombe en panne, âgée, en famille, seule, accompagnée, etc., c'est toujours un grand moment de stress. Les clients nous l'évoquent a posteriori et heureusement, ça veut dire que tout s'est bien passé. Mais souvent, l'émotion qu'ils décrivent est extrêmement forte.
4: Oui, parce qu'on se retrouve près des voies, là où des véhicules circulent vite, forcément, on est sur autoroute. Quelles sont les interrogations qui reviennent le plus souvent?
3: Alors, je pense que les clients s'interrogent de savoir quels sont les bons réflexes à avoir, qu'est-ce que je dois faire, qu'est-ce que je ne dois pas faire quand je tombe en panne. La première des choses à faire, c'est de prévenir notre équipe d'experts, la sécurité de l'autoroute. Et puis,
4: premièrement, on se signale, en fait, déjà.
3: Alors, impératif, soit par une borne orange au bord de l'autoroute, soit par l'application SOS Autoroute, pour qu'on puisse être géolocalisé et qu'on nous dise, voilà ce que vous allez devoir faire ou ce que nous, on va faire pour vous. C'est très important.
4: Et donc, une fois qu'on a fait ça, qu'est-ce qu'on fait?
3: J'ai envie de dire, la priorité, c'est de se mettre en sécurité et toutes les personnes qui sont dans l'habitacle, hein, qu'il faut absolument protéger. Donc, on ne laisse personne dans la voiture au bord de l'autoroute. Tout le monde sort et du côté le plus éloigné de la circulation possible, donc souvent par la droite quand on est sur la bande d'arrêt d'urgence.
4: On se met derrière les glissières de sécurité. Vous avez dit loin des voies de circulation, mais ça veut dire
3: derrière.
4: Voilà, absolument derrière.
3: Voilà, c'est pas toujours extrêmement confortable en fonction de la météo et de l'endroit où l'on se trouve, mais c'est l'endroit où on est le plus en sécurité et ne laisser personne dans la voiture. Ce serait vraiment les mettre en danger.
5: Il faut aussi penser à mettre son gilet de sécurité afin d'être bien visible et allumer les feux de détresse de son véhicule. À partir de là, il faudra s'armer d'un peu de patience. Mais sachez quand même que sur autoroute, les délais d'intervention, tout comme les tarifs, sont réglementés. Après votre appel au PC de circulation, le dépanneur doit arriver dans les 30 minutes et respecter une grille tarifaire officielle qui est définie par la loi. À retrouver d'ailleurs sur notre site voyage.aprr.fr.

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1: Et la nuit ensemble sur Autoroute Info, 4h14 et ce poids lourd en panne sur l'A71 en direction de Bourges-Paris dans le département du Puy-de-Dôme. Ce poids lourd est au kilomètre 362, donc en direction de Paris sur l'A71, à l'arrêt à hauteur de la sortie 12.1 Combronde, Saint-Éloi-les-Mines. Il est sur les Zébras entre la voie de droite et la bretelle de sortie. Le patrouilleur est sur place en protection en attendant le dépanneur. Prudence donc dans ce secteur. Et vous aurez peut-être constaté des odeurs de fumée du côté de la région lyonnaise. C'est en lien avec les incendies en cours dans les Landes et en Gironde. Les vents qui soufflent d'ouest en est ramènent les panaches de fumée jusqu'en Auvergne-Rhône-Alpes, où la qualité de l'air s'est dégradée. Un épisode de pollution aux particules fines est donc en cours. Il est recommandé de réduire votre vitesse de 20 km/h sur l'autoroute lorsque vous roulez en région lyonnaise.
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1: L'autoroute est un milieu truffé d'équipements techniques sans lesquels il serait impossible de circuler en sécurité. Sarah Moiroux des autoroutes APRR dresse la liste de ces équipements qu'il faut entretenir au quotidien. Elle est au micro de Franck Pélissier.
2: Sur le bord de l'autoroute, on voit des panneaux à messages variables, des caméras et certains équipements. Dans les gares de péage, on peut voir tout ce qui permet de payer ou de récupérer un ticket. Mais derrière, il y a tout un tas d'installations, des capteurs dans les chaussées pour compter le trafic, pour avoir des informations météo. Il y a tout ce qui permet de diffuser la radio avec des pylônes qui sont un peu plus loin sur le bord du tracé.
3: C'est important.
2: Tout à fait.
3: Sans vous, pas de radio d'autoroute, par exemple.
2: Exactement, ni de radio d'exploitation qui permet aux agents de viabilité de pouvoir communiquer en temps réel tout au long de l'année. Et il y a aussi derrière les gares de péage, dans une voie, il y a un peu plus de 20 équipements qui permettent de collecter des informations sur le véhicule, de bien définir la transaction et de collecter toutes les informations qui permettront d'appliquer le bon tarif.
4: À cela s'ajoute la maintenance des caméras de vidéosurveillance, des bornes d'appel d'urgence ou encore de tous les équipements situés à l'intérieur des tunnels. Des équipements qui doivent être en état de fonctionner 24 heures sur 24, 365 jours par an.

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1: Et à 4h30, vous rencontrez sur certains axes des zones pluvieuses. C'est le cas en ce moment sur l'A71 de Montmaron à Montluçon. Puis également présente sur l'A79 jusqu'à Cressanges. Vous êtes aussi concerné par cette météo sur l'A65 entre Langon et Capsule. Les chaussées sont glissantes et la visibilité est réduite. À adapter votre vitesse et augmenter vos distances de sécurité. Nous restons dans le sud-ouest en raison des incendies en cours en Nouvelle-Aquitaine. L'autoroute A63 est fermée entre Bordeaux et Bayonne. Les autorités demandent aux vacanciers d'annuler leur séjour dans les Landes et dans le secteur du bassin d'Arcachon. Plus largement, il est recommandé de ne pas traverser le département de la Gironde. La 65 autoroute de Gascogne entre Pau et Langon reste ouverte. L'itinéraire A62, A65, A64 est recommandé dans les deux sens entre Bordeaux et la frontière espagnole. Et puis une cellule d'information est ouverte 24 heures sur 24 au 09 70 80 90 40. Et on nous signale un instant un véhicule en panne sur la 49 en direction de Grenoble. Nous sommes dans le département de l'Isère au kilomètre 9, donc sur la 49, véhicule sur la bande d'arrêt d'urgence à hauteur de la sortie numéro 11. Soyez vigilants à l'approche de ce secteur et respectez le corridor de sécurité en serrant sur la voie de gauche. C'est l'été, ce sont les vacances et c'est une bonne occasion pour tester notre culture générale. Que diriez-vous d'un petit quiz avec un match parents-enfants? Allez, c'est parti, c'est avec Franck Pélissier.
2: Le principe est simple, 4 questions de culture générale. Je pose les questions, vous avez quelques secondes de réflexion pour trouver et je donne la réponse dans la foulée. Tout le monde joue dans l'habitacle, parents comme enfants, et que le meilleur gagne. Et on commence avec une question qui va sans doute donner l'avantage aux parents. Qui est le dernier cycliste français à avoir remporté le Tour de France? Le dernier vainqueur français est Bernard Hinault. Le champion breton a gagné 5 Tours de France, le dernier en 1985. Cela fait donc plus de 40 ans que nous lui attendons un successeur. Mais qui sait si très bientôt, cette longue attente ne sera pas enfin récompensée.
3: Ah, il est prêt à se faire sauter le caisson aujourd'hui, Paul Sexas.
2: On poursuit avec une question sur laquelle les parents risquent bien de se casser les dents. Attention, qu'est-ce que le 6-7? Si les enfants viennent de faire un drôle de geste dans la voiture, c'est qu'ils ont sans doute la réponse. Le 6-7 est ce qu'on appelle un meme internet, une tendance qui consiste à effectuer un mouvement de balancier avec les bras, sans raison particulière, une gestuelle étonnante que les pré-ados du monde entier partagent sur les réseaux sociaux depuis 2025. Question cinéma à présent. Parents, enfants, soyez réactifs. Quel est le plus grand succès du cinéma français au box-office depuis sa création? Il fallait répondre, bienvenue chez les Ch'tis de Danny Boone, numéro 1 absolu avec plus de 20 millions d'entrées en salle.
4: Bravo Pilote !
2: Intouchable avec le très populaire Omar Sy se classe deuxième. Et le numéro 3 est ancien, c'est La Grande Vadrouille, sortie en 1966.
5: But alors you are French ?
2: Allez, on termine par une question à la limite entre histoire et politique. Quel a été le dernier président américain à obtenir le prix Nobel de la paix ? Donald Trump en a rêvé, il en a même fait de gros caprices, mais il ne l'a pas obtenu. Il faut remonter à 2009 pour voir un président américain emporter le prestigieux prix. C'est Barack Obama qui en a été le lauréat.
6: You are fake news.
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1: La nuit ensemble sur Autoroute Info, il est 4h45, il y a un véhicule en panne, en tout cas signalé à l'arrêt sur l'A49, en direction de Grenoble, au kilomètre 9. Nous sommes dans le département de l'Isère. Hein. Ce véhicule est à l'arrêt en panne sur la bande d'arrêt d'urgence à hauteur de la sortie numéro 11 Tulin. Soyez vigilants dans le secteur. Partout ailleurs, pas d'événement particulier à vous signaler. À noter tout de même cette pluie, hein, vous rencontrez cette fin de nuit sur certains axes des zones pluvieuses, sur l'A31, notamment entre les sorties 6 Grès et sortie 7 Langres Nord, sur l'A71 dans les secteurs de Montluçon et de Montmarot, puis également ensuite sur l'A79 jusqu'à au moins Cressange. Vous êtes aussi concerné par cette météo avec une pluie soutenue sur l'A65 entre Langon et Cap-Sueur. Les chaussées sont glissantes et la visibilité est réduite. Adaptez votre vitesse et augmentez vos distances de sécurité.
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1: Patrouilleur, un métier pas comme les autres, sa mission, parcourir l'autoroute et assurer la sécurité. Vivien Topa.
2: Pierre-Henri Lacroix est patrouilleur autoroutier dans le Jura. Il est basé sur le site de Choisey. Son travail consiste à intervenir sur les accidents, les pannes et autres événements qui peuvent impacter le trafic. Il est amené par exemple à traverser les voies pour ramasser des objets ou à installer le balisage en mettant des cônes et de la signalisation. Il patrouille souvent seul au volant de son fourgon. Alors je lui ai demandé s'il souffrait parfois de solitude.
3: J'aime bien travailler seul, donc...

0: Ça ne veut pas dire que je ne m'entends pas avec mes collègues, mais on a l'habitude de prendre les décisions seuls. Donc, dès qu'on a quelque chose de louche ou quelque chose qui ne nous paraît pas habituel, on s'arrête et puis on va voir. Donc, voilà, après, on n'est pas vraiment ça, puisqu'on est relié directement avec le PC de Saint-Apollinaire. Donc, du moment qu'on s'arrête pour voir quelque chose, on les prévient. Donc, s'ils voient qu'à un moment donné, ça fait un peu long, ils peuvent nous rappeler.
1: Saint-Apollinaire est l'un des postes de contrôle de l'autoroute. Il est situé à côté de Dijon. Les opérateurs y surveillent un vaste réseau de caméras et peuvent ainsi vérifier le bon déroulement des opérations sur le terrain et déclencher des moyens supplémentaires pour aider le patrouilleur dans sa mission.
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1: Vous écoutez Autoroute Info, soyez les bienvenus, il est 5h.
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1: Et ravi de vous accompagner en ce tout début de journée, tout début de semaine. Nous sommes le lundi 27 juillet, une journée classée verte par Bison Futé, hein, dans le sens des départs, dans le sens des retours également. Vous ne devriez pas de rencontrer donc de grandes difficultés aujourd'hui. À noter tout de même ce temps pluvieux avec des pluies parfois soutenues par endroits. C'est le cas notamment dans le sud-ouest en ce moment sur l'A65 entre Langon et Cap-Cieux, mais aussi sur l'A71 et l'A79 hein, dans les secteurs de Montluçon et Montmarron. Et puis vous êtes également concerné par cette météo sur l'A31 entre les sorties 6 et 7, entre les sorties pour Langres et pour Grès. Les chaussées sont glissantes et la visibilité réduite. Adaptez votre vitesse et augmentez vos distances de sécurité. À vous signaler également ce véhicule en panne sur l'A49. Nous sommes en Isère, en direction de Grenoble, au kilomètre 9. Véhicule en panne sur la bande d'arrêt d'urgence à hauteur de la sortie numéro 11 pour Tulin. Respectez le corridor de sécurité en serrant sur la voie de gauche. En région lyonnaise, un épisode de pollution aux particules fines est en cours. Il est recommandé de réduire votre vitesse de 20 km/h sur autoroute. C'est en lien avec les incendies en cours dans les Landes et en Gironde. Les vents qui soufflent d'ouest en est ramènent les panaches de fumée jusqu'en Auvergne-Rhône-Alpes où la qualité de l'air s'est dégradée. Et en raison des incendies en cours en Nouvelle-Aquitaine, l'autoroute A63 est fermée entre Bordeaux et Bayonne. Les autorités demandent aux vacanciers d'annuler leur séjour dans les Landes et dans le secteur du bassin d'Arcachon. Plus largement, il est recommandé de ne pas traverser le département de la Gironde. La 65 entre Pau et Langon reste ouverte. L'itinéraire A62, A65, A64 est recommandé dans les deux sens entre Bordeaux et la frontière espagnole. Et puis une cellule d'information ouverte au public 24 heures sur 24 en appelant 09 70 80 90 40. 09 70 80 90 40. Et la musique pour vous accompagner en ce tout début de journée, la playlist de l'été sur Autoroute Info, voici Shakira, c'est Die Die.

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1: Bon, début de journée avec Autoroute Info, il est 5h05, vous circulez en Isère sur la 49. Soyez vigilants, un véhicule est signalé en panne au kilomètre 9 en direction de Grenoble. Ce véhicule est sur la bande d'arrêt d'urgence à hauteur de la sortie numéro 11 pour Tulin. Vous respectez le corridor de sécurité en serrant sur la voie la plus à gauche. On fait un point complet sur vos conditions de circulation en ce lundi 27 juillet. Dans quelques minutes, avant 5h15, le temps d'écouter Christina Aguilera et Chris de Bourg maintenant sur Autoroute Info. Bonjour à vous.

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1: 5h14, merci. Démarrez votre journée avec Autoroute Info. Bon début de journée à vous. Et puis attention, deux points de vigilance en Isère avec deux véhicules en panne. Le premier véhicule en panne sur la 43 au kilomètre 22 en direction de Turin. La voiture sur la bande d'arrêt d'urgence après la barrière de péage de Saint-Quentin-Falavier. Et deuxième véhicule en panne sur la 49 cette fois-ci en direction de Grenoble au kilomètre 9 à hauteur de la sortie numéro 11 pour Tulin. La voiture est sur la bande d'arrêt d'urgence respectée pour ces deux véhicules en panne, le corridor de sécurité en serrant sur la voie de gauche.
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1: Les conditions de circulation sont bonnes ce matin, mais attention tout de même, vous pouvez rencontrer sur certains axes un temps pluvieux avec par endroits une pluie parfois soutenue. C'est le cas dans le sud-ouest sur la 65, dans l'Allier aussi également sur la 71 et la 79 et sur la 31 entre Langres et Seux, Longe. Adaptez votre vitesse, augmentez vos distances de sécurité. Les chaussées sont glissantes et votre visibilité réduite. Et quel temps fera-t-il en ce lundi? Voici la prévision météo de Météo France avec Jérôme Lecoux.
2: Ce début de semaine voit le retour de la chaleur et du soleil sur la France avec une hausse des champs de pression par l'ouest, signifiant des conditions anticycloniques stables et durables pour les prochains jours. Ce lundi après-midi, les éclaircies s'élargissent ainsi rapidement des frontières du nord au nord des Alpes au fil des heures. Le soleil brille également généreusement de l'Île-de-France au centre-Val de Loire, de l'Auvergne à la vallée du Rhône ou de la Provence aux plaines du sud-ouest, ainsi que sur le Pays Basque, les Landes et le Béarn. Le Mistral et la Tramontane sont sensibles dans leur domaine avec des rafales à 60 km/h, notamment en vallée du Rhône. Les températures au meilleur moment de la journée atteignent 27 degrés à Tarbes, 28 à Paris, Mulhouse, Genève et Clermont-Ferrand, 29 à Dijon, Chambéry, Bourges et Lyon et 30 degrés à Valence. La chaleur se fera encore plus nettement ressentir en milieu de semaine avec des températures qui deviendront caniculaires. Jérôme Lecoux, Météo France pour Autoroute Info.
1: Et à suivre sur Autoroute Info, quelques conseils pour qu'un voyage en compagnie de nos animaux se passe au mieux. Ce sera après Tampere City sur Autoroute Info. Belle journée à vous.

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1: Prudence si vous circulez sur la 31 en direction de Beaune, Lyon. Nous sommes dans le département de la Côte d'Or. Un accident est signalé au kilomètre 66 sur la 31 après la sortie numéro 5, ce Longer. Un poids lourd et une voiture sont impliqués. La voiture sur la bande d'arrêt d'urgence. Le patrouilleur se rend sur place. Soyez extrêmement vigilants sur la 31 au kilomètre 66 en direction de Beaune.

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1: Cet accident signalé sur l'A31 en direction de Beaune et de Lyon. Nous sommes dans le département de la Côte d'Or. Accident signalé au kilomètre 66 sur l'A31. C'est 4 km après la sortie numéro 5 pour se longer. Un poids lourd et une voiture sont impliqués. Voiture sur la bande d'arrêt d'urgence. Le poids lourd également. Pas de blessés. Le patrouilleur se rend sur place. Pensez au corridor de sécurité en circulant sur les voies les plus à gauche à l'approche de ce secteur. Partir pour un long trajet, cela ne s'improvise pas et encore moins quand on est avec un animal de compagnie. Quelques conseils et bonnes pratiques avec Émilien Fèvre.
2: Que ce soit des chats, des chiens ou tout autre animal de compagnie, voyager avec eux demande certaines dispositions, d'ailleurs encadrées par le code de la route. Docteur Alexandre Bèche-Gillot, vétérinaire à la clinique FL de Dijon.
3: Le grand principe, c'est qu'il n'y ait pas de problème de sécurité, bien entendu, pour le conducteur. Donc normalement, pas d'animal en liberté. Il faut qu'il soit dans une cage adaptée, confortable pour lui. Il peut être aussi attaché avec un harnais à la ceinture de sécurité ou dans le coffre. Les recommandations dans ce cas, c'est de séparer le coffre du reste de la voiture avec une grille ou un filet.
2: Afin d'éviter les problèmes en cas de crise et de panique. Autre moment important quand on fait un long trajet, la pause. Toutes les heures quand on a un animal à bord. Et là aussi, cela ne s'improvise pas. Alexandre Bèche-Gillot.
3: S'il y a un point essentiel, c'est de ne jamais les lâcher. Ça, c'est très important. Même un chien avec le meilleur appel au monde, on ne sait jamais ce qui peut se passer sur une aire d'autoroute. Donc toujours laisse, harnais ou collier bien ajusté. Concernant les chats, ils peuvent sortir également si et seulement s'ils sont habitués à la laisse et au harnais auparavant. Autrement, le chat, lui, il ne sortira pas.
2: Enfin, il n'y a pas que les chiens et les chats qui circulent. Il y a aussi les nouveaux animaux de compagnie, lapins, rongeurs et furets, entre autres, des animaux à qui il faut apporter une attention particulière. Alexandre Bèche-Gillot.
3: C'est en gros les mêmes recommandations. Si ce n'est que nos petits animaux, surtout les animaux qui sont des proies, comme les lapins par exemple, ils montrent moins les signes de stress et les signes de chaleur. Et les coups de chaleur, nos lapins peuvent en faire, rongeurs également. Donc ça, il faut être très très vigilant pour eux, pour la ventilation du véhicule. Les arrêts pour nos nouveaux animaux de compagnie, c'est moins essentiel. Ils ont moins besoin de prendre l'air qu'un chien par exemple, bien entendu. Après, pourquoi pas ? Toujours pareil pour des animaux, je pense aux lapins surtout, hein, éventuellement furets, qui sont habitués au harnais et à la laisse.
2: Et quel que soit l'animal, on ne le laisse pas seul dans un véhicule, même pour un tout petit arrêt. Ainsi, tout le monde devrait bien pouvoir profiter de ses vacances, que ce soit à deux ou quatre pattes.

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1: Nous sommes le lundi 27 juillet, les 5h30. Un bon début de journée à vous. Bon début de semaine avec Autoroute Info et cet accident signalé sur l'A31 au kilomètre 66 en direction de Beaune et de Lyon. Nous sommes dans le département de la Côte d'Or. C'est 4 kilomètres après la sortie numéro 5 pour se longer. Un poids lourd et une voiture sont impliqués. Pas de blessés. Le patrouilleur se rend sur place. Pensez aux corridors de sécurité en circulant sur les voies les plus à gauche à l'approche de ce secteur. En Isère, deux véhicules en panne. Le premier sur la 43 au kilomètre 22 en direction de Turin. La voiture sur la bande d'arrêt d'urgence après la barrière de péage de Saint-Quentin-Falavier. Et un autre véhicule en panne en Isère, cette fois-ci sur la 49 au kilomètre 9 en direction de Grenoble à hauteur de la sortie numéro 11 pour Tulin. La voiture sur la bande d'arrêt d'urgence, là aussi respecter le corridor de sécurité en serrant sur la voie de gauche. En région lyonnaise, un épisode de pollution en particules fines est en cours. Il est recommandé de réduire votre vitesse de 20 km/h sur autoroute. C'est en lien avec les incendies en cours dans les Landes et en Gironde. Les vents qui soufflent d'ouest en est ramènent les panaches de fumée jusqu'en Auvergne-Rhône-Alpes où la qualité de l'air s'est dégradée. Et en raison de l'évolution des incendies en Nouvelle-Aquitaine, les autorités préfectorales ont pris des mesures auprès des habitants et des vacanciers. Antoine Oppart.
2: Les vacanciers ayant prévu de se rendre dans les Landes ou le bassin d'Arcachon doivent annuler leur trajet. Plus largement, il est recommandé de ne pas traverser le département de la Gironde afin de faciliter l'intervention des pompiers. Depuis 19h ce dimanche, la 63 est fermée dans les deux sens entre Bordeaux et Bayonne. Un itinéraire de substitution est en place via Langon, Mont-de-Marsan et Pau avec les autoroutes A62, A65 et A64.
1: Et une cellule d'information est activée chaque jour, 24 heures sur 24 au 09 70 80 90 40. 09 70 80 90 40. Et pour démarrer la journée, pour vous accompagner, la playlist de l'été sur Autoroute Info, Fun arrive, les avions aussi. Et Angèle, maintenant, c'est dit le mois, passez une bonne journée.

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1: Bonjour, bonjour à tous. Il est 5h45. On va aller en Côte d'Or puisqu'un accident s'est produit en Côte d'Or sur l'autoroute A31 en direction de Beaune. Cet accident, il s'est produit 4 km après la sortie Selonger. C'est la sortie numéro 5. Un poids lourd et une voiture sont impliqués. Tout le monde est sur la bande d'arrêt d'urgence. A priori, il n'y a pas de blessés. Je vois qu'un patrouilleur est arrivé sur place et s'est mis en protection. Donc, vous vous décalez, vous mettez sur la voie du milieu ou la voie de gauche à la hauteur de ces véhicules accidentés. Vous ne roulez pas sur la voie de droite pour respecter le corridor de sécurité. Les autres secours se rendent sur place. Partout ailleurs sur le réseau, ça se passe plutôt bien actuellement en Île-de-France, dans le Grand Est, Bourgogne-Franche-Comté ou Rhône-Alpes. Pas d'autres difficultés de ce type. Notez par contre que les incendies, on va faire d'ailleurs le point là-dessus, en Nouvelle-Aquitaine ont des conséquences jusqu'à Lyon et même Grenoble. Plus loin, on retrouve en effet la pollution avec le nuage de fumée qui est passé. Donc les autorités demandent d'abaisser sa vitesse en région lyonnaise notamment. Vous approchez de Lyon peut-être avec l'autoroute A6. Eh bien dans tous les secteurs, il faut baisser sa vitesse de 20 km/h au lieu de 130. On passe à 110. Au lieu de 110, on passe à 90. En raison de l'évolution des incendies en Nouvelle-Aquitaine, les autorités préfectorales ont pris des mesures auprès des habitants et des vacanciers. On fait le point avec Antoine Oppard.
2: Les vacanciers ayant prévu de se rendre dans les Landes ou le bassin d'Arcachon doivent annuler leur trajet. Plus largement, il est recommandé de ne pas traverser le département de la Gironde afin de faciliter l'intervention des pompiers. Depuis 19h ce dimanche, la 63 est fermée dans les deux sens entre Bordeaux et Bayonne. Un itinéraire de substitution est en place via Langon, Mont-de-Marsan et Pau avec les autoroutes A62, A65 et A64.
1: Et une cellule d'information du public est activée chaque jour, 24h sur 24. Alors,

0: C'est le 09 70 80 90 40, 09 70 80 90 40. On regarde quelques travaux qui auront lieu cette nuit et notamment vous allez avoir des travaux en région lyonnaise. L'assise va être fermée la nuit prochaine en direction de Paris entre Limonest et Ans, la jonction avec la 46. Donc depuis la 6, vous ne pourrez pas prendre la 466 en direction de Genève et de Marseille. Il y aura une déviation. Et puis dans l'Est, la 36, des travaux sont prévus en direction de Beaune et de Paris. La sortie 4 de Besançon sera fermée ce soir à partir de 19h et jusqu'à 6h30 demain. Donc la nuit de lundi à mardi.
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0: Et dans un instant, nous ferons un bout de trajet en compagnie du chanteur Charlie Winston. Mais d'abord, c'est Dracula, Tame Impala et Jenny sur Autoroute Info.

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1: Je rappelle qu'un accident s'est produit sur la 31 direction Beaune. On est en Côte d'Or, à ce niveau-là, au kilomètre 66. Ça se passe après la sortie 5 de Selonger. Rouler sur la voie du milieu et la voie de gauche, laisser la voie de droite disponible pour les secours et pour respecter le corridor de sécurité. Les secours interviennent sur place, pas de blessés, mais une intervention quand même sur le bord de l'autoroute. On retrouve à présent notre chronique En route avec, à l'occasion de sa tournée estivale qui a fait une halte en Savoie, Charlie Winston a répondu aux questions de Véronique Voiron.
2: Charlie Winston, bonjour.
3: Bonjour.
2: Pour les auditeurs qui ne connaîtraient pas votre musique, comment on peut la définir? Quelles influences vous avez?
3: Les influences de rock et pop et soul, funk, beaucoup de jazz, mais aussi classique aussi. Donc c'est un mélange de tout en fait. I've always
2: known. Vous êtes actuellement en tournée, vous êtes justement sur les routes comme ça, comment vous occupez votre temps?
3: Je dors, parce que c'est très important pour la neige. Il y a beaucoup de voyages, donc c'est souvent sur les trains, les taxis, les avions.
2: Est-ce que vous aimez conduire?
3: J'adore de conduire, j'ai une voiture électrique et j'adore la voiture là, c'est plus calme, il n'y a pas de bruit. Quand je suis tout seul sur l'autoroute, j'écoute beaucoup de podcasts sur l'autoroute.
2: Quel type de conducteur vous êtes?
3: Moi, je suis très calme, je suis un bon chauffeur.
2: Ça fait quand même pas mal d'années que vous vivez en France. Qu'est-ce qui vous agace justement quand vous conduisez, le comportement des autres conducteurs?
3: Les gens qui sont toujours en colère. Il y a beaucoup de gens, spécialement où j'habite, dans le sud, qui aiment les klaxons. Pour moi, ça me manque un peu de courtoisie. Je ne sais pas si c'est une chose française, mais ici, c'est un peu plus égoïste sur la route.
2: Alors, un souvenir de vacances, un souvenir de route que vous auriez fait, ce serait quoi?
3: On a pris une vacance dans mon enfance, qu'une. C'était juste après mes parents ont divorcé. Donc, c'était un peu triste pour ça. Ironiquement, c'était en France. Donc, c'était une road trip, en fait. On a une Volvo. En fait, maintenant, on l'appelle French Fiasco, le Fiasco. Ouais. Mais pour moi, c'était le moment quand j'ai découvert Prince. C'était Love Sexy, l'album Love Sexy. J'ai écouté l'album pendant toutes les vacances.
2: Un endroit où vous aimez aller pour vous ressourcer, ce serait où?
3: En fait, Italie, c'est très très beau. Et aussi Autriche, c'est très impressionnant le paysage, c'est dramatique.
2: Merci beaucoup Charlie Winston d'avoir fait ces quelques kilomètres en notre compagnie.

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1: Le véhicule est tombé en panne en Seine-et-Marne sur l'A5B en direction de Paris-Est. Ça se passe au kilomètre 7. Un patrouilleur est sur place. On est vers la jonction entre l'A5A et l'A5B.

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1: Nous sommes le lundi 27 juillet, il est 6h.
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1: Bonjour à tous, merci de nous avoir choisis pour vous accompagner au petit matin sur la route peut-être du travail ou des vacances, c'est selon. On va regarder en tout cas la situation, elle est plutôt bonne hein. À l'heure actuelle, il n'y a pas de grosses difficultés de circulation. Toutefois, il y a un accident en cours, on va en parler tout de suite, c'est en Côte d'Or sur la 31 direction Beaune. Avec une intervention sur le bord de l'autoroute. C'est un secteur, la 31, direction Beaune, où vous avez trois voies de circulation au niveau de la sortie 5 de Sélanger, en 4 km après. Donc n'hésitez pas à respecter le corridor de sécurité. Il est d'ailleurs obligatoire, c'est dans le code de la route. Le principe est simple, vous avez trois voies de circulation, il y a une intervention sur la bande d'arrêt d'urgence, vous devez laisser la voie de droite libre. Et une fois que vous avez dépassé l'accident, vous pouvez vous rabattre. C'est donc sur la 31, direction Beaune, kilomètre 66, un poids lourd et une voiture d'impliqué. Il y a en Seine-et-Marne une voiture qui est tombée en panne et un petit peu mal garée sur l'A5B en direction de Paris-Est. Ça se passe au kilomètre 7 au niveau de l'échangeur avec l'A5A. Partout ailleurs, pas d'autres difficultés actuellement à vous indiquer. Attention à la pollution par contre liée aux incendies. Ça traverse de nombreuses régions et notamment dans la région lyonnaise. La vitesse est abaissée de 20 km/h. Retour de la musique sur Autoroute Info, voici Teddy Swim avec Mr. Know It All.

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1: Il n'y a pas de nouvel événement depuis le dernier point trafic. La circulation s'écoule plutôt bien à l'heure actuelle. La musique revient, Liquido Narcotique, c'est à suivre sur Autoroute Info avant de se retrouver pour un nouveau point trafic. Et tout de suite, James Blunt avec You're Beautiful.

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1: Dans le Rhône sur la 6 en direction de Lyon au kilomètre 413, il y a des débris sur la voie de gauche, des débris de pneus. Un patrouilleur intervient sur place et il traverse les voies pour récupérer ces débris. Soyez prudents, donc on est sur la 6 direction Lyon, kilomètre 413, c'est vers Châtillon-sur-Chalaronne, la sortie 30.

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1: Dans l'Ain, sur la 432, en direction de Grenoble, un escabeau est tombé sur la voie de droite, kilomètre 7. Un patrouilleur va donc intervenir sur les voies. Modérez votre vitesse, c'est à l'approche de la 46.

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1: 6h passées de 13 minutes, on a des obstacles à signaler sur plusieurs axes, dont l'un sur la 432 direction Grenoble, kilomètre 7, après la jonction avec la 46, il y aurait une échelle, un escabeau tombé sur la voie de droite, un patrouilleur va intervenir. Dans le Rhône, sur la 6 direction Lyon, kilomètre 413, une bande de roulement est sur la voie de gauche, là un patrouilleur est déjà sur place. Et puis on retrouve un accident et une intervention au niveau de véhicule accidenté sur le bord de l'A31. Il y a un poids lourd, il est dans un refuge, il y a une voiture aussi stationnée sur la bande d'arrêt d'urgence et un patrouilleur à leur côté sur l'A31 direction Beaune, kilomètre 66. C'est après s'élonger la sortie numéro 5. Vous laissez bien la voie de droite libre, vous pouvez rouler sans problème sur la voie du milieu et sur la voie de gauche. La vitesse, elle est abaissée de 20 km/h en Auvergne-Rhône-Alpes, notamment du côté de Lyon, en raison de la pollution.
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1: Et on jette un coup d'œil aux températures relevées ce matin. Il fait 15 à Paris, à Auxerre, 18 à Lyon, 17 à Belfort, 18 à Mâcon, 17 du côté de Dijon, 18 à Mulhouse, 16 à Nancy et à Troyes. Et voici les prévisions pour la suite de la journée. Prévisions de Météo France présentées par Jérôme Lecoux.
2: Ce début de semaine voit le retour de la chaleur et du soleil sur la France avec une hausse des champs de pression par l'ouest, signifiant des conditions anticycloniques stables et durables pour les prochains jours. Ce lundi après-midi, les éclaircies s'élargissent ainsi rapidement des frontières du nord au nord des Alpes au fil des heures. Le soleil brille également généreusement de l'Île-de-France au centre-Val de Loire, de l'Auvergne à la vallée du Rhône ou de la Provence aux plaines du sud-ouest, ainsi que sur le Pays Basque, les Landes et le Béarn. Le Mistral et la Tramontane sont sensibles dans leur domaine avec des rafales à 60 km/h, notamment en vallée du Rhône. Les températures au meilleur moment de la journée atteignent 27 degrés à Tarbes, 28 à Paris, Mulhouse, Genève et Clermont-Ferrand, 29 à Dijon, Chambéry, Bourges et Lyon et 30 degrés à Valence. La chaleur se fera encore plus nettement ressentir en milieu de semaine avec des températures qui deviendront caniculaires. Jérôme Lecoux, Météo France pour Autoroute Info.
1: À suivre, une plongée au cœur d'un PC autoroutier avec un opérateur qui décrira les outils à sa disposition pour assurer la gestion spécifique des tunnels. C'est juste après Pierre de Maer qui fait son retour après 3 ans d'absence. Voici son titre « Je pense à vous ».

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1: Sur la 31, un animal errant a été signalé. Il s'agit d'un mouton qui est proche des voies de l'autoroute A31 direction Beaune-Lyon vers le kilomètre 192. On est après la sortie 11 de Neuchâteau. Une fois dépassé l'aire du Grand Chêne,

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1: Je vous rappelle qu'on a des obstacles signalés sur l'A432 direction Grenoble. Un escabeau sur la voie de droite après la jonction avec l'A46. A432 direction Grenoble, c'est au kilomètre 7. Et puis, autre obstacle, des morceaux de pneus sur l'A6 direction Lyon, kilomètre 413. C'est après la sortie 30 de Châtillon sur Chalaronne. La sécurité dans les tunnels autoroutiers demande une attention particulière. Les opérations des postes de commandement, les opérateurs y sont formés soigneusement. Présentation de leur travail avec Lionel Favre, technicien sécurité trafic sur l'A40, un reportage d'Olivier Noël.
2: L'autoroute A40 entre Saint-Martin et Bellegarde, nous appelons cette section la zone sensible. C'est-à-dire qu'on a des procédures particulières en cas d'événement sur cette zone.
3: Avec donc des outils spécifiques pour les opérateurs du poste de commandement, comme cet écran avec le schéma détaillé des tunnels, ses portes de secours, ses téléphones et ses extincteurs.
2: Il s'agit là du synoptique de la gestion technique centralisée. C'est une vue d'ensemble de tous les équipements qui permet à l'opérateur, en un coup d'œil, de détecter une ouverture de porte, un décroché extincteur, un appel SOS, et surtout de localiser précisément l'endroit où le client sera.
4: Et ça permet de voir où il faut intervenir.
2: Voilà, directement, ce sont des capteurs qui lui remontent une alarme, et ensuite, grâce à la vidéo, il peut regarder et analyser la situation.
4: Ici, je vois un écran avec plein de couleurs différentes, ça clignote, qu'est-ce que c'est?
2: Donc oui, l'opérateur a ce qu'on appelle une détection automatique d'incidents. Ce sont donc tout un réseau de caméras tunnels qui vont détecter automatiquement des situations anormales en tunnel. Ça peut être un véhicule qui va s'arrêter sur une voie, un objet sur la chaussée, un piéton qui se promène. On peut détecter un accident, on peut détecter de la fumée. Donc c'est un outil précieux pour l'opérateur.
4: Si ça arrive, qu'est-ce qui se passe? Il y a un signal sonore, lumineux?
2: Oui, voilà, on a un signal sonore et donc la caméra concernée est projeté sur un autre écran, en plus grand. Directement, l'opérateur, en un coup d'œil, visionne l'alarme et pourra ensuite agir sur sa gestion technique centralisée, couper en quelques secondes une voie de circulation ou même complètement un tunnel grâce à des barrières type SNCF. Et donc, il a aussi accès à toutes les fonctionnalités du tunnel, la ventilation, l'éclairage, l'accès au groupe électrogène. Il peut vérifier que tous les équipements sont opérationnels 24 heures sur 24.
4: Ça demande une sacrée formation, ça, parce que c'est quand même une responsabilité. Aussi.
2: Oui, la formation opérateur tunnel est vraiment spécifique et quand même très très longue. Il faut environ un an pour être à peu près opérationnel et serein dans son poste.
3: Un travail qui se fait en lien étroit avec les cadres d'astreinte, les patrouilleurs, les pompiers et la gendarmerie.

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1: Bonjour, bienvenue sur Autoroute Info, 6h30, merci de nous avoir choisis. On vous accompagne sur la route des vacances, 24h sur 24, 7 jours sur 7, et sur la route du travail pour certains d'entre vous. On va aller tout de suite en Côte d'Or avec une évolution au niveau d'un accident. Il y a eu un poids lourd et une voiture accidentée sur l'A31, direction Beaune. L'intervention, elle est après la sortie 5 de Sélonger au kilomètre 66. La voiture vient d'être évacuée par le remorqueur, elle repart, il reste le poids lourd qui est stationné au niveau d'un refuge et il y a un patrouilleur à ses côtés. Vous ne roulez pas sur la voie de droite, respectez le corridor de sécurité en vous mettant au milieu ou sur la voie de gauche à la hauteur de cette intervention. Dans le département de l'Ain, sur la 432 direction Paris, au kilomètre 5, il y a un escabeau qui est tombé sur la chaussée. Il a été percuté par des véhicules et donc désormais il y a des débris d'escabeau sur l'ensemble des voies. On est après la barrière de péage de la Boisse, un peu avant la jonction avec la 46. Attention à l'intervention d'un patrouilleur et bien sûr à la présence des obstacles. Des animaux errants sont signalés dans les Vosges, sur la 31 direction Beaune, kilomètre 192. C'est un mouton qui a été aperçu proche des voies après la sortie numéro 11 de Neuchâteau. Chevreuil errant sur la 6 direction Lyon au kilomètre 100 après la jonction avec la 77 Montargis. Une fois dépassé l'aire de Liard, attention à ces animaux qui peuvent prendre peur, traverser subitement les voies. On reste sur la 6 direction Lyon avec en Saône-et-Loire une voiture en panne après Tournu, la sortie 27, véhicule sur bande d'arrêt d'urgence kilomètre 369. Là aussi il faut laisser la voie de droite libre. Les incendies en Nouvelle-Aquitaine, l'autoroute A63 est fermée, il faut emprunter la 65 à la place et surtout les autorités recommandent d'annuler les vacances dans les Landes ou le bassin d'Arcachon pour les personnes qui avaient prévu de passer de ce côté-là. On fait un point sur l'actualité générale tout de suite avec France Info.
2: Minute avec Marie-Marty Rossian. Bonjour Marie.
3: Bonjour.
2: Et à la une ce matin en Gironde, la situation est restée globalement stable au cours de la nuit.
3: Une précision ce matin de la préfecture, alors que cet incendie hors norme a parcouru plus de 42 000 hectares. 240 habitations ont été détruites. La circulation des trains est suspendue jusqu'à nouvel ordre entre Bordeaux, Hendaye et Tarbes. Dans les Landes, l'incendie parti dans la forêt de Biscarrosse est mieux contenu, mais pas encore fixé selon les pompiers qui ont fait face hier à de nouvelles reprises de feu. Au total, 3 600 hectares ont été brûlés. Au Moyen-Orient, les négociations se poursuivent entre les États-Unis et l'Iran, alors que les frappes américaines et iraniennes ont cessé depuis vendredi soir autour du détroit d'Ormuz. Conséquence, les cours du pétrole sont en baisse ce matin. Et puis Tadej Pogacar, décidément inatteignable. Le Slovène a remporté hier son 5e Tour de France. Notre Français Paul Sexas, lui, est 4e pour sa toute première participation à la Grande Boucle.
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1: Et on voyage avec le remix d'un tube, un tube des années 60. En 1967, Scott McKenzie avait sorti San Francisco. Voici le remix par Sound of Legends.

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1: Sur l'autoroute A36, on nous signale la présence d'un pneu, un obstacle sur les voies de l'A36, direction Mulhouse, kilomètre 40. C'est aux environs de la sortie 11A de Delémont-Del, Héricourt-Gare TGV. Prudence, un patrouilleur va intervenir. Il traversera les voies pour récupérer cet objet. La musique, George Harrison, des Beatles, oui. Il arrive dans les prochaines minutes avec Got My Mind Set On You. Et tout d'abord, on écoute Adele, cette Fire To The Rain.

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1: Et ce matin à 6h, passé de 45 minutes, on a un obstacle, un pneu sur l'A36 signalé direction Mulhouse au niveau de Grand Charmont Technoland. Une fois dépassé en fait cette sortie numéro 10 entre les kilomètres 43 et 40, c'est là qu'il y aurait cet obstacle sur les voies. Un patrouilleur est en route. Une fois sur place, il va inspecter les voies et dès qu'il trouve le pneu, il le ramassera. Mais soyez donc très prudent avec une intervention imminente sur les voies de l'autoroute. La 6, dans le Loiret, il y a un chevreuil errant aux abords de l'autoroute, au kilomètre 100, c'est après la jonction avec la 77 Montargis. Une fois dépassé l'aire de Liard, l'animal peut prendre peur et traverser subitement les voies de l'autoroute. Réduisez votre allure. Et puis une intervention d'un patrouilleur a lieu derrière un véhicule en panne sur la 6 direction Lyon, en Saône-et-Loire, kilomètre 369. On est après la sortie 27 de Tournu. Enfin, un point sur les incendies qui sont en cours en Nouvelle-Aquitaine avec Antoine Oppard.
2: Les vacanciers ayant prévu de se rendre dans les Landes ou le bassin d'Arcachon doivent annuler leur trajet. Plus largement, il est recommandé de ne pas traverser le département de la Gironde afin de faciliter l'intervention des pompiers. Depuis 19h ce dimanche, l'A63 est fermée dans les deux sens entre Bordeaux et Bayonne. Un itinéraire de substitution est en place via Langon, Mont-de-Marsan et Pau avec les autoroutes A62, A65 et A64.
1: Il y a un numéro de téléphone à votre disposition, cellule d'information du public ouverte 24h sur 24, 09 70 80 90 40, 09 70 80 90 40. Et je vous rappelle qu'en raison de ces incendies, eh bien, il y a une pollution atmosphérique, notamment sur l'Auvergne-Rhône-Alpes et notamment du côté de Lyon. La vitesse est abaissée de 20 km/h.
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1: Allez, on va se plonger dans le souvenir de la route, les souvenirs que vous pouvez avoir sur la route des vacances. On ira dans les années 90 dans quelques minutes. Mais d'abord, c'est Mauvais avec Joe et Pilé sur Autoroute Info.

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1: Sur la 36, direction Mulhouse, dans le territoire de Belfort, au kilomètre 43, il y a un pneu qui a été signalé sur les voies. Il y a des débris de pneus désormais, et puis des cônes aussi qui ont été renversés sur les voies. Voie de droite et voie du milieu, donc soyez très prudents. Vous mettez sur la voie de gauche pour les éviter. Sachez qu'un patrouilleur est dans le secteur. Il va traverser les voies après la sortie 10, Grand Charmont Technoland, de la 36, direction Mulhouse. La route des vacances, c'est celle aussi des souvenirs. Aujourd'hui, on va faire un bond dans les années 90. Ça se passe avec Myriam Bouayed et Elliot Monod.
2: Retour à l'été 1998.
3: Doc Martens ou basket blanche. Dans les années 90, c'est jean baggy pour les skateurs, chemise à carreaux pour les rockers et jean taille basse et buffalo pour les fans des Spice Girls. If you wanna be my
2: 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Internet commence à s'inviter dans le quotidien. Bon, le débit est lent et occupe la ligne du téléphone fixe qui permet à l'époque d'appeler les copains pour organiser des parties de PlayStation, à jouer à Tomb Raider, Gran Turismo ou Tekken 3. Round 2. C'est aussi l'année de Windows 98 et de films mythiques comme Titanic ou Godzilla, pendant qu'en France, un certain François Pignon est invité à dîner.
4: J'en tiens, comment est-il ? Un champion du monde.
3: Pour partir à la mer, on s'installe dans la 406 Break, l'espace ou la Clio 2, et on roule pour la première fois sur une A39 toute neuve entre Dijon et Bourg-en-Bresse.
2: Côté sécurité routière, la réglementation se durcit. Ceinture obligatoire à l'arrière, permis à point déjà instauré, et limite d'alcoolémie fixée à 0,5 g par litre de sang.
3: Dans l'autoradio en 98, c'est Eurodance ou rock alternatif. On écoute Ace of Base, Corona, Placebo ou encore les tubes de Nirvana. Mais le vent tourne déjà. Rap et R&B s'apprêtent à devenir la bande-son de la décennie suivante.
2: En voiture, les CD ont trouvé leur place et on écoute nos meilleurs compiles sur la route des vacances. Bien qu'il n'y ait toujours pas de GPS, les premières radios d'infotrafic se développent sur le 107.7. Autoroute Info, fête cette année-là, c'est 7 ans.
3: À l'arrière, dans les baladeurs CD, les jeunes écoutent Snoop Dogg et Mano, tandis qu'une autre mélodie résonne partout, celle d'un pays en fête après le sacre des Bleus en Coupe du Monde, 3-0 face au Brésil.
5: Un but de Zidane, un but de Petit. Je crois qu'après avoir vu ça, on peut mourir tranquille.
2: Et oui, cet été-là, c'était comme ça.

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1: Nous sommes le lundi 27 juillet, il est 7h.
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1: Bonjour à tous, bienvenue sur Autoroute Info. Nous sommes là 24h sur 24, 7 jours sur 7. On vous accompagne sur la route, bien sûr. Et on va regarder s'il y a des points qui posent quelques difficultés. Et pour l'instant, on va aller du côté de l'A36 et du territoire de Belfort, puisqu'il y avait des débris de pneus sur les voies. Ils ont été récupérés, mais des cônes ont été renversés. Donc l'intervention se poursuit sur l'A36 direction Mulhouse. C'est après la sortie 10 de Grand Charmont à Technoland que ça se passe. Un patrouilleur intervient et est en train de remettre les cônes qui ont été renversés. Un animaillon est signalé sur la 6 direction Lyon, kilomètre 100. C'est un chevreuil qui a été aperçu dans le Loiret sur le bord de l'autoroute après la jonction avec la 77 Montargis. C'est vers l'aire de Liard. Ailleurs, pas d'autres difficultés. Ça se passe plutôt bien à l'heure actuelle. Notez que la vitesse est abaissée par contre de 20 km/h. Du côté de Lyon, une vitesse abaissée en raison de l'épisode de pollution qui est lié aux incendies. Les incendies qui sont toujours du côté de la Nouvelle-Aquitaine. Je vous rappelle qu'il faut éviter, si vous aviez prévu d'aller en Gironde pour les vacances, le secteur n'est pas circulable actuellement, notamment sur l'A63. Il faut emprunter l'A65 à la place. Et surtout, les autorités demandent d'annuler les séjours dans les Landes, le bassin d'Arcachon. Que se passe-t-il en France et dans le monde? Eh bien, on fait le point tout de suite. Voici le flash de France Info.
2: C'est avec Marie-Marty Rossian et à la une, Marie, une cinquième nuit de combat contre les flammes en Gironde.
3: Où le feu a parcouru plus de 42 000 hectares, 220 000 personnes ont été évacuées. La situation est restée globalement stable au cours de la nuit, estime la préfecture, mais les autorités redoutent l'arrivée d'une vague de chaleur dans les prochains jours qui risque de compliquer la tâche des secours. Les massifs forestiers du département du Var seront tous fermés au public aujourd'hui. Le Var et 6 autres départements du pourtour méditerranéen sont en risque élevé pour feu de forêt. L'incendie dans le Var est contenu malgré des reprises du feu hier. Le président ukrainien Volodymyr Zelensky attendu au Royaume-Uni aujourd'hui. Il sera reçu par le nouveau Premier ministre britannique Andy Burnham où une visite est prévue sur une base navale où les deux dirigeants vont échanger avec des militaires ukrainiens et britanniques. Et puis en tennis, le français Lucas Vanhage remporte son premier titre sur le circuit ATP. Il est venu à bout hier du Belge Alexander Blok en 3-7 en finale du tournoi d'Estoril au Portugal. Le français désormais 48e au classement ATP.
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1: Et dans quelques minutes, on fera un focus sur le festival Région des Lumières. Ils mettent en valeur tout au long de l'été des monuments emblématiques de la région Auvergne-Rhône-Alpes. C'est juste après Nike et One Track Mind sur Autoroute Info.
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1: 7h.
2: Oh.
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1: 7h03.
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8: Avec les tympans en Saône-et-Loire, les gendarmes patrouillants sont aux côtés de ce véhicule. On attend l'arrivée du dépanneur. C'est sur la 6, direction Lyon, kilomètre 369, après la sortie 27 de Tournu. Décalez-vous sur la voie du milieu et la voie de gauche à la hauteur de cette difficulté pour laisser la voie de droite libre. Le Festival Région des Lumières est de retour cet été en Auvergne-Rhône-Alpes. Présentation tout de suite avec Aymeric Viollet.
9: Cet été, des illuminations projetées sur différents monuments de la région Auvergne-Rhône-Alpes sont proposées gratuitement sur le territoire. Sophie Rodkopf, vice-présidente à la région, déléguée à la culture.
10: C'est un festival très original qui permet à la fois de mettre en valeur notre patrimoine, et surtout un spectacle très innovant, avec beaucoup d'innovation, puisque c'est une base de vidéomapping sur nos monuments, fait parfaitement sur mesure, à la taille évidemment du monument, mais surtout l'histoire, le narratif de cette création est faite en co-construction avec les mairies, avec les associations, avec les habitants. Et donc ce sont des créations complètement exclusives et adaptées à chaque site.
9: Vous pourrez donc voir ces spectacles uniques à Aurillac, Clermont-Ferrand, Espaly-Saint-Marcel, La Chaise-Dieu et Vienne.
8: Des illuminations retrouvées tout au long de l'été dans 5 villes d'Auvergne-Rhône-Alpes. Le programme complet est à retrouver sur le site auvergne-rhône-alpes.fr. Retour de la musique avant un nouveau point trafic. Voici Imagine Dragons avec Bad Liar. Bonnes vacances avec Autoroute Info.

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1: Il est 7h13, une seule difficulté actuellement, et ça se passe quand même bien hein, globalement sur les routes. Actuellement, la circulation est fluide. Et sur la 6, par contre, il y a un véhicule en panne, une intervention sur le bord de l'autoroute après la sortie 27 de Tournu, à 6 direction Lyon, c'est au kilomètre 369. Vous passez par Lyon, sachez que la vitesse est abaissée de 20 km/h sur les arcs. D'autres secteurs sont touchés par cette recommandation, notamment en Auvergne, Rhône-Alpes, puisqu'il y a l'épisode de pollution qui est lié aux incendies en Nouvelle-Aquitaine.
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1: On regarde les températures, il fait 17 à Besançon à l'heure actuelle, 18 à Mulhouse, 16 à Nancy et à 3, 15 à Auxerre et à Paris. Et quel est le programme côté météo? Voici Jérôme Lecoux de Météo France pour nous en dire plus.
2: Ce début de semaine voit le retour de la chaleur et du soleil sur la France avec une hausse des champs de pression par l'ouest, signifiant des conditions anticycloniques stables et durables pour les prochains jours. Ce lundi après-midi, les éclaircies s'élargissent ainsi rapidement des frontières du nord au nord des Alpes au fil des heures. Le soleil brille également généreusement de l'Île-de-France au centre Val-de-Loire, de l'Auvergne à la vallée du Rhône ou de la Provence aux plaines du sud-ouest, ainsi que sur le Pays Basque, les Landes et le Béarn. Le Mistral et la Tramontane sont sensibles dans leur domaine avec des rafales à 60 km/h, notamment en vallée du Rhône. Les températures au meilleur moment de la journée atteignent 27 degrés à Tarbes, 28 à Paris, Mulhouse, Genève et Clermont-Ferrand, 29 à Dijon, Chambéry, Bourges et Lyon et 30 degrés à Valence. La chaleur se fera encore plus nettement ressentir en milieu de semaine avec des températures qui deviendront caniculaires. Jérôme Lecoux, Météo France pour Autoroute Info.
1: Vrai ou faux, les concessionnaires autoroutiers ne tiennent pas compte des retours des usagers sur les travaux? Eh bien, la réponse est à suivre juste après Alex Warren et Fever Dream sur Autoroute Info.

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1: Le trafic est un petit peu chargé au niveau du tunnel de Fourvière. Si vous passez par Lyon, c'est au bout de l'autoroute A6. Il y a la M6, la métropolitaine 6, et ensuite le tunnel sous Fourvière. 4 minutes de temps supplémentaire à prévoir pour passer au niveau de ce tunnel. 1 kilomètre environ de bouchons avant de le franchir. Basile Voisin et Géraldine Millard répondent désormais aux questions que vous pouvez vous poser au sujet des travaux qui sont réalisés sur autoroute.
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2: Vrai ou faux ? Les concessionnaires autoroutiers ne tiennent pas compte des retours des usagers sur des travaux.
3: C'est faux. Chaque réclamation est analysée dans le cadre du système qualité pour améliorer les futures opérations sous de meilleurs auspices. Ces retours permettent donc d'identifier des dysfonctionnements et d'améliorer alors l'organisation des futurs chantiers. L'analyse de ces retours d'une mauvaise expérience vécue par les usagers va faciliter l'ajustement, par exemple, des dispositifs d'information, des horaires de chantier ou encore des itinéraires proposés. Le vrai faux d'Autoroute Info, ce sont vos questions, nos réponses à retrouver sur autoroute-info.fr.
1: Bon début de journée avec le son d'Autoroute Info et de Robbie Williams. Voici Phil.

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1: Sur l'autoroute A31 en direction de Beaune et de Lyon, kilomètre 110 d'après la jonction avec l'A5. Il y a des débris de pneus sur la voie de droite et la bande d'arrêt d'urgence. Un patrouilleur se rend

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1: On le signale à un chien, un animal errant dans le Rhône, sur le bord de l'autoroute A6 au niveau de l'aire de Boitrey. C'est au kilomètre 419. Soyez prudents. L'animal s'approche des voies. Si vous êtes sur l'aire, vous vous arrêtez ou vous roulez sur cet axe, eh bien, soyez très prudents. Présence donc d'un chien, un animal qui semble perdu un peu et qui est au niveau de cette aire après Villefranche Nord, la sortie 31.1.
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1: 7h30, on prend la direction de la Haute-Marne ou sur l'autoroute A31 direction Beaune. Des débris de pneus sont signalés sur la chaussée kilomètre 110. C'est après la jonction avec l'autoroute A5. Des débris de pneus que l'on retrouve sur la voie de droite et la bande d'arrêt d'urgence. Alors un patrouilleur va intervenir. Restez prudents, mettez-vous sur les voies les plus à gauche. Sur l'autoroute A6 dans le Rhône, au kilomètre 419, vous avez l'aire de repos de Boitray. Elle est située après Villefranche-Nord, la sortie 31.1. Un animal errant a été signalé. C'est un chien apparemment un petit peu perdu qui est au niveau de cette aire et qui pourrait se rendre sur l'autoroute. Il est vraiment au niveau de la bretelle. Donc soyez très prudents, vous adaptez votre vitesse avec donc cet animal sur la 6 signalé vers le kilomètre 419 vers Villefranche-Nord. Partout ailleurs, ça se passe relativement bien. On va regarder quand même si l'heure de pointe existe encore en ces périodes de vacances. Et oui, vous êtes un peu nombreux, notamment du côté de l'A6 à Lyon. La fin de l'A6, lorsque vous arrivez au tunnel de Fourvière, ça devient la M6. Avant le tunnel, vous avez 2 km environ de bouchon. Et puis, l'approche à Paris du périphérique est un peu ralentie. Il faut compter 46 minutes, là où vous mettez 25 minutes lorsque c'est fluide sur la 6 entre Corbeil-Essonne et le périphérique, les 30 derniers kilomètres. Un accident vient d'être signalé sur la 6 dans Lyon. Accident sur la 6 direction Paris au kilomètre 183. C'est après Nitry-Tonnerre, la sortie 21. Une fois dépassé l'aire du Chevreuil, plus de détails dans les prochaines minutes sur l'antenne d'Autoroute Info. Pour l'heure, on va prendre des nouvelles de l'actualité générale. Voici France Info et le Flash.
2: Donc la préfète incite les touristes à ne pas venir dans le département.
3: Alors que cet incendie massif est toujours en cours depuis un peu moins d'une semaine, Sophie Broca ajoute que les activités des colonies de vacances sont suspendues en Gironde. 84 pompiers ont été blessés, dont 10 qui ont dû être évacués. Des incendies qui se poursuivent aussi dans les Landes, dans le Var et en Corse, où plusieurs feux sont actifs. En Espagne, l'incendie d'Avila, près de Madrid, toujours en cours, est le plus important feu de forêt de l'histoire moderne du pays. L'auteur présumé de l'attaque à la voiture Bélier samedi à Berlin, en marge de la Marche des Fiertés, a été tué hier soir par la police. Il s'agit d'un jeune Allemand d'origine libanaise, radicalisé, appartenant au milieu islamiste. Une femme est morte dans cette attaque. 29 personnes sont blessées. Et puis aucune victoire française sur ce Tour de France 2026, tour remporté par le Slovène Tadej Pogacar. A noter cet exploit toutefois de Paul Sexas. À 19 ans, il se hisse à la 4e place du classement général.
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1: Oui, c'est confirmé, un accident s'est produit sur la 6, direction Paris, dans le département de Lyon, kilomètre 183. Un poids lourd, une voiture d'impliqués. C'est après la sortie 21 de Nitry-Tonnerre. Adaptez votre vitesse, les secours se rendent sur place. La musique, elle revient tout de suite sur Autoroute Info avec Julien Libre. Dis-moi où.

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1: Un accident s'est produit sur la 6 direction Paris, kilomètre 183. C'est dans le département de l'Yonne, après la sortie 21 de Nitry-Tonnerre. Adaptez votre vitesse si vous passez par là. Joyeux anniversaire au congé payé. Ils fêtent leurs 90 ans. Marie Marlot.
2: 2 semaines de liberté. Voilà ce que découvraient les Français il y a 90 ans tout pile avec les premiers congés payés qui ouvrent la route des vacances et du voyage. Mais ces derniers ressemblent souvent à une expédition. Plus de 800 km et 20 heures de route entre Paris et la mer et des heures passées dans les embouteillages au volant des mythiques Citroën Traction, Peugeot 402 ou encore Renault Prima 4.
3: National 7. Il faut l'apprendre qu'on aille à Rome à 7.
2: À partir des années 60, les autoroutes se développent, notamment la 6 qui permet de relier Lyon dans les années 70. Au fil des décennies, ces autoroutes deviennent surtout plus sûres. Limitation à 110 sous la pluie, patrouilleurs, caméras et information trafic en temps réel. Et du confort aussi, avec des aires de service disponibles tous les 50 km. Et désormais, au départ de Paris, la mer n'est qu'à 7 heures de route. Un trajet réduit de plus de moitié.
4: On est presque arrivé ?
5: Non !
4: On est presque arrivé ? Non, on n'y est pas ! On est presque arrivé !
5: Non !
1: Un poids lourd est en panne sur la 31. Il y avait alors débris de pneus. Ils ont été récupérés, mais le poids lourd est en panne et il faut changer la roue côté gauche. Donc prudence, vous êtes dans le secteur de Langres sur la 31 direction Beaune. L'intervention est au kilomètre 109. Écartez-vous, ne restez pas sur la voie de droite à la hauteur du véhicule. C'est après la jonction avec la 5. Allez, la King of Pop débarque tout de suite sur Autoroute Info. Michael Jackson, Smooth Criminal.

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0: A6 direction Paris, kilomètre 183. Un poids lourd et une voiture d'impliqués. Ils sont sur la bande d'arrêt d'urgence. Les secours sont en route. Kilomètre 183, c'est après Nitry-Tonnerre. La sortie 21. Toujours sur l'A6, il y a un chien que l'on tente actuellement de capturer, mais l'animal ne se laisse pas saisir. Il est au niveau du bord de l'autoroute A6, kilomètre 419. C'est au niveau de l'aire de Boitrait. On est dans le secteur de Villefranche-Nord. Donc soyez prudents. Peut-être que l'animal peut prendre peur et subitement traverser les voies de circulation. Une intervention est en cours. Un dépanneur est en train de changer la roue d'un camion sur l'A31 direction Beaune au kilomètre 109. Ça se passe dans un virage sur le bord de l'autoroute. Plusieurs véhicules sont arrêtés. Notamment, il y a un fourgon qui vous indique bien de vous décaler. Vous décalez sur la voie du milieu et la voie de gauche sans problème. La voie de droite doit rester libre pour respecter le corridor de sécurité. Et puis un peu de monde à Lyon et à Paris, à l'approche des grandes agglomérations. On observe un bouchon de 3 km à l'entrée du tunnel de Fourvière au bout de l'A6. C'est à Lyon. On reste à Lyon avec l'A42 qui est également chargée entre le parc Miribel-Jonage et le périphérique. Quelques bouchons du côté de Paris, l'approche de la capitale est dense. Il faut compter 50 minutes, là où vous mettez 25 minutes d'habitude, entre Corbeil-Essonne et le périphérique parisien. En raison de l'évolution des incendies en Nouvelle-Aquitaine, les autorités préfectorales ont pris des mesures auprès des habitants et des vacanciers. On fait le point tout de suite avec Antoine Oppard.
1: Les vacanciers ayant prévu de se rendre dans les Landes ou le bassin d'Arcachon doivent annuler leur trajet. Plus largement, il est recommandé de ne pas traverser le département de la Gironde afin de faciliter l'intervention des pompiers. Depuis 19h ce dimanche, l'A63 est fermée dans les deux sens entre Bordeaux et Bayonne. Un itinéraire de substitution est en place via Langon, Mont-de-Marsan et Pau avec les autoroutes A62, A65 et A64.
0: Sachez qu'une cellule d'information au public est activée 24h sur 24. Le numéro de téléphone, c'est le 09 70 80 90 40. 09 70 80 90 40.
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0: On regarde la météo avec 19 actuellement sur le thermomètre à Mulhouse, 16 à Paris, 17 à Belfort, 17 à Dijon. Et pour la suite de la journée, voici les prévisions de Météo France présentées par Jérôme Lecoux.
3: Ce début de semaine voit le retour de la chaleur et du soleil sur la France avec une hausse des champs de pression par l'ouest, signifiant des conditions anticycloniques stables et durables pour les prochains jours. Ce lundi après-midi, les éclaircies s'élargissent ainsi rapidement des frontières du nord au nord des Alpes au fil des heures. Le soleil brille également généreusement de l'Île-de-France au centre-Val de Loire, de l'Auvergne à la vallée du Rhône ou de la Provence aux plaines du sud-ouest, ainsi que sur le Pays Basque, les Landes et le Béarn. Le Mistral et la Tramontane sont sensibles dans leur domaine avec des rafales à 60 km/h, notamment en vallée du Rhône. Les températures au meilleur moment de la journée atteignent 27 degrés à Tarbes, 28 à Paris, Mulhouse, Genève et Clermont-Ferrand, 29 à Dijon, Chambéry, Bourges et Lyon et 30 degrés à Valence. La chaleur se fera encore plus nettement ressentir en milieu de semaine avec des températures qui deviendront caniculaires. Jérôme Lecoux, Météo France pour Autoroute Info.
0: Et la Coupe du Monde, si elle vous manque, la Coupe du Monde de football, si vous l'avez aimée, eh bien, on en remet une petite dose tout de suite avec Shakira. Voici l'hymne de la Coupe du Monde, Die Die, sur Autoroute Info.

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9: Plusieurs événements à vous indiquer. On vient d'apprendre qu'un accident s'est produit dans la Nièvre. Accident sur l'A77 direction Nevers, kilomètre 97. C'est au niveau de la sortie 22 de Cône-sur-Loire, entre la barrière de Mienne et donc... Non, c'est juste avant la barrière, hein, j'ai des précisions. C'est juste avant la barrière de péage de Mienne, donc après la sortie 81 d'Auxerre. Prudence. Et puis, autre difficulté, c'est des chevreuils errants signalés sur le bord de l'A5 dans l'Aube, vers le kilomètre 167 direction Nancy, après la sortie 22 Châtillon sur Seine. Retour de la musique, As It Was, c'est Harry Styles sur Autoroute Info.

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1: Lundi 27 juillet, il est 8h.
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1: L'heure de faire un tour d'horizon de vos conditions de circulation. On a deux accidents en cours. On va commencer par l'A77 dans la Nièvre. A77 direction Nevers, kilomètre 97, juste avant la barrière de péage de Mienne. Un véhicule est en travers sur les voies les plus à droite. L'automobiliste est sorti du véhicule et marche désormais sur l'autoroute. Donc soyez très prudents, vous mettez sur les voies les plus à gauche. C'est vraiment une centaine de mètres avant la barrière de péage. A77 direction Nevers, kilomètre 97. Autre accident, c'est dans Lyon, sur la 6 direction Paris. Les pompiers sont sur place. Après la sortie 21 Nitri Tonnerre, l'intervention se ferait sur la bande d'arrêt d'urgence, kilomètre 183. C'est une voiture à un poids lourd qui sont impliqués. Dans l'Aube, sur l'autoroute A5, chevreuil errant, signalé proche des voies. Ces animaux sont signalés direction Nancy-Dijon, kilomètre 167, vers la sortie 22 Châtillon-sur-Seine. En Haute-Marne, sur l'A31 direction Beaune, un poids lourd est en panne suite à une crevaison. La roue est en train d'être changée sur le côté gauche. C'est après la jonction avec l'A5. Et puis on a une autre crevaison, une voiture en panne sur l'A39 direction Dijon, dans le Jura, kilomètre 44, après la sortie 7 Pontarlier-Poligny. Il se peut que les automobilistes tentent de changer la roue eux-mêmes. C'est dangereux, c'est interdit hein, sur autoroute. C'est un dépanneur qui doit le faire, mais donc il va falloir être prudent. Vous passez par là, vous vous écartez, vous laissez la voie de droite libre et vous vous mettez sur la voie de gauche. On est où? On est sur l'A39 direction Dijon, après la sortie 7, donc Pontarlier-Poligny. Et puis à Paris et à Lyon, on a une petite heure de pointe. Hein, c'est les vacances scolaires, un petit peu moins de monde, mais vous avez quand même un trafic dense sur la fin de l'A6, que ce soit à Lyon comme à Paris. Et puis la 42, quelques bouchons entre le parc Miribel-Jonage et le périphérique lyonnais. Un point sur l'actualité tout de suite avec France Info.
2: Marie-Marty Rossian sur le front de l'incendie en Gironde. La situation est restée globalement stable cette nuit.
3: C'est ce que déclare la préfecture ce matin alors que les flammes ont parcouru 42 000 hectares au total depuis mercredi dernier. 220 000 personnes ont été évacuées. Les trains ne circulent pas entre Bordeaux, Hendaye et Tarbes. L'autoroute A63 est fermée depuis hier soir entre Bordeaux et le Pays Basque. Le feu qui se poursuit dans les Landes, partie de la forêt de Biscarrosse, il est contenu mais pas encore fixé, indiquent les pompiers. Par ailleurs, 7 départements des Pyrénées-Orientales au Var sont en risque élevé de feux de forêt aujourd'hui. Dans le Var, tous les massifs forestiers sont interdits au public. Au Moyen-Orient, les négociations se poursuivent entre les États-Unis et l'Iran, alors que les frappes américaines et iraniennes autour du détroit d'Ormuz ont cessé depuis vendredi soir. Conséquence, les cours du pétrole sont en baisse ce matin. Et puis le français Paul Sexas au pied du podium du Tour de France pour sa première participation. Le Lyonnais est arrivé 4e de la course, tour remporté hier haut la main par le Slovène Tadej Pogacar.
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1: Merci de nous écouter. Restez avec nous. Dans quelques minutes, on fera le plein de conseils concernant les équipements emportés à bord de votre véhicule lorsque vous prenez la route des vacances. Et côté musique, voici Temper City sur Autoroute Info avec Self-Aware.

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4: Un accident s'est produit sur la 77 direction Nevers, kilomètre 97. C'est une centaine de mètres avant la barrière de péage de Mihen. La voiture accidentée est en travers sur la moitié droite de cette barrière de péage. Soyez prudents, il y a aussi un piéton qui est côté circulation. Donc vous mettez le plus à gauche possible. Les secours vont intervenir. Quels sont les équipements obligatoires ou fortement recommandés lorsque vous prenez le trajet des grandes vacances? Eh bien, on fait le point avec Ilyes Jamlaoui.
5: Avant de prendre la route des vacances, il est essentiel de vérifier que votre véhicule soit correctement équipé, en particulier pour les longs trajets sur autoroute. Tout d'abord, deux éléments sont obligatoires, le gilet de haute visibilité à garder à portée de main dans l'habitacle et le triangle de présignalisation. Mais attention, sur autoroute, son utilisation est déconseillée si elle met en danger directement votre sécurité, par exemple si vous devez sortir côté circulation ou bien traverser une voie. Pensez également à bien vérifier le bon fonctionnement de vos feux ainsi que la transparence de vos vitres avant, qui doivent laisser passer au minimum 70% de lumière. Les pneus, de leur côté, doivent être évidemment en bon état et correctement gonflés, mais quant à la roue de secours, elle n'est pas obligatoire d'après le code de la route, mais vivement recommandée. Enfin, pour vraiment partir l'esprit tranquille, pensez à embarquer quelques équipements qui peuvent vous être utiles, comme une trousse de secours, une lampe torche, des câbles de batterie ou encore une bombe anti-crevaison. Et l'autre bon réflexe avant de partir sur la route des vacances, c'est de consulter la page Facebook d'Autoroute Info ou encore le site autoroute-info.fr.
4: On se plonge dans les sons des années 90, début des années 90, un groupe émerge et leur plus gros succès, eh bien c'est Everybody Hurts. Voici R.E.M. sur Autoroute Info.

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1: Un accident est signalé sur l'A36, territoire de Belfort, A36 direction Beaune-Paris, au kilomètre 38, dans l'entrée numéro 11B de Belfort. Il y a un véhicule accidenté qui a fait un tête-à-queue. Les secours se rendent sur place.

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1: 8h15, plusieurs accidents sont en cours. Le dernier en date dans le territoire de Belfort sur l'A36 direction Beaune. Il s'est produit dans la bretelle d'entrée 11 de Delle-Héricourt. Il y a quelques débris sur les voies. Vous pouvez circuler mais restez prudent en présence de piétons et donc du véhicule accidenté. Sur la 36, direction Beaune, entrée Delle-Héricourt, Vesoul, Épinal, Delémont, gare TGV. Un accident dans la Nièvre, cette fois-ci sur la 77. Il s'est produit direction Nevers, kilomètre 97, avec un véhicule qui est en travers des voies, juste avant la barrière de péage de Mienne, sur la droite. Donc, vous passez sur les voies de gauche, pas de difficulté si vous vous décalez bien. La 6, avec un autre accident dans l'Yonne, direction Paris, kilomètre 183, un patrouilleur et des pompiers sont sur place. On attend l'arrivée d'un dépanneur. Je vois aussi que les gendarmes sont arrivés sur place. Cet accident, c'est après Nitritonnerre, sortie 21. Des animaux errants sont signalés sur l'A5, direction Nancy, dans l'Aube, au kilomètre 167. Chevreuil errant repéré proche des voies vers la sortie 22.
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1: À Lyon et à Paris, un peu de circulation, notamment à la jonction à Lyon entre la 46 et la 42. Quelques bouchons à l'approche du périphérique avec la 42 entre Miribel-Jonage et le périphérique lyonnais. De l'autre côté de la ville, on retrouve 3 à 4 kilomètres de bouchons à l'entrée du tunnel de Fourvière à la fin de l'A6. Et puis, si vous vous rendez à Paris, trafic un peu dense, mais pas de gros bouchons. On parle de 46 minutes là, où vous allez mettre plutôt 25 minutes lorsque c'est fluide sur les 30 derniers kilomètres entre Corbeil-Essonne et le périphérique de Paris. Les prévisions de Météo France, Jérôme Lecoux.
2: Ce début de semaine voit le retour de la chaleur et du soleil sur la France avec une hausse des champs de pression par l'ouest, signifiant des conditions anticycloniques stables et durables pour les prochains jours. Ce lundi après-midi, les éclaircies s'élargissent ainsi rapidement des frontières du nord au nord des Alpes au fil des heures. Le soleil brille également généreusement de l'Île-de-France au centre-Val de Loire, de l'Auvergne à la vallée du Rhône ou de la Provence aux plaines du sud-ouest, ainsi que sur le Pays Basque, les Landes et le Béarn. Le Mistral et la Tramontane sont sensibles dans leur domaine avec des rafales à 60 km/h, notamment en vallée du Rhône. Les températures au meilleur moment de la journée atteignent 27 degrés à Tarbes, 28 à Paris, Mulhouse, Genève et Clermont-Ferrand, 29 à Dijon, Chambéry, Bourges et Lyon et 30 degrés à Valence. La chaleur se fera encore plus nettement ressentir en milieu de semaine avec des températures qui deviendront caniculaires. Jérôme Lecoux, Météo France pour Autoroute Info.
1: Dans quelques instants, on vous donnera des conseils pour bien choisir votre porte-vélo. Ils sont pas mal utilisés durant les vacances l'été. Bruno Mars, I Just Might, c'est tout de suite sur Autoroute Info.

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1: Un accident, un nouvel accident vient d'être signalé. Ça se passe sur l'autoroute A5. Alors j'ai beaucoup d'événements en même temps. Je vais essayer de vous les donner. A5, direction Nancy-Dijon, kilomètre 192. On est en Haute-Marne. C'est là que le dernier accident s'est produit. Ça se passe après la sortie 23 de Château-Vilain. Et puis on a une alerte.
2: 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Véhicule à contresens.
1: Alerte avec un véhicule signalé à contresens sur la 6, direction Lyon. C'est dans le département du Loiret qu'il y aurait ce véhicule à contresens vers le kilomètre 105. C'est donc entre la jonction avec la 77, secteur de Montargis, et la jonction avec la 19, Orléans. Prudence, si vous êtes dans ce secteur, sachez que certaines entrées vont être fermées pour faciliter l'interception de ce véhicule qui peut être face à vous. Réduisez votre vitesse, gardez de bonnes distances de sécurité. Vous avez peut-être un porte-vélo pour les vacances sur votre véhicule. Alors comment bien le choisir? Hugo Amiot fait le point.
3: Deux options s'offrent à vous. Tout d'abord, fixez vos vélos au-dessus de votre véhicule avec le porte-vélo de toit. Il se fixe sur les barres transversales. Son principal avantage, l'accès au coffre. Mais encore, faut-il pouvoir soulever vos engins, d'autant plus s'il s'agit de vélos électriques. Autre inconvénient, à cause de la prise au vent, ce porte-vélo pourrait également augmenter la consommation de carburant d'environ 10 à 15% par vélo, selon plusieurs études. Pour éviter ça, on va se diriger alors à l'arrière de la voiture. Deux variantes s'offrent à vous. Le porte-vélo sur rayon, c'est le modèle le plus simple d'installation et le moins coûteux, à partir de 50 euros. Il y a également le porte-vélo sur attelage, contrairement à celui sur rayon, qui n'est tenu que grâce aux sangles. Celui-ci est verrouillé mécaniquement, ce qui va vous éviter les sueurs froides sur la route. Il se fixe sur une boule d'attelage et peut supporter jusqu'à 60 kilos. Attention, ces deux modèles masquent souvent la plaque d'immatriculation et les feux arrière, ce qui pourrait vous coûter une amende. Et je préviens d'avance, les plaques qui combinent carton et feutre ne feront pas l'affaire.
1: Et on va dans quelques minutes se retrouver pour un nouveau point sur vos conditions de circulation. Mais d'ici là, il y aura Mathieu Chédid alias M avec le roi des ombres. Et tout de suite, c'est Enjoy the Silence, le son New Wave de Dépêche Mode.

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1: Alerte, véhicule à contresens.
2: Dans le Loiret, une moto circulera à contresens sur le bord de l'autoroute A6, peut-être sur la bande d'arrêt d'urgence. Soyez très prudents. Vous êtes sur la 6 en direction de Lyon. C'est vers les kilomètres 105 qu'a été aperçu ce véhicule qui roule donc dans le mauvais sens de circulation entre la jonction avec l'A77 et la jonction avec l'A19. Les entrées avant ont été fermées. Si vous êtes à Fontainebleau, l'entrée 15, gare de péage de Fontainebleau, c'est fermé actuellement. Ainsi que Nemours, l'entrée numéro 16, l'entrée suivante. Ces deux entrées vont rester fermées jusqu'à la fin de l'alerte. Donc pour l'instant, si vous êtes sur cet axe où vous voulez entrer, soyez patient. Les autorités tentent d'intercepter cette moto qui remonte dans le mauvais sens sur l'autoroute.

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1: 8h30, nous sommes lundi 27 juillet, très bon début de semaine, bon début de journée. On va regarder tout de suite les événements en cours sur autoroute et on va commencer déjà par la fin de cette alerte à un contresens. Il y avait un véhicule, une moto signalée à contresens dans le Loiret sur l'A6, direction Lyon. Eh bien, le véhicule a été intercepté, il est désormais arrêté sur la bande d'arrêt d'urgence avec un patrouilleur. Donc vous pouvez de nouveau circuler normalement sur la 6, c'était entre la jonction avec la 77 et la 19. Les entrées 15 Fontainebleau et 16 Nemours sont réouvertes. Des obstacles sont signalés dans le territoire de Belfort, des cônes signalés sur la 36. Il y a eu un accident, il y a aussi quelques débris. À 36, direction Beaune, kilomètre 38, presque 39. L'accident est dans la bretelle d'entrée 11 d'Aile-Héricourt. Les cônes, eux, on les retrouve plus vers le kilomètre 40. Dans les deux cas, la prudence est requise. Autre accident en Haute-Marne, sur la 5, à direction Nancy. C'est un minibus qui est accidenté sur la bande d'arrêt d'urgence. Il est après la sortie 23 de Château-Vilain au kilomètre 192. Écartez-vous lorsqu'il y a un véhicule comme ceci arrêté sur le bord de l'autoroute. Respectez le corridor de sécurité en laissant la voie de droite libre. Dans la Nièvre, sur la 77, direction Nevers, kilomètre 97, un accident à la barrière de péage de Mienne, juste avant. Il y a une voiture qui est en travers, un patrouilleur est sur place et vous avez la moitié. Alors, il n'y a plus de voie, hein. Vous arrivez au niveau de la barrière de péage, il n'y a plus de ligne sur le sol, mais sachez que vous ne pouvez plus rouler sur la moitié à droite de cet axe. Vous pouvez passer à gauche sans problème, mais la voie de droite est neutralisée. Et puis, un autre accident sur la 6, direction Paris, dans Lyon, au kilomètre 183. Deux blessés légers, c'est un accident entre un poids lourd et une voiture. Un dépanneur va intervenir, les pompiers, les gendarmes et le patrouilleur sont sur place. À 6, direction Paris, c'est à Vitry, Nitry-Tonnerre, la sortie 21. Un nouvel obstacle est signalé dans le Jura sur la 36, direction Beaune-Paris, kilomètre 151. Un patrouilleur se rend sur place. Ça se passe kilomètre 151 après Dole, un petit peu avant Dole, la sortie numéro 2. Un point sur l'actualité générale tout de suite avec France Info.
2: Marie-Marty Rossian à la une, Emmanuel Macron qui va présider ce matin une cellule interministérielle de crise.
3: Dans ce contexte d'incendie hors norme qui ravage le sud-ouest de la France, 240 habitations ont été détruites en Gironde où la situation est toutefois restée globalement stable la nuit dernière sans évolution majeure. Dans le département, près de 15 000 entreprises ne peuvent pas fonctionner normalement. La préfète Sophie Broca a exclu tout travail dans les communes concernées par des évacuations. Des feux sont toujours actifs dans le Var mais aussi dans les Landes et en Corse. Au total, ce sont 15 000 hectares qui ont été parcourus par les flammes dans toute la France depuis le début de l'année. Deux personnes sont mortes dans une attaque de drones ukrainiens dans le sud de la Russie, attaque qui a fait également plusieurs blessés. Par ailleurs, le président ukrainien Volodymyr Zelensky va rencontrer aujourd'hui le nouveau Premier ministre britannique Andy Burnham, rencontre prévue au Royaume-Uni. Et puis en tennis, le français Lucas Vandage remporte son premier titre sur le circuit ATP. Il est venu à bout hier du Belge Alexander Bloks en 3-7 en finale du tournoi d'Estoril au Portugal.
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1: Et en matière de voyage, nous irons en Côte d'Or à la découverte du château de Châteauneuf qui a été rénové récemment. Ce sera juste après Joe, End of Beginning sur Autoroute Info.

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2: Un accident s'est produit sur la 36, direction Beaune, au kilomètre 38, dans la bretelle d'entrée 11 d'Aile-Héricourt. Le véhicule accidenté vient de repartir sur le camion du remorqueur. Les gendarmes repartent. Soyez prudents quand même, puisque notre patrouilleur sur place dans la bretelle est en train d'enlever des cônes. Il intervient donc sur les voies de cette bretelle, mais ça se termine et la circulation va pouvoir reprendre son cours normalement. En Bourgogne, le château de Châteauneuf a récemment été rénové. Une exposition temporaire permet de plonger dans les coulisses de ces grands travaux de restauration. Octavine Brobel-Dorsman.
3: Sur la route entre Dijon et Autun, en Côte d'Or, se trouve le château de Châteauneuf. Virginie Malherbe, sa conservatrice, raconte les choix derrière ces restaurations.
4: Alors, ce qui a été le plus marquant, ça a été la restauration de la tour. La tour a retrouvé une toiture qu'elle avait perdue depuis au moins 200 ans. Et c'est vrai que la pose d'une énorme charpente qui pèse 9 tonnes, c'est quand même un moment qui est assez émouvant et qui change complètement la physionomie des lieux.
3: En 2024, Châteauneuf s'est refait une beauté. Pour des questions de sécurité d'abord, de conservation ensuite, mais aussi pour rendre le site accessible pour les personnes à mobilité réduite.
4: On a fait plusieurs choses comme ça qui sont vraiment très structurelles et c'est vrai que la région Bourgogne-Franche-Comté a souhaité assurer vraiment un confort et une sécurité maximale à tous les visiteurs.
3: Des fouilles archéologiques ont été réalisées sur le site avant les chantiers. Elles ont permis de découvrir une entrée ainsi qu'une place publique toutes deux datant du 13e et du 15e siècle. Ces découvertes ont permis au projet de s'ajuster au fur et à mesure. La restauration a été faite en respectant les matériaux et les savoir-faire de l'époque comme l'utilisation de clous en cuivre ou encore d'enduits datant du 15e siècle.
2: Bonne route en musique, voici l'Erita Mitsuko, Marcia Baila sur Autoroute Info. Bonnes vacances aussi.

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1: Il est 8h45, un accident s'est produit sur l'A5 direction Nancy en Haute-Marne. Ça se passe kilomètre 192, il s'agit d'un minibus accidenté. Il est sur la bande d'arrêt d'urgence, alors il y a des passagers à bord, mais heureusement il n'y a pas de blessés. Ça se passe après.

0: On en retrouve notamment du côté de Lyon, à l'approche du tunnel de Fourvière, 3 à 4 km de bouchon. Du côté de Paris sur la 6, eh bien, le trafic reste dense, mais ça s'améliore. On est en dessous de 40 minutes désormais sur les 30 derniers kilomètres entre Corbeil-Essonnes et le périphérique parisien. Et puis je reviens à Lyon pour vous dire qu'il y a un peu de monde, mais que ça s'améliore quand même sur la fin de la 42 entre Miribel-Jonage et le périphérique de Lyon. Il faut compter 8 minutes là où, lorsque c'est totalement fluide, eh bien, vous mettez 2-3 minutes. Voilà pour la situation actuelle. Et puis on vient de me signaler des obstacles, et d'ailleurs j'en ai dans deux secteurs des obstacles à vous indiquer. Sur la 40, tout d'abord, direction Chamonix, kilomètre 116, obstacle signalé, donc direction Chamonix, on est au vers Saint-Germain-de-Joux, la sortie numéro 9. Et puis des obstacles, des cônes sont signalés sur la 36 dans le territoire de Belfort, au niveau de la sortie 11A d'Élémont d'Elle. J'en viens aux incendies en Nouvelle-Aquitaine, l'autoroute A63 est fermée en raison de ces incendies du côté de Bordeaux et du bassin d'Arcachon. Il faut prendre donc un autre itinéraire pour transiter entre la France et l'Espagne, la 62, la 65, la 64. Et surtout, il est recommandé de ne pas traverser la Gironde. Les autorités demandent aux vacanciers d'annuler leur séjour dans les Landes et dans le bassin d'Arcachon. Une autre conséquence de ces incendies, c'est la pollution et une alerte pollution qui occasionne des perturbations bien loin, puisque du côté de Lyon, par exemple, eh bien, en raison de la pollution, la vitesse est abaissée de 20 km/h sur les axes.
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0: La météo, il fait 19 à Mulhouse, 19 à Dijon, 17 à Paris à l'heure actuelle. Et la suite du programme côté météo, c'est avec Jérôme Lecoux de Météo France tout de suite.
2: Ce début de semaine voit le retour de la chaleur et du soleil sur la France avec une hausse des champs de pression par l'ouest, signifiant des conditions anticycloniques stables et durables pour les prochains jours. Ce lundi après-midi, les éclaircies s'élargissent ainsi rapidement des frontières du nord au nord des Alpes au fil des heures. Le soleil brille également généreusement de l'Île-de-France au centre Val-de-Loire, de l'Auvergne à la vallée du Rhône ou de la Provence aux plaines du sud-ouest, ainsi que sur le Pays Basque, les Landes et le Béarn. Le Mistral et la Tramontane sont sensibles dans leur domaine avec des rafales à 60 km/h, notamment en vallée du Rhône. Les températures au meilleur moment de la journée atteignent 27 degrés à Tarbes, 28 à Paris, Mulhouse, Genève et Clermont-Ferrand, 29 à Dijon, Chambéry, Bourges et Lyon et 30 degrés à Valence. La chaleur se fera encore plus nettement ressentir en milieu de semaine avec des températures qui deviendront caniculaires. Jérôme Lecoux, Météo France pour Autoroute Info.
0: Excellent début de journée avec Autoroute Info. Bonne route, bonnes vacances. On se retrouve pour un nouveau point trafic dans quelques minutes. Mais d'ici là, Dracula, Tame Impala & Jenny.

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1: Une voiture s'est arrêtée sur le bord de l'A5A en Seine-et-Marne, en direction de la province. Ça se passe au kilomètre 6 après la sortie 11 de Savigny, parc d'activité. Véhicule sur bande d'arrêt d'urgence et surtout un piéton qui est sorti du véhicule et s'est allongé sur le sol. Peut-être une personne qui fait un malaise. Les secours se rendent sur place. Écartez-vous de ce véhicule. Mettez-vous sur les voies les plus

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14: 8h55, un véhicule est arrêté sur le bord de l'autoroute A5A. Une personne semble faire un malaise. Son véhicule est arrêté sur la bande d'arrêt d'urgence A5A en Seine-et-Marne en direction la province. Ça se passe kilomètre 6. Soyez prudents après Savigny, parc d'activité, la sortie 11. Les secours vont intervenir sur place. Retour de la musique, Marvin Gaye dans les prochaines minutes. Tout de suite, Louisa et Bleu Soleil avec Soleil Bleu sur Autoroute Info.

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1: Lundi 27 juillet, il est 9h.
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1: Bonjour, bienvenue si vous nous rejoignez sur Autoroute Info. J'espère que votre trajet se déroule bien. Trajet sur la route du travail peut-être en ce début de semaine ou bien des vacances. Vous êtes nombreux bien sûr à plutôt être en vacances à l'heure actuelle. On va regarder les principaux points où ça pourrait coincer, mais globalement ça se passe plutôt bien. On va aller quand même en Haute-Marne où il y a eu un accident, mais pas de blessés heureusement. A5 direction Nancy, ça se passe kilomètre 192 après la sortie 23 de Château-Vilain. C'est un minibus qui est accidenté. Il est stationné sur la bande d'arrêt d'urgence. Vous passez par là, vous vous décalez bien en laissant la voie de droite libre. Vous mettez sur la voie la plus à gauche, c'est ce qu'on appelle le corridor de sécurité. On va en Seine-et-Marne sur l'A5A. Un véhicule est arrêté en direction de la province après la sortie 11 de Savigny. Parc d'activité, il y a un piéton qui est sorti du véhicule. Là aussi, vous vous écartez au niveau du kilomètre 6. Un accident s'était produit sur l'A6, il est terminé dans l'Yonne au niveau de Nitry-Tonnerre. Toutes les voies sont rendues à la circulation après la sortie 21. La circulation à Paris et à Lyon en cette heure de pointe, la traversée de Lyon un peu perturbée au niveau du tunnel sous Fourvière. Il reste 4 km de bouchon au bout de l'A6 en arrivant à Lyon avant le tunnel. Il faut un bon quart d'heure de plus que d'habitude. Du côté de l'est de la ville, la circulation s'est améliorée, plus de bouchons sur la 42, mais sur la 46, c'est encore un peu chargé en arrivant dans le secteur de Miribel-Jonage. Et puis du côté de la capitale, 33 minutes, c'est presque redevenu fluide sur les 30 derniers kilomètres entre Corbeil-Essonne et le périphérique parisien. L'alerte pollution est en vigueur du côté de Lyon. La vitesse est réduite de 20 km/h. C'est une des conséquences des incendies en Nouvelle-Aquitaine. La pollution oblige à réduire la vitesse donc de 20 km/h sur l'ensemble des axes à Lyon. L'actualité tout de suite en bref avec France Info.
2: Une cinquième nuit de combat contre les flammes en Gironde où le feu a parcouru 42 000 hectares. 220 000 personnes ont été évacuées. La situation est restée globalement stable au cours de la nuit, précise ce matin la préfecture. Plusieurs milliers de pompiers, militaires et forces de l'ordre sont mobilisés. Emmanuel Macron tiendra ce matin une cellule interministérielle de crise. Et des incendies toujours en cours également dans le Var, dans les Landes. Là, ce sont près de 200 bâtiments qui ont brûlé. Quelques 8 000 personnes évacuées ont été autorisées à rentrer chez elles. L'auteur présumé de l'attaque de Berlin samedi dernier en marge de la marche des fiertés a été abattu hier par la police allemande. Il s'agit d'un Allemand de 21 ans, sympathisant présumé du groupe État islamique. L'attaque a fait un mort et une trentaine de blessés. Plusieurs centaines de personnes ont observé hier une minute de silence dans l'après-midi devant la porte de Brandebourg. Et puis Tadej Pogacar, décidément inatteignable. Le Slovène a remporté hier son 5e Tour de France. Notre Français Paul Sexas, lui, est 4e au classement général pour sa première participation à la Grande Boucle.
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1: Et on voyage avec le son de Teddy Swims. Voici Mr. Know It All sur Autoroute Info.

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2: Accident s'est produit sur l'A5, poursuite de l'intervention du dépanneur notamment, qui est en train de charger le minibus en panne. Accidenté plutôt. Sur l'A5, direction Nancy-Dijon en Haute-Marne, c'est au kilomètre 192, après la sortie 23 de Château-Vilain. Écartez-vous, vous mettez sur la voie la plus à gauche. Bonne route en musique. Bruce Springsteen avec Streets of Philadelphia dans les prochaines minutes. Et tout de suite, Shaggy avec Hey Sexy Lady. C'est Autoroute Info.

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1: En Seine-et-Marne, un piéton est sur le bord de l'autoroute A5A en direction de la province au kilomètre 4. Soyez prudents, hein, vous passez par là. Ce piéton donc marche le long de l'autoroute. Un patrouilleur est arrivé sur place pour essayer de le convaincre de sortir de l'autoroute, mais il ne veut rien entendre. Les CRS vont probablement se rendre sur place. C'est vers Savigny-le-Temple, la sortie 4. Et puis un petit peu après, il y a un véhicule arrêté avec une personne possiblement faisant un malaise. Prudence dans les deux cas, kilomètre 4, kilomètre 6, des véhicules arrêtés sur le bord de l'autoroute, présence de piétons aussi vers Savigny-le-Temple en Seine-et-Marne sur l'A5A.

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1: Il est 9h15, un piéton sur le bord de l'autoroute A5A est présent en Seine-et-Marne, l'A5A en direction de la province. Alors il marche le long de l'autoroute vers le kilomètre 4, un patrouilleur est sur place. Soyez prudent, vous vous écartez et vous vous mettez plutôt sur la voie la plus à gauche. Un tout petit peu après, il y aurait un véhicule arrêté kilomètre 6. On est dans le secteur de Savigny-le-Temple, sortie numéro 11. Là aussi, il s'agit d'une personne qui est sur le bord de l'autoroute, possiblement faisant un malaise. Donc dans les deux cas, on adapte sa vitesse, on se décale bien pour respecter le corridor de sécurité. Sinon, mis à part cela, ça se passe bien. Pas d'autres événements à vous indiquer. Du côté du tunnel de Fourvière, la situation s'améliore. Il y a encore quelques bouchons. Tout à l'heure, on était à 4-5 km de bouchons. Il subsiste 2 km de bouchons. Il va falloir compter 10 minutes de temps de parcours supplémentaire pour passer dans ce tunnel situé à Lyon, à la fin de l'autoroute A6.
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1: Je vous rappelle qu'il y a toujours ces incendies en raison de l'évolution des incendies en Nouvelle-Aquitaine. Les autorités préfectorales ont pris des mesures auprès des habitants et des vacanciers. On fait le point avec Antoine Oppard.
2: Les vacanciers ayant prévu de se rendre dans les Landes ou le bassin d'Arcachon doivent annuler leur trajet. Plus largement, il est recommandé de ne pas traverser le département de la Gironde afin de faciliter l'intervention des pompiers. Depuis 19h ce dimanche, l'A63 est fermée dans les deux sens entre Bordeaux et Bayonne. Un itinéraire de substitution est en place via l'Angle, Mont-de-Marsan et Pau, avec les autoroutes A62, A65 et A64.
1: Et une cellule d'information du public est activée 24h sur 24 au 09 70 80 90 40. 09 70 80 90 40. Notez qu'en raison de la pollution liée à ces incendies, eh bien, la vitesse est abaissée de 20 km/h en Auvergne-Rhône-Alpes, notamment du côté de Lyon. On fait un point sur les prévisions météo avec Jérôme Lecoux de Météo France.
3: Ce début de semaine voit le retour de la chaleur et du soleil sur la France avec une hausse des champs de pression par l'ouest, signifiant des conditions anticycloniques stables et durables pour les prochains jours. Ce lundi après-midi, les éclaircies s'élargissent ainsi rapidement des frontières du nord au nord des Alpes au fil des heures. Le soleil brille également généreusement de l'Île-de-France au centre-Val de Loire, de l'Auvergne à la vallée du Rhône ou de la Provence aux plaines du sud-ouest, ainsi que sur le Pays Basque, les Landes et le Béarn. Le Mistral et la Tramontane sont sensibles dans leur domaine avec des rafales à 60 km/h, notamment en vallée du Rhône. Les températures au meilleur moment de la journée atteignent 27 degrés à Tarbes, 28 à Paris, Mulhouse, Genève et Clermont-Ferrand, 29 à Dijon, Chambéry, Bourges et Lyon et 30 degrés à Valence. La chaleur se fera encore plus nettement ressentir en milieu de semaine avec des températures qui deviendront caniculaires. Jérôme Lecoux, Météo France pour Autoroute Info.
1: Un accident vient de se produire du côté de l'A5B. Cet accident, il s'est produit direction Paris-Est et en direction de la Francilienne, kilomètre 9. Une moto et une voiture d'impliqués. La moto serait sur la voie de gauche, sortie 14 de Voisenon. Les secours se rendent sur place. Restez prudents. Autour de la musique sur Autoroute Info avec Mylène Farmer. C'est à qui le tour ? C'est son nouveau titre.

0: Deux informations à vous communiquer. Tout d'abord, en Seine-et-Marne, il y a eu un accident sur l'A5B en direction de Paris-Est. Les premiers secours sont arrivés sur place. De nombreux véhicules sont arrêtés. Il y a une moto d'impliqué notamment dans l'accident. Faciliter l'intervention des secours qui sont sur place. Pour l'instant, vous roulez, mais lentement sur les voies au milieu. L'intervention se passe sur la gauche et sur la bande d'arrêt d'urgence. On est dans le secteur après la sortie de Voisenon, sortie 14. Un bouchon s'est formé. Et puis notez qu'un incendie est signalé dans l'Yonne sur le bord de l'autoroute A6 direction Lyon. Les pompiers se rendent sur place après la sortie 20 de Tonnerre vers le kilomètre 173 à hauteur de l'aire de la Grosse Tour. La route des vacances peut parfois s'avérer longue et monotone entre chaque pause sur les airs. Emma Logerette vous donne donc quelques idées pour occuper tout le monde dans la voiture.
1: Et on commence directement dans le thème des vacances avec le « J'ai dans ma valise ».
2: J'ai mis dans ma valise 3 ou 4 chemises.
1: Un jeu de mémoire. Chaque joueur à tour de rôle cite un objet à ajouter dans la valise, tout en énumérant ceux qui ont été cités précédemment. Alors par exemple, « J'ai dans ma valise de la crème solaire », puis « J'ai dans ma valise de la crème solaire et un parasol », etc., etc. Le premier joueur qui s'en mêle les pinceaux et ne cite pas correctement dans le bon ordre les objets ajoutés précédemment est éliminé.
3: Tu es le maillon faible. Au revoir.
1: Si l'école manque un peu trop aux enfants, pour réviser sa géographie, vous pouvez aussi faire le jeu des plaques d'immatriculation. Le but est simple, trouver un maximum de pays et de régions. Donc chaque fois que vous repérez une nouvelle plaque, c'est un point en plus. Alors celui-là, ça reste mon préféré, le « Devine à qui je pense ». Alors c'est simple, c'est dans le titre. Vous pensez à quelqu'un, les autres dans la voiture se mettent à poser des questions fermées, donc auxquelles on ne peut répondre que par oui ou par non. Et le but du jeu, eh bien, c'est quand même de faire deviner une personnalité difficile à trouver et de regarder les autres galérer. Et puis il y a le jeu préféré des parents, le roi du silence. Celui-ci, on le connaît bien, les consignes sont simples. Le premier qui parle a perdu, donc si c'est la 10e fois en 6 minutes que vous entendez un « on est bientôt arrivé », c'est peut-être votre signe pour lancer une partie.
4: On est presque arrivé ?
5: Non !
4: Est-ce qu'on est presque arrivé ?
5: Oui.
4: C'est vrai ?
5: Non !
1: Donc que vous soyez en famille ou entre amis, il y a de quoi bien s'amuser pendant les vacances, avec des jeux à faire n'importe où et n'importe quand, et surtout de quoi bien occuper le trajet quand on est enfermé dans la voiture pendant de longues heures. Bonne route et bonnes vacances.

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1: 9h, passé de 30 minutes, merci de nous faire confiance, on vous accompagne sur la route toute l'année, jour comme nuit, et là on va aller en Seine-et-Marne avec sur la 5B, bien un accident qui s'est produit, un accident qui a impliqué une moto et plusieurs véhicules, de nombreuses équipes interviennent sur place, beaucoup de véhicules sont arrêtés. Alors ça se passe où? Eh bien en quittant Melun pour aller en direction de Paris sur la 5B au kilomètre 9, il y a cet accident. Au niveau de la sortie 14 de Voisenon, 2 km de bouchon désormais, la voie de gauche est neutralisée, la bande d'arrêt d'urgence, il y a beaucoup de véhicules arrêtés sur cette bande d'arrêt d'urgence, restez très prudents. On va dans l'Yonne, sur la 6, le bord de la 6, à direction Lyon, au kilomètre 173. Du feu aurait pris au niveau de l'accotement, un incendie signalé sur le bord de l'autoroute. Ce secteur-là, c'est l'aire de la Grosse Tour, cette aire qui suit après la sortie 20 de Tonnerre. Un piéton a été signalé sur la 5A. Ce piéton marche le long de l'autoroute. Pour l'instant, il restait derrière les glissières de sécurité. Un patrouilleur l'accompagnait. Désormais, le piéton a traversé les voies de circulation. Donc, c'est bien sûr très dangereux que vous soyez dans un sens comme dans l'autre sur la 5A. Il y a la présence donc de ce piéton vers le kilomètre 5. Les CRS vont intervenir par rapport à cette personne. Au tunnel de Sous-Fourvière, si vous allez à Lyon, un petit peu d'attente. Il y a encore 7 minutes de temps pour traverser le dernier kilomètre avant le tunnel. Enfin, un point sur l'actualité générale avec France Info.
2: Gironde, la situation est restée globalement stable au cours de la nuit.
3: Précision ce matin de la préfecture, alors que cet incendie hors norme a parcouru 42 000 hectares, 240 habitations ont été détruites, 15 000 entreprises sont à l'arrêt dans le département. Invité du 8:30 de France Info, la porte-parole du gouvernement Maud Bréjon annonce que les dispositifs d'activité partielle ont été activés. Dans les Landes, situation favorable ce matin, l'incendie parti dans la forêt de Biscarros n'est pas encore fixé, mais la nuit a été plutôt calme, selon la préfecture. Au total, ce sont 3 600 hectares qui ont brûlé. Les négociations se poursuivent au Moyen-Orient entre États-Unis et Iran, alors que les frappes américaines et iraniennes autour du détroit d'Ormuz ont cessé depuis quelques jours. Conséquence, les cours du pétrole sont en baisse ce matin. Et puis c'est un cinquième Tour de France que Tadej Pogacar peut ajouter à son palmarès. Le Slovène a remporté la grande boucle hier. Le chouchou français du public, Paul Sexas, lui, est quatrième au classement général pour sa toute première participation au Tour.
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1: Et on voyage avec Charlotte Cardin, The Way We Touch. Bonne route et bonnes vacances avec Autoroute Info.

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1: Un accident s'est produit en Seine-et-Marne. L'intervention des secours se poursuit. Ça occasionne un bouchon de 2 km environ à la sortie de Melun. Sur l'A5B en direction de Paris-Est, l'accident est au niveau de la sortie 14 de Voisenon. Vous pouvez rouler sur deux voies, mais soyez extrêmement prudent puisqu'il y a pas mal de monde et la voie de gauche qui reste neutralisée. Et puis on nous a indiqué un incendie tout à l'heure sur le bord de l'autoroute A6. Donc pas d'incendie. Par contre, il y a un gros dégagement de poussière qui vient d'un champ sur la 6 direction Lyon, dans Lyon, au kilomètre 193. Ça se passe entre Nitry-Montbard-Vézelay, la sortie 21, et Avallon, la sortie 22. Retour de la playlist d'Autoroute Info, Avicii et Coldplay, Sky Full of Stars. Et puis je vous retrouve à 9h45 pour un nouveau point sur vos conditions de circulation. Bonne route.

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1: 9h45, un accident s'est produit en Seine-et-Marne. Si vous quittez Melun en direction de Paris sur l'A5B, la circulation est interrompue momentanément. Les secours interviennent sur place. Soyez prudents puisque vous ne pouvez rouler que sur une seule voie. La voie de gauche est neutralisée. Je vois que les gendarmes permettent de nouveau de circuler. Mais restez prudents puisque les secours continuent d'intervenir sur le bord de l'autoroute. On est où ? On est sur l'A5B, direction Paris-Est, kilomètre 9, à la hauteur de la sortie 14 de Voisenon. Pour les personnes qui entrent à Voisenon, vous êtes également concernés. Prudence, environ 1,5 km de bouchons dans le secteur. Un piéton un peu particulier sur la 5A, c'est une personne qui refuse de sortir de l'autoroute.

0: de grosses difficultés. Je vous rappelle par contre que la vitesse est abaissée en raison de la pollution liée aux incendies. Vitesse abaissée de 20 km/h et justement à Lyon, vous êtes concerné. Il s'agit bien d'une des conséquences de ces incendies que vous avez dans le sud-ouest.
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0: Dans quelques minutes, on fera escale en Saône-et-Loire, près de l'autoroute A79 pour découvrir une cité thermale dont l'histoire remonte à plus de 2000 ans. Mais d'abord, c'est Adèle Castillon avec Été avec toi sur Autoroute Info.

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5: On a un accident en Seine-et-Marne. L'intervention des secours se poursuit. Si vous êtes dans le secteur de Melun, sur l'A5B, direction Paris-Est, l'accident est au niveau de la sortie 14 de Voisenon, où vous ne roulez que sur une seule voie. La voie de gauche reste neutralisée. Restez prudents et patients. Il y a 1,5 km de trafic ralenti, mais vous avancez quand même. Vous allez perdre juste 5 minutes environ, mais pas plus que cela. Allez, on vous propose de faire la pause sur Autoroute Info. C'est à une heure de Mâcon que l'on retrouve l'une des dernières stations thermales encore en activité en Bourgogne. On y retrouve Sarah Gabzi.
6: Et c'est plus précisément en Saône-et-Loire, à la frontière avec l'Allier, que se situe la commune de Bourbon-Lancy. En plus du patrimoine architectural et industriel, on retrouve aussi au cœur de la ville un espace dédié à la santé et au bien-être. J'y ai rencontré Loïc Machillot, directeur de l'Office du tourisme et du thermalisme de Bourbon-Lancy.
7: Alors les thermes, ils datent de l'époque romaine. Hein. Vous avez découvert qu'il y avait des sources d'eau chaude importantes à Bourbon-Lancy. L'eau sort à 58 degrés naturellement. Et il y a 4 sources chaudes aujourd'hui qui sont utilisées pour l'établissement thermal de Bourbon-Lancy et qui se trouvent dans la cour de l'établissement.
6: Et qu'est-ce qui fait que cette eau-là particulièrement, elle a des vertus pour la santé?
7: Alors elle est chargée bien sûr en minéraux et notamment elle est chlorurée sodique avec du magnésium et aussi beaucoup de lithium. Alors lithium, on en parle beaucoup pour les batteries aujourd'hui, mais c'est aussi quelque chose de très intéressant pour la santé.
6: Donc on ne peut pas la boire cette eau?
7: Alors on a pu la boire jusqu'au début des années 2000 et puis aujourd'hui les normes européennes font qu'elle comprend 20 fois plus d'arsenic que les normes européennes ne tolèrent. Donc on ne peut plus la boire aujourd'hui. Mais il y a eu une usine de bouteilles à Bourbon-Lancy pendant des années.
6: Et sinon, comment ça se passe une cure ici? Il suffit de se baigner dans l'eau pour guérir et pour être soulagé de ses maux?
7: Il faut comprendre qu'il y a bien sûr les propriétés de l'eau thermale qui est importante, mais également la mécanique du soin, c'est-à-dire qu'on va avoir des douches, on va avoir des bains, on va avoir des massages qui font que ça va accentuer les effets de l'eau thermale. Et c'est aussi le contexte de changement de son quotidien qui fait que l'ensemble de la prestation fait que on a des améliorations sur sa santé.
6: Oui, parce qu'on a un cadre aussi ici qui est plutôt agréable en dehors de la station thermale.
7: Exactement, il y a un cadre de vie qui participe à la santé et au bien-être des personnes et qui est important, il ne faut surtout pas le négliger, c'est-à-dire que bien sûr il y a les soins qui sont importants le matin, mais il y a tout ce qui va aller autour de la cure qui est aussi important.
6: Et pour profiter des bienfaits de cette eau sans faire de cure, le centre dispose aussi d'un espace dédié au bien-être et à la beauté attenant aux thermes.

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1: Je suis ravie de vous accompagner sur la route, il est 10h.
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1: Et oui, vous êtes nombreux ce lundi sur la route des vacances, particulièrement dans la traversée de la Bourgogne. On est ravis de faire la route avec vous. On va tout de suite avec vous, Vivien Topa, du côté de l'Ain, où vous nous parlez d'un obstacle.
2: Oui, bonjour Hélène. En effet, un obstacle vient d'être signalé sur la 404 en direction de Lyon et de Genève. C'est dans le secteur de Yona, au kilomètre 5, que cet obstacle a été signalé. Un patrouilleur va se rendre sur place et traverse les voies pour récupérer cet objet. Il faut donc être prudent et adapter sa conduite un tout petit peu avant d'arriver sur la 40.
1: Vivien Van Seine-et-Marne, à présent, où il y a un bouchon qui s'est formé ce matin.
2: En effet, suite à un accident, l'accident est toujours en cours, les secours interviennent sur la voie de gauche qui est neutralisée sur l'A5B en direction de Paris-Est. C'est au kilomètre 9. Ça concerne les personnes qui viennent de Melun et aussi qui entrent à l'entrée 14 de Voisenon, puisque c'est à la hauteur de cette entrée 14 que s'est produit l'accident. On avait un bouchon tout à l'heure jusqu'à 2 km. Ça s'est transformé en ralentissement, mais encore un bon kilomètre de ralentissement dans le secteur.
1: Et si vous arrivez dans ce ralentissement, évidemment, vous allumez vos feux de détresse pour bien prévenir ceux qui sont derrière vous. Vivien, on va rester du côté de la Seine-et-Marne, où vous nous parlez aussi d'un piéton.
2: Et oui, un piéton qui a déjà parcouru plusieurs kilomètres et qui ne veut pas sortir de l'autoroute. Il a même traversé les voies de l'autoroute A5A dans le secteur de Savigny, parc d'activité, la sortie 12. Alors, nous avons des agents autoroutiers et des patrouilleurs sur place. Les CRS vont intervenir, bien sûr, également. Il faut rester prudent dès que l'on voit ces personnes et ces personnes qui traversent de temps en temps l'autoroute.
1: On va sur l'autoroute A6 à présent, où la visibilité peut être altérée en raison de poussière, je crois.
2: Des poussières qui viennent d'un champ qui est sur le bord de l'autoroute, où il y a des tracteurs qui interviennent et ça occasionne un gros dégagement de poussière. On peut prendre ça même pour de la fumée, mais c'est bien de la poussière. Sur la 6, visibilité un peu altérée entre la sortie 21 et la sortie 22 entre Nitry, Montbard, Vézelay et Avallon.
1: Et puis je vous le disais en titre, vous êtes nombreux ce matin, particulièrement en direction du sud, dans la traversée de la Bourgogne sur l'autoroute A6. Et c'est surtout une fois quitté le réseau APRR que vous allez rencontrer quelques coups de frein. C'est le cas régulièrement pour passer le tunnel de Fourvière, c'est à Lyon, sur la M6 en direction de Lyon-Centre. Et puis notez que si vous souhaitez rejoindre la région Nouvelle-Aquitaine, eh bien il est fortement déconseillé de rejoindre les Landes et le secteur du bassin d'Arcachon. Les autorités demandent aux vacanciers même d'annuler leur séjour. Il est recommandé également de ne pas traverser le département de la Gironde. Et on continue ce lundi matin à parler de l'actualité. Voici les titres de France Info.
3: Sur Emmanuel Macron qui préside dans quelques minutes une cellule interministérielle de crise sur les incendies.
4: Qui se poursuivent dans le sud-ouest de la France. En Gironde, la situation est restée globalement stable la nuit dernière, mais les autorités redoutent la hausse des températures à partir de demain qui risque de compliquer la tâche des secours. 220 000 personnes ont été évacuées dans le département. Le ministère de l'Économie indique à l'instant que les assureurs prendront en charge leurs frais de relogement. Par ailleurs, le Secours populaire lance un appel aux dons financiers afin d'aider ces sinistrés. Les massifs forestiers du département du Var sont tous fermés au public aujourd'hui. Le Var et 6 autres départements du pourtour méditerranéen sont en risque élevé pour feux de forêt. L'incendie dans le Var est contenu malgré des reprises du feu hier. Et puis 2 personnes sont mortes dans une attaque de drones ukrainiens dans le sud de la Russie, attaque qui a fait également plusieurs blessés. Le président ukrainien Volodymyr Zelensky, lui, va rencontrer aujourd'hui le nouveau premier ministre britannique Andy Burnham, une rencontre organisée sur une base navale au Royaume-Uni.
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1: Et on continue de voyager ensemble ce matin, peut-être la route des vacances pour vous. On est là évidemment pour vous accompagner. On va se retrouver dans 3 minutes pour reparler de votre route. Et pour démarrer cette nouvelle heure, c'est Alex Warren qui vous accompagne. Bonne route avec Autoroute Info.

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2: Et merci de voyager avec Autoroute Info en ce début de semaine. On va aller en région Rhône-Alpes. Vivien, vous nous parlez d'un obstacle.
3: Dans le département de l'Ain, sur l'A404 en direction de Lyon, un obstacle a été signalé kilomètre 5 et il s'agirait d'une plaque de placo sur la voie de gauche, sur un pont. Après la sortie 9 de Montréal-Lacluse-Nantua, sur le viaduc de Brion, il faut donc être très prudent. Objet de grande dimension sur la voie de gauche, un patrouilleur va traverser les voies dans ce secteur.
2: Point complet sur les conditions de circulation. Ce sera à 10h15. On vous retrouve bien sûr à tout moment s'il y a une nouvelle information trafic à vous communiquer. Pour le moment, on va mettre un peu d'été dans la voiture. Voici Edouard Maillat sur Autoroute Info. Bonnes vacances.

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1: Et à 10h15, on est ravis de vous accompagner ce matin sur la route, peut-être la route des vacances d'ailleurs pour vous. On va aller du côté de l'Île-de-France. Vivien Topa, vous nous parlez toujours d'un ralentissement.
2: Un accident occasionne un ralentissement. Parfois, la circulation est même interrompue pour faciliter l'intervention des secours. Sur l'A5B, direction Paris-Est, c'est à la hauteur de la sortie 14 de Voisenon au kilomètre 9 de cet axe. Ça concerne les personnes qui viennent de Melun et les personnes qui entre à Voisenon. La voie de gauche est neutralisée, ralentissement sur environ 1 km à la hauteur de l'accident. Et là, en temps réel, en direct, sur les caméras de contrôle, je vois les gendarmes qui sont en train d'interrompre pour quelques instants la circulation. Donc il faut rester patient, c'est pour faciliter l'intervention des nombreux secours sur place.
1: On reste en Seine-et-Marne, Vivien, où il y a toujours un piéton de signaler, piéton récalcitrant.
2: Exactement, un piéton qui marche le long de l'autoroute, qui traverse parfois les voies et que tentent d'intercepter bien les autorités. Il est escorté depuis un moment par un patrouilleur, mais il n'est pas très coopérant. C'est dans les environs de Savigny, parc d'activité, sortie numéro 12 de l'A5A, et ça concerne les automobilistes dans les deux sens.
1: On change complètement de secteur, on va en Rhône-Alpes vers Oyonnax, où vous nous signalez un obstacle.
2: C'est une plaque de placo qui est tombée sur un pont sur la voie de gauche, sur la 404 en direction de Lyon, kilomètre 5. Un patrouilleur va intervenir après la sortie 9, Montréal-Lacluse-Nantua.
1: Et pour être complet, on va aussi parler d'une possible visibilité réduite sur l'autoroute A6 en Bourgogne.
2: De la poussière qui vient d'un champ en bordure d'A6 direction Lyon, dans Lyon au kilomètre 193. C'est entre les sorties 21, Nitry-Montbard-Vézelay et Avallon, sortie 22.
1: Et avec le trafic parfois dense, notamment sur l'A6 entre Beaune et Lyon, vous maintenez vos distances de sécurité puisqu'il peut y avoir parfois quelques coups de frein. Vous restez attentif aussi en région lyonnaise, notamment lorsque vous allez quitter le réseau APRR puisqu'il peut y avoir quelques coups de frein, par exemple pour passer le tunnel de Fourvière.
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1: La météo, si vous êtes sur la route des vacances, cela va vous intéresser particulièrement. Parce qu'on va s'intéresser aux prévisions météo, et ce matin c'est avec Jérôme Lecoul de Météo France.
3: Ce début de semaine voit le retour de la chaleur et du soleil sur la France avec une hausse des champs de pression par l'ouest, signifiant des conditions anticycloniques stables et durables pour les prochains jours. Ce lundi après-midi, les éclaircies s'élargissent ainsi rapidement des frontières du nord au nord des Alpes au fil des heures. Le soleil brille également généreusement de l'Île-de-France au centre-Val de Loire, de l'Auvergne à la vallée du Rhône ou de la Provence aux plaines du sud-ouest, ainsi que sur le Pays Basque, les Landes et le Béarn. Le Mistral et la Tramontane sont sensibles dans leur domaine avec des rafales à 60 km/h, notamment en vallée du Rhône. Les températures au meilleur moment de la journée atteignent 27 degrés à Tarbes, 28 à Paris, Mulhouse, Genève et Clermont-Ferrand, 29 à Dijon, Chambéry, Bourges et Lyon et 30 degrés à Valence. La chaleur se fera encore plus nettement ressentir en milieu de semaine avec des températures qui deviendront caniculaires. Jérôme Lecoux, Météo France pour Autoroute Info.
1: Et notez qu'il y a également des épisodes de pollution. C'est le cas notamment en région Rhône-Alpes où il vous est conseillé d'abaisser votre vitesse de 20 km/h par rapport à la vitesse maximale autorisée. Suivez bien les panneaux au-dessus des autoroutes qui vous indiquent tout cela. Nous, on se retrouve d'ici quelques minutes pour bien sûr reparler de votre route. On aura aussi les enfants qui nous ont posé des questions. André, à 10 ans, nous a demandé pourquoi on ne pouvait pas faire demi-tour sur l'autoroute. Eh bien, on lui répond dans quelques minutes, le temps d'écouter Jungili sur Autoroute Info. Bonne route, belles vacances.

0: Et merci de voyager en ce début de semaine avec Autoroute Info. On va faire un zoom en Bourgogne. Vivien Topa, vous nous parlez d'un véhicule en panne et de piétons à proximité.
1: C'est sur la 6, direction Lyon, kilomètre 326, un véhicule qui est tombé en panne après Châlons-sur-Saône Nord, la sortie 25. Il est stationné au niveau d'un refuge, mais le danger, c'est surtout la présence de nombreux piétons autour du véhicule. Il faut donc s'écarter, respecter le corridor de sécurité.
0: Et oui, puisqu'en plus, vous êtes nombreux dans le secteur, vous êtes nombreux sur la route des vacances aujourd'hui, particulièrement en direction du sud, entre Beaune et Lyon. Vous adaptez évidemment votre conduite. Sur Autoroute Info, notre rubrique « Dis pourquoi ?» On répond aux questions posées par les plus jeunes voyageurs qui empruntent l'autoroute.
2: Pourquoi c'est comme
3: ça ? Après, ça
2: veut dire quoi,
3: maman,
2: ça ?
3: Pourquoi ?
4: Question posée par Andrea, 10 ans.
5: Pourquoi on ne peut pas faire demi-tour quand papa s'est trompé sur l'autoroute ?
4: Comme Andrea, tu t'es peut-être déjà demandé pourquoi on ne pouvait pas faire tout simplement demi-tour quand on s'est trompé de direction. Eh bien, sur une autoroute, les voitures roulent très vite, souvent à plus de 100 km/h, sur plusieurs voies et dans le même sens, ce qui rend la circulation plus sûre. Si une voiture faisait demi-tour, elle se retrouverait alors à rouler en sens inverse des autres véhicules. On appelle ça un contresens. C'est l'une des situations les plus dangereuses sur l'autoroute. Imagine la scène. Tu es en voiture avec ta famille. Tout à coup, quelqu'un regarde les panneaux et s'écrie « Oh non, on a raté la sortie, il faut vite faire demi-tour !» Très mauvaise idée. Vous circuleriez dans le mauvais sens et croiseriez les autres conducteurs qui ne s'attendent absolument pas à voir arriver une voiture en face d'eux. Surpris, ils n'auraient alors que très peu de temps pour comprendre ce qui se passe et freiner ou changer de direction pour éviter l'accident. Les accidents qui se produisent dans ces cas-là sont souvent des chocs frontaux, c'est-à-dire des collisions de face particulièrement graves. Selon les responsables des autoroutes, lorsqu'un accident est causé par un contresens, il est mortel dans environ un cas sur deux. Chaque année, plus d'un millier de situations de contresens se sont détectées sur les autoroutes françaises. Heureusement, la plupart sont repérées rapidement avant qu'un accident ne se produise. Voilà, tu comprends à présent pourquoi il est strictement interdit de faire demi-tour ou de reculer sur l'autoroute. Perdre quelques minutes est beaucoup moins grave que de mettre sa vie et celle des autres en danger. Et sur l'autoroute, la règle est simple, on avance toujours tous dans le même sens pour que tout le monde arrive à bon port. En résumé, la prochaine fois que quelqu'un dira « Zut, on a manqué la sortie !» La bonne solution sera de continuer tout simplement jusqu'à la sortie suivante, puis de reprendre la route dans le bon sens. Tu te poses des questions, nous, on y répond.
0: Et sur Autoroute Info, on se retrouve à 10h30. Ce sera le point complet sur vos conditions de circulation. Vous pouvez aussi réécouter à tout moment le dernier flash d'information trafic sur l'application Autoroute Info, sur autoroute-info.fr. La musique pour vous accompagner sur la route des vacances avec Bob Marley. Mais tout de suite, c'est Elena. Tout a changé sur Autoroute Info. Bel été.
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1: Et à 10h30, on est ravis de vous accompagner sur la route ce matin, peut-être la route des vacances pour vous. En tout cas, vous êtes nombreux sur l'autoroute assise dans la traversée de la Bourgogne. Et à l'information trafic, il y a Emma Logerette. Bonjour Emma.
2: Bonjour Hélène.
1: Et on va aller justement avec vous sur l'autoroute A6 où vous nous parlez d'un véhicule en panne.
2: La 6 direction Lyon, c'est au kilomètre 323 en effet qu'il y a une voiture arrêtée sur la bande d'arrêt d'urgence avec le patrouilleur sur place et du monde en train de changer un des pneus de la voiture du côté des voies de circulation, donc c'est assez dangereux. Il faut être prudent, on est dans le secteur de Chalon-sur-Saône, un petit peu avant la sortie 25.1 pour Chalon-sur-Saône Nord.
1: On va aller à présent du côté de la région lyonnaise. Emma, je crois qu'il y a un nouvel événement à nous signaler.
2: En effet, un véhicule arrêté, ça vient de me parvenir sur la 6 en direction de Paris, kilomètre 427. On est dans le Rhône, le secteur de Villefranche-sur-Saône. C'est juste à hauteur de la barrière de péage de Villefranche-Lima. Pas beaucoup plus d'informations pour le moment, il faut être prudent.
1: En Ile-de-France, sur l'autoroute A5B, il y a toujours un trafic ralenti.
2: En effet, cela fait suite à un accident. La 5B en direction de Paris, point kilométrique 9. C'est là que la voie de gauche est neutralisée. Ça va surtout concerner ceux qui arrivent depuis Melun et aussi ceux qui rentrent sur l'autoroute par le diffuseur 14 de Voisenon. Et donc, une voie en moins, cela fait donc un ralentissement sur un bon kilomètre.
1: On va rester du côté de la Seine-et-Marne, mais sur l'autoroute A5A, où il y a toujours un piéton assez récalcitrant signalé sur cette autoroute.
2: Oui, il a été vu sur cette autoroute A5A. Il a parcouru déjà une dizaine de kilomètres. Globalement, il faut être prudent dans les deux sens de circulation. Il a été vu en train de traverser les voies sur toute l'autoroute A5A dans le secteur de la région parisienne. Il faut bien ouvrir l'œil.
1: Pour ceux qui passent par la Bourgogne ce matin par l'autoroute A6, il peut y avoir une visibilité réduite, Emma, du côté d'Auxerre.
2: En effet, puisqu'il y a des tracteurs qui interviennent dans un champ juste à côté des voies de l'autoroute A6, et donc l'intervention de ces tracteurs, eh bien, ça dégage un petit peu de poussière, ça peut perturber la visibilité dans le secteur d'Auxerre. Prudence tout particulièrement entre la sortie 20 pour Tonnerre-Auxerre et la sortie 22 pour Avallon.
1: Et je le disais, vous êtes nombreux sur l'autoroute A6 entre Beaune et Lyon. Vous le savez, sur autoroute, on roule à droite. Ne restez pas sur la voie du milieu ou la voie de gauche lorsque vous avez fini votre dépassement. Vous êtes nombreux aussi une fois arrivé en région lyonnaise et c'est principalement une fois quitté le réseau APRR qu'il y a quelques coups de frein, notamment si vous passez par le tunnel de Fourvière sur la M6, si vous poursuivez en direction de Lyon-Centre, la région lyonnaise et plus globalement la région Rhône-Alpes où il y a aussi des épisodes de pollution. Il vous est conseillé d'abaisser votre vitesse. On continue à parler de l'actualité. Voici les titres de France Info.
3: En Gironde, la situation est stable ce matin, mais toujours très fragile.
4: L'incendie qui a déjà ravagé 42 000 hectares dans le département est toujours actif. Ne vous rendez pas en Gironde, demande ce matin sur France Info la porte-parole du gouvernement, Maud Bréjon, alors que 220 000 personnes ont été évacuées depuis le départ du feu mercredi. Mercier annonce ce matin que les assureurs vont prendre en charge les frais de relogement de ces personnes évacuées. 240 habitations ont été détruites. Le secteur économique également à l'arrêt. Plus de 13 000 entreprises ont elles aussi été évacuées. Dans les Landes, la situation est plus favorable ce matin, indique la préfecture, après une nuit plutôt calme, même si le feu n'y est toujours pas fixé et qu'il faut rester prudent face à l'évolution des conditions météo. Le feu qui a détruit du côté de Biscarrosse 3600 hectares. La situation météo, le vent qui provoque en revanche des reprises du feu dans le Var. Là, la situation reste défavorable. Des feux qui sont également actifs ce matin en Corse ainsi que dans les Hautes-Alpes. Le principal suspect dans l'attaque à la voiture Bélier dans la foule ce week-end lors de la marche des fiertés à Berlin en Allemagne a été tué par les forces de l'ordre, un jeune Allemand d'origine libanaise. L'attaque a fait un mort, une trentaine de blessés. Cet assaillant était connu de la justice pour son appartenance au milieu islamiste.
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1: Et qui voyage avec vous sur la route des vacances, 7 jours sur 7, 24 heures sur 24. On va se retrouver dans les toutes prochaines minutes pour reparler de votre route. Si vous circulez en véhicule électrique, restez bien avec nous. On va parler mobilité électrique dans les toutes prochaines minutes. Le temps d'écouter celle qui sortira prochainement son premier album. Voici Oria sur Autoroute Info. Bel été et bonne route.

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2: Et en ce milieu de matinée, Emma, on va aller du côté du Rhône, où vous nous parlez d'un véhicule en panne et surtout de piétons très proches des voies de circulation.
3: Et d'autant plus dans un secteur où il y a du monde, c'est sur l'A6 en direction de Paris, kilomètre 427. On est juste après la grande barrière de péage de Villefranche-Lima. Une voiture qui est arrêtée sur la gauche, donc il faut faire très attention puisqu'il y a beaucoup de monde qui circule aujourd'hui dans ce secteur, d'autant plus qu'il y a le conducteur du véhicule qui parfois traverse un petit peu les voies. Donc voilà, il ne faut pas arriver trop vite juste après cette barrière de péage.
2: Point complet sur les conditions de circulation, ce sera à 10h45. Allez, peut-être que vous circulez en voiture électrique et que vous redoutez de trouver des stations de recharge saturées quand il y a des forts trafics, notamment pendant les vacances. On vous propose d'écouter les conseils de Bruno Bouvard des autoroutes APRR.
4: Anticipez en ayant recours aux sites internet, applications et autres planificateurs d'itinéraires qui peuvent vous informer avant d'arriver sur l'aire du niveau d'occupation de la station de recharge. Gardez toujours un petit 20% d'autonomie si d'aventure la station sur laquelle vous aviez jeté votre dévolu était occupée pour aller sur la station suivante.
5: L'un des problèmes aussi, c'est la façon dont les conducteurs se rechargent.
4: Oui, il faut savoir que le temps pour charger de 20 à 80% une batterie est à peu près le même que pour passer de 80% à 100%. Donc, pour permettre de se recharger tous en attendant un minimum de temps, libérez la station dès lors que vous avez atteint un niveau de charge de 80%.
2: Des conseils à retrouver aussi sur la page Facebook Autoroute Info et sur autoroute-info.fr. Nous, on se retrouve dans 5 minutes pour parler de votre route. Le temps d'écouter les Cranberries. Bel été sur Autoroute Info.

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1: Et à 10h45, vous restez nombreux dans la traversée de la Bourgogne sur l'autoroute A6 entre Beaune et Lyon. C'est en direction du sud que vous êtes les plus nombreux. Donc maintenez vos distances de sécurité. Il peut y avoir parfois quelques brusques coups de frein. On va aller dans le Rhône sur l'autoroute A6 où Emma Logerette, vous nous signalez toujours un véhicule en panne et des piétons.
2: La 6 en direction de Paris, c'est juste après la barrière de péage de Villefranche-Lima. On est au kilomètre 427. Une voiture qui est arrêtée sur la gauche. Là, je viens d'apercevoir en retour caméra que le patrouilleur est arrivé sur place. Il a neutralisé une partie des voies donc, qui se trouvent juste après cette barrière de péage. Donc prudence, un petit peu moins de place que d'habitude.
1: On va parler aussi, Emma, en Bourgogne sur l'autoroute A6 d'un véhicule qui circule à faible allure.
2: À la 6, cette fois-ci, en direction de Lyon, kilomètre 323. En tout cas, c'est à partir de ce point kilométrique que vous pouvez rencontrer deux voitures qui roulent doucement sur la bande d'arrêt d'urgence. On est donc après l'aire de service de Bonnetaille.
1: En région parisienne, en Seine-et-Marne, il y a toujours un ralentissement signalé, Emma, sur l'autoroute A5B.
2: Qui fait suite à un accident, la 5B direction Paris. C'est au point kilométrique 9 que l'accident s'est produit. La voie de gauche est neutralisée à hauteur du diffuseur 14.

0: lorsque vous passez le tunnel de Fourvière sur la M6 en direction de Lyon-Centre.
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0: Il peut y avoir en effet parfois des travaux sur votre route. C'est le cas du côté de l'A5B. On est en région parisienne où vous ne pouvez pas prendre la direction d'Evry et de Paris par la N104 puisqu'il y a des travaux réalisés par la direction des routes de l'Île-de-France. Notez aussi que si vous circulez dans le Rhône cette nuit, eh bien la 6 sera fermée en direction de Paris. Ce sera entre Limonest et Anse. Les entrées et les sorties du diffuseur 30 de Belleville seront aussi fermées cette nuit. On se retrouve, nous, dans 5 minutes pour reparler de

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2: Et merci de faire la route à l'écoute d'Autoroute Info, peut-être la route des vacances pour vous. On va faire un zoom du côté du Rhône. Emma, sur l'autoroute A6, où vous nous rappelez un véhicule en panne et surtout des piétons proches des voies.
3: En effet, il est en panne ce véhicule sur l'A6 en direction de Paris. C'est juste après la barrière de péage de Villefranche-Lima. On est au point kilométrique 427. Il y a le conducteur du véhicule qui a été vu en train de traverser les voies. Donc voilà, c'est assez dangereux. Il faut être prudent dans un secteur où il y a énormément de monde. Le patrouilleur est arrivé sur place. Il y a une partie des voies de gauche qui ont été neutralisées.
2: Et oui, vous êtes nombreux sur la route des vacances en ce début de semaine. Si vous êtes parti depuis plusieurs heures et que votre trajet est encore long, n'oubliez pas de faire des pauses régulièrement. Vous connaissez le slogan, toutes les deux heures, la pause s'impose. Et je vous le disais, vous êtes nombreux sur la route. Pensez à bien adapter votre vitesse puisque parfois le trafic peut être ralenti, notamment lorsqu'il y a par exemple des poids lourds qui se doublent ou bien lorsque vous approchez des grandes agglomérations et lorsque vous êtes vers les barrières de péage comme sur l'A432, c'est à l'est de Lyon, sur l'autoroute A6 du côté de Villefranche-sur-Saône. Pensez à bien vous répartir sur toutes les voies de péage. Nous, on se retrouve à 11h. Ce sera le point complet sur vos conditions de circulation. Le temps d'écouter dans la voiture Bon M pour vous accompagner cette idée sur Autoroute Info. Belle route, bon été.

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1: Avec un obstacle sur votre route, si vous circulez sur l'A6 en direction de Lyon, kilomètre 290, on est en Côte d'Or, il y a un obstacle sur la voie de droite. Levez le pied, c'est à l'approche du secteur de Beaune, après avoir passé l'aire de service.

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1: Bel été, bonnes vacances, il est 11h.
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1: Et on est ravis de vous accompagner, évidemment, cet été sur la route des vacances. Et à l'information trafic, il y a toujours Emma Legerette. Emma, on va commencer par la Bourgogne et l'autoroute A19. Vous nous parlez d'un véhicule qui circule lentement.
2: Il a été signalé sur l'autoroute A19. Ça concerne ceux qui roulent en direction d'Orléans, donc en direction de l'autoroute A6. Une voiture qui roule doucement sur la bande d'arrêt d'urgence. Vous pouvez la croiser après la sortie de Paron-Saint-Valérien.
1: Vous êtes nombreux en cette fin de matinée sur l'autoroute A6, notamment dans la traversée de la Bourgogne. Et il y a plusieurs événements à signaler d'ailleurs sur cette autoroute A6. On va commencer, Emma, par le dernier événement en date. Il concerne un véhicule en panne dans une sortie.
2: C'est sur l'A6 pour ceux qui roulent en direction de Lyon. On est en Côte d'Or au kilomètre 306. Prudence pour ceux qui sortent de l'autoroute par le diffuseur 24.1 Bonchani. Il y a un véhicule arrêté dans cette sortie.
1: On va rester du côté de la Bourgogne et de la Côte d'Or avec un obstacle signalé aussi sur cette autoroute A6.
2: En direction de Lyon, toujours au kilomètre 290. Là, c'est après l'aire de service de La Forêt, un obstacle sur la voie de droite.
1: Et pour être complet sur cette autoroute A6, on va dans le Rhône où vous nous parlez d'un véhicule en panne et de piétons sur ce même secteur.
2: C'est ça, c'est juste après la barrière de péage de Villefranche-Lima. Donc pour ceux qui sont sur l'A6 en direction de Paris, on est au kilomètre 427. Je vois en retour caméra donc le véhicule en panne, le patrouilleur et le dépanneur arrivés sur les lieux. Attention, il y a de la gêne sur la voie la plus à gauche et potentiellement un piéton qui avait été vu en train de traverser les voies. Donc il faut redoubler de vigilance.
1: Et puis on va à présent en Île-de-France, en Seine-et-Marne, où il y a toujours un bouchon sur l'autoroute A5B.
2: En direction de Paris, un accident s'est produit au kilomètre 9. Voilà ce qui occasionne ce bouchon. On est à hauteur du diffuseur 14 pour Voisenon. Il faut aussi faire attention quand on rentre sur l'autoroute par ce diffuseur 14, voie de gauche neutralisée.
1: Et puis, pour vous qui nous écoutez, vous allez peut-être poursuivre votre route sur la région Rhône-Alpes. Emma, je crois qu'il y a deux informations importantes à nous donner, l'une sur la 43 et l'une pour aller en Italie.
2: Oui, c'est ça. Alors, sur l'autoroute A43, en fait, il y a un poids lourd qui a pris feu. Cette autoroute est coupée dans les deux sens de circulation entre Lyon et Chambéry. Donc voilà, il est impossible de continuer la route sur l'autoroute A43. Donc pour ceux qui avaient peut-être prévu de passer par là sur leur route des vacances, eh bien en arrivant sur l'A43, il faudra partir en direction de Grenoble via l'autoroute A48 et ensuite repartir en direction de Chambéry depuis Grenoble via l'autoroute A41 Sud.
1: Et puis pour aller en Italie, il y a de l'attente au tunnel du Mont-Blanc.
2: En effet, tout au bout de l'A40 et de la RN205, 1h30 d'attente estimée avant de pouvoir rentrer dans le tunnel.
1: Restez bien à l'écoute d'Autoroute Info, vous retrouverez nos confrères d'Autoroute Info Rhône-Alpes qui vous donneront des précisions sur ces deux événements. Puis notez que si vous passez par la région Rhône-Alpes aujourd'hui, il y a des épisodes de pollution. Il est conseillé d'abaisser votre vitesse. On continue à parler de l'actualité. Voici les titres de France Info.
3: L'incendie en Gironde n'est toujours pas maîtrisé.
4: Même s'il y a moins de foyers actifs ce matin, selon les pompiers du département, 220 000 personnes ont été évacuées. Les assurances prendront en charge les frais de relogement, assure ce matin le ministre de l'Économie, Roland Lescure. Et le gouvernement appelle à ne pas se rendre en Gironde. Tant que le feu n'est pas fixé, la SNCF prolonge l'annulation et l'échange de billets gratuitement jusqu'à vendredi. Le trafic ferroviaire est interrompu au sud de Bordeaux. Le bilan de la fusillade à Seattle aux États-Unis est désormais de 3 morts et 4 blessés, dont un enfant. La police a arrêté un auteur présumé, mais recherche au moins un autre tireur. Les faits se sont survenus dimanche soir à Seattle, donc dans un quartier touristique, lors d'un festival gastronomique. L'Iran dit avoir convoqué l'ambassadeur français pour ingérence après la détention de deux diplomates français en poste à Téhéran. C'était la semaine dernière. Et l'Iran qui, par ailleurs, met en garde contre des conséquences imprévisibles après l'attaque ce week-end de l'un de ses navires en mer Caspienne, attaque attribuée à l'Ukraine. Il fait partie de depuis hier du club très fermé des quintuples vainqueurs du Tour de France. Tadej Pogacar remporte la grande boucle. Elle s'est terminée hier soir avec la victoire d'étape arrachée par Mathieu Van Der Poel sur les Champs-Élysées. Une édition 2026 marquée aussi par la quatrième place du Français Paul Sexas pour son premier tour à seulement 19 ans.
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1: Restez bien avec nous, l'information trafic revient dans le prochain quart d'heure. On s'intéressera aussi aux prévisions météo. Il y aura les prévisions de Météo France, ce sera vers 11h15. Et pour démarrer à cette nouvelle heure, voici Jérémy Frérot. Belles vacances avec Autoroute Info.
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4: Et merci de voyager à l'écoute d'Autoroute Info. On va rappeler un véhicule qui circule lentement dans Lyon du côté de l'autoroute A19, Emma.
5: Vous le croisez quand vous roulez en direction d'Orléans, donc en direction de l'autoroute A6. Il roule doucement sur la bande d'arrêt d'urgence, ce véhicule. Et vous pouvez le croiser donc après la sortie de Paron-Saint-Valérien.
4: Point complet sur les conditions de circulation, ce sera à 11h15. On reviendra bien sûr sur votre route. On reparlera de l'autoroute A6 où vous êtes nombreux en cette fin de matinée. Et tout de suite, on va poursuivre avec la playlist de l'été sur Autoroute Info. Bonnes vacances.

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1: Et à 11h15, on vous accompagne sur la route des vacances. Vous êtes nombreux aujourd'hui à circuler, notamment à passer par la Bourgogne entre Beaune et Lyon sur l'autoroute A6. Vous maintenez bien sûr vos distances de sécurité et vous adaptez votre conduite. Toujours plusieurs événements à vous signaler sur cette autoroute A6. Emma, on va d'abord aller dans le Rhône où il y a toujours un véhicule en panne sur cette autoroute A6.
2: Il est arrêté donc en direction de Paris, kilomètre 427. C'est juste après la barrière de péage de Villefranche-Lima, une intervention qui se fait sur la gauche de la chaussée.
1: Autre véhicule en panne ce matin sur l'autoroute A6, c'est dans une sortie.
2: C'est la 6 direction Lyon, cette fois-ci kilomètre 306, c'est dans la sortie 24.1 pour Bonchanic. Il y a un véhicule assez imposant, un van qui est arrêté sur la bande d'arrêt d'urgence. Il dépasse un peu sur la voie de droite, donc il ne faut pas arriver trop vite dans cette sortie.
1: Sur l'autoroute A19, on est cette fois dans Lyon, il y a un véhicule qui roule lentement.
2: Vous le croisez quand vous roulez en direction d'Orléans, en direction de l'autoroute A6, mais on est bien sur l'autoroute A19 à partir du point kilométrique 24. Prudence, on est après la sortie de Paron-Saint-Valérien.
1: Vous passez peut-être ce matin par la Seine-et-Marne, il y a toujours un trafic ralenti sur l'autoroute A5B.
2: Cela fait suite à un accident qui s'est produit donc sur la 5B en direction de Paris, point kilométrique 9. On est à hauteur du diffuseur 14 pour Voisenon. Là, je vois en retour caméra qu'il y a le patrouilleur qui intervient afin de libérer la voie de gauche à la circulation. Les véhicules accidentés ont bien pu être évacués, les pompiers sont partis des lieux, donc voilà, trafic qui devrait reprendre son cours normal dans les prochaines minutes.
1: Vous prenez peut-être la direction des Alpes ce matin. Emma, il y a deux informations importantes à nous donner.
2: En effet, tout d'abord, pour ceux qui avaient peut-être prévu de passer par l'autoroute A43, il y a un poids lourd qui est en feu sur cette autoroute. Elle est donc coupée dans les deux sens de circulation entre Lyon et Chambéry. Donc, pour ceux qui prennent la route en direction de Chambéry, en arrivant sur l'autoroute A43, il faudra bifurquer sur l'A48. Restez bien à l'écoute de Autoroute Info. Ce sera une autre équipe qui vous informera. Et puis, tout au bout de l'A40 et de la route nationale 205, ça concerne surtout ceux qui veulent peut-être aller en Italie et passer le tunnel du Mont-Blanc. Pas mal d'attentes avant de pouvoir rentrer dans ce tunnel. 1h30 d'attente.
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1: Et on va s'intéresser à présent aux prévisions météo. Et ce matin, les prévisions sont signées Jérôme Lecoux de Météo France.
3: Ce début de semaine voit le retour de la chaleur et du soleil sur la France avec une hausse des champs de pression par l'ouest, signifiant des conditions anticycloniques stables et durables pour les prochains jours. Ce lundi après-midi, les éclaircies s'élargissent ainsi rapidement des frontières du nord au nord des Alpes au fil des heures. Le soleil brille également généreusement de l'Île-de-France au centre-Val de Loire, de l'Auvergne à la vallée du Rhône ou de la Provence aux plaines du sud-ouest, ainsi que sur le Pays Basque, les Landes et le Béarn. Le Mistral et la Tramontane sont sensibles dans leur domaine avec des rafales à 60 km/h, notamment en vallée du Rhône. Les températures au meilleur moment de la journée atteignent 27 degrés à Tarbes, 28 à Paris, Mulhouse, Genève et Clermont-Ferrand, 29 à Dijon, Chambéry, Bourges et Lyon et 30 degrés à Valence. La chaleur se fera encore plus nettement ressentir en milieu de semaine avec des températures qui deviendront caniculaires. Jérôme Lecoux, Météo France pour Autoroute Info.
1: Et puis notez qu'il y a des épisodes de pollution, notamment en région Rhône-Alpes. Il est conseillé d'abaisser votre vitesse de 20 km/h par rapport à la vitesse maximale autorisée. Et tout cela vous est indiqué au-dessus de l'autoroute, sur les panneaux au-dessus de l'autoroute. Nous, on se retrouve dans les toutes prochaines minutes. On parlera d'une opération de sensibilisation qui s'est tenue en bordure de l'A43 et qui concerne les agents autoroutiers. Pour le moment, voici le dernier Christophe Maé sur Autoroute Info, la lune, belles vacances, bel été.

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1: Et priorité à la sécurité d'un patrouilleur qui s'apprête à traverser les voies de l'autoroute A6 en Seine-et-Marne. Vous le croisez donc si vous êtes sur l'A6 en direction de Lyon, kilomètre 71. C'est juste avant la sortie 16 pour Nemours, le patrouilleur qui traverse les voies afin de ramasser des obstacles. Ça, c'est dans votre intérêt pour votre sécurité. Donc pensez bien à la sienne de sécurité. Levez le pied, je rappelle, si vous êtes sur l'A6 en direction de Lyon, c'est au point kilométrique 71 qu'un patrouilleur traverse

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1: Avec un accident qui s'est produit dans le département du Doubs, si vous êtes sur l'A36, que vous roulez en direction de Beaune et de Paris, c'est au point kilométrique 90 qu'il y a plusieurs véhicules et une moto immobilisée sur la voie la plus à droite. On est donc après avoir passé la sortie 6 Clerval-Lille-sur-le-Doubs, juste à hauteur du diffuseur 5 pour Baume-les-Dames. D'ailleurs, la moto, elle est au niveau de cette sortie pour Baume-les-Dames, une moto qui est actuellement en feu. Donc voilà, la fumée peut vous gêner dans les deux sens de circulation. Prudence sur l'autoroute A36 dans les deux sens à hauteur du point kilométrique 80.

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2: Dans l'Est, si vous circulez ce matin sur l'autoroute A36, Emma, vous nous parlez d'un accident.
3: Un accident avec plusieurs véhicules arrêtés et dont une moto qui est en feu. Ça gêne les deux sens de circulation, mais en tout cas l'accident, lui, s'est produit en direction de Beaune et de Paris sur l'A36 au kilomètre 90. On est juste à hauteur du diffuseur 5 de Baume-les-Dames. La moto qui est en feu se trouve d'ailleurs dans la bretelle qui permet de sortir par ce diffuseur. Vraiment, attention, il y a aussi plusieurs voitures, des piétons qui tournent un petit peu autour des véhicules et puis surtout la fumée qui gêne la visibilité dans les deux sens de circulation.
2: Et oui, on en reparlera évidemment à 11h30, ce sera le point complet sur les conditions de circulation. Et sur Autoroute Info, à présent, on va parler d'une opération de sensibilisation à la sécurité routière, notamment pour sensibiliser au métier dangereux d'agent autoroutier. Une opération qui s'est tenue sur l'autoroute en Rhône-Alpes. Vincent Serrano est allé tester des lunettes de réalité virtuelle pour se glisser dans la peau d'un patrouilleur.
4: Nous sommes sur l'aire du granier de l'A43, à proximité de Chambéry, et nous croisons Yann, automobiliste, venu faire la pause. Par hasard, il a découvert l'atelier de sensibilisation et ses lunettes de réalité virtuelle qui vous plongent dans la peau d'un patrouilleur le long de l'autoroute.
5: Génial, franchement génial, on est vraiment dedans. Je comprends maintenant les agents, les petites frayeurs, même les grandes frayeurs qui vont quoi.
6: Vous avez fait le pas de côté quand vous avez vu le camion approcher ?
5: Ouais, exact. Pas le petit, hein, grand. Ouais, très bien fait même, ouais, je confirme.
4: Alors forcément, après ce retour d'expérience, j'ai voulu en savoir plus. J'ai testé ces lunettes en compagnie d'Aurore Brache, adjointe responsable du service pour la direction interdépartementale des routes Centre-Est.
7: C'est des lunettes qui vous permettent d'être vraiment à leur place, de tourner la tête comme eux, d'avoir le son, l'image, il manquera le souffle.
6: Allez, c'est parti. On peut se tourner hein, dans tous les sens. Hein. Donc là, en effet, on est le long de d'une autoroute, on voit des poids lourds passer à toute vitesse. Et c'est vrai qu'à un moment donné, on a même tendance à s'écarter, même si on sait que c'est pas la réalité.
7: Et ça nous permet vraiment de pouvoir se mettre à la place d'eux et de comprendre que quand on passe, c'est pas juste passer à côté et c'est pas grave, ils ont l'habitude. Non, c'est vraiment un vrai risque. En fait, ils viennent pour protéger des vies et ils espèrent rentrer chez eux le soir.
4: Les agents autoroutiers sont visibles à 200 mètres minimum, grâce notamment à des dispositifs d'avertissement lumineux importants. Pour autant, les accidents ne se produisent pas seulement en cas de mauvaises conditions routières et de visibilité réduite.
7: Alors sur la DIR Centre-Est par exemple, au terme d'accident, donc tout confondu, on est à 2/3 des accidents qui ont lieu en ligne droite et plus de 3/4 qui ont lieu par météo favorable, donc soleil, pas de pluie.
4: Le mot de la fin pour Yann, l'automobiliste qui a découvert l'atelier de sensibilisation.
5: Sensibiliser les gens, c'est vraiment très bien quoi. Ça peut arriver à tout le monde, donc oui, vaut mieux faire des piqûres de rappel et être vigilant sur la route, toujours regarder au lieu de faire autre chose.
2: Point complet sur votre route, ce sera à 11h30, le temps d'écouter Ozone, mais tout de suite, c'est Elton John sur Autoroute Info. Bel été et bonnes vacances avec Autoroute Info.

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1: Avec un véhicule en panne sur l'autoroute A36 dans le Doubs, quand vous êtes en direction de Bonnet de Paris, attention, kilomètre 124, je vois en retour caméra, c'est un camping-car arrêté sur la bande d'arrêt d'urgence, mais dans la sortie d'une courbe, donc n'arrivez pas trop vite. L'A36, direction Bonnet Paris, kilomètre 124, on est donc juste après la sortie 4 pour Besançon.

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1: Avec un bus en panne sur l'autoroute A40 quand vous roulez en direction de Paris et de Mâcon, prudence, c'est au kilomètre 127. On est donc dans le département de l'Ain, je le vois en retour caméra, ce car arrêté très proche des voies de circulation. On est donc après le diffuseur 8 pour Hauteville-Lône. A priori, ce car serait arrêté sur la voie spéciale véhiculant. Donc voilà, levez le pied, l'A40, direction Paris et Mâcon, je le rappelle, on est au point kilométrique 100.

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1: Et ravie de vous accompagner en cette fin de matinée avec un trafic dense pour vous qui êtes sur l'autoroute A6 dans la traversée de la Bourgogne entre Beaune et Lyon. On va en reparler dans un instant, mais tout d'abord direction l'Est sur l'autoroute A36 où il y a eu un accident et malogerette.
2: En effet, sur la 36 en direction de Beaune et de Paris, plusieurs véhicules accidentés au kilomètre 90. On est juste à hauteur du diffuseur 5 Baume-les-Dames et il y a une moto qui a pris feu. Elle est arrêtée vraiment juste au niveau de cette bretelle de sortie du diffuseur 5. Les pompiers viennent d'arriver sur place. Ils sont en train d'éteindre le feu. La voie de droite va être neutralisée par le patrouilleur sur place. Il faut lever le pied et attention à la fumée qui se dégage, qui peut gêner la visibilité dans les deux sens de circulation.
1: Et oui, ça va vous concerner si vous circulez entre Montbéliard et Besançon. On va rester sur l'autoroute A36, Emma, où vous nous parlez aussi d'un camping-car en panne.
2: Et justement, là, on est dans le secteur de Besançon, l'A36 en direction de Beaune et de Paris, au kilomètre 124. Prudence, c'est juste après la sortie 4 de Besançon Centre. Je vois en retour caméra qu'il est sur la bande d'arrêt d'urgence, mais juste après une courbe. Donc vous le voyez peut-être au dernier moment, lever le pied, serré à gauche.
1: On va aller du côté de la Bourgogne et plus précisément dans Lyon où il y a toujours un véhicule qui circule lentement sur l'A19.
2: En direction d'Orléans, en direction de l'autoroute A6, cette voiture a été vue donc sur la bande d'arrêt d'urgence en roulant très lentement. Vous la croisez après la sortie 2 par Rond-Saint-Valérien.
1: On va changer complètement de secteur pour aller en région Rhône-Alpes, où il y a un véhicule en panne sur l'autoroute A40.
2: Ah oui, c'est un car qui est arrêté sur l'A40 en direction de Paris et de Mâcon. Il est au kilomètre 127, arrêté sur la voie spéciale véhiculant. On est après la sortie 8 Hauteville-Lône.
1: Et c'est du côté d'Oyonnax que vous allez voir ce véhicule en panne. Emma, on va aussi rappeler deux informations importantes en région Rhône-Alpes. Tout d'abord sur l'A43.
2: Ah oui, sur l'A43, un poids lourd a pris feu, ce qui occasionne la fermeture de cette autoroute entre Lyon et Chambéry. Donc pour ceux qui sont sur la route des vacances et qui avait prévu d'aller en direction de Chambéry. En arrivant sur la 43, il faudra partir sur la 48 en direction de Grenoble. Il y a un itinéraire de substitution qui est mis en place. Restez bien à l'écoute de nos confrères d'Autoroute Info qui vous informeront donc sur ce secteur. Et puis tout au bout de l'autoroute A40 et de la route nationale 205, le passage du tunnel du Mont-Blanc pour se rendre en Italie. 1h30 d'attente avant de pouvoir rentrer dans le tunnel.
1: Je vous le disais en titre, vous êtes nombreux aujourd'hui sur l'autoroute A6 dans la traversée de la Bourgogne. C'est pourquoi si vous nous écoutez sur l'autoroute A31 et que vous rejoignez Lyon, eh bien il y a un itinéraire conseillé par les autoroutes APRR. Pour cela, dans le secteur de Dijon, il vous est conseillé de passer par l'autoroute A39. Vous prenez la direction de Bourg-en-Bresse. Là va vous permettre de rejoindre Lyon par l'Est avec un itinéraire beaucoup plus fluide. Le trafic qui reste dense d'ailleurs sur tous les axes autour de Lyon. Donc maintenez vos distances de sécurité. Et c'est principalement une fois quitté le réseau APRR que vous allez rencontrer quelques coups de frein. On continue à parler de l'actualité avec les titres de France Info.
3: En Gironde, il y a ce matin moins de foyers actifs de l'incendie.
4: Mais les pompiers ne sont toujours pas maîtres du feu, c'est ce qu'indiquent les services de secours et d'incendie du département. Sixième jour de lutte contre les flammes qui ont déjà ravagé 42 000 hectares, c'est quatre fois la superficie de la ville de Paris. Le gouvernement réunit en ce moment une cellule interministérielle de crise place Beauvau et de premières annonces pour les sinistrés. 220 000 personnes évacuées de leur logement, de leur lieu de vacances ces derniers jours. Bercy annonce que les assureurs vont prendre en charge leurs frais de relogement. Les délais aussi pour déclarer les dégâts aux assureurs sont rallongés. Et pour les entreprises, plus de 13 000 entreprises à l'arrêt. Les dispositifs d'activité partielle ont été activés alors qu'on est en pleine saison touristique. Ne vous rendez pas en Gironde, demande ce matin sur France Info la porte-parole du gouvernement, Maud Bréjon, aux Français. Autres incendies en cours dans les Landes et dans le Var. Là, les feux sont contenus, mais dans les deux cas, les pompiers craignent que les conditions météo à venir ne leur soit défavorable. L'offre de reprise du financier Mathieu Pigas pour Fibre Excellence rejetée ce matin par le tribunal de commerce de Toulouse. Cette offre était subordonnée à une aide de l'État. Le gouvernement était réticent à l'accorder, jugeait l'offre de Mathieu Pigas pas haut niveau pour le fabricant de pâte à papier.
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1: Et l'information trafic revient dans 3 minutes sur Autoroute Info. Le temps d'écouter l'un des phénomènes de l'été. Voici Naïka sur Autoroute Info. Bonnes vacances et bonne route.
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1: Et merci de voyager à l'écoute d'Autoroute Info. On va aller dans l'Est sur l'autoroute A36. C'est là qu'Emma, il s'est produit un accident il y a moins d'une demi-heure maintenant.
2: La 36 en direction de Beaune et de Paris. Au kilomètre 90, on est à hauteur du diffuseur 5 pour Baume-les-Dames. Une voiture et une moto impliquées dans l'accident. La moto qui a pris feu. C'est pour ça que les pompiers interviennent pour éteindre ce feu. Il y a pas mal de fumée qui se dégage dans ce secteur. Donc prudence dans les deux sens de circulation. Et puis pour ceux qui sont en direction de Beaune et de Paris, la voie de droite est neutralisée et à présent, il est impossible de sortir par le diffuseur 5 de Baume-les-Dames qui est fermé.
1: Évidemment, ne cédez pas la curiosité en passant au niveau de cet accident. Maintenez votre route, regardez bien droit devant vous. Le point complet sur les conditions de circulation, ce sera dans 5 minutes à 11h45. 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On va se retrouver, nous, à 11h45 donc pour le point complet sur vos conditions de circulation. Le temps d'écouter les Innotents sur Autoroute Info. Bon voyage avec nos belles idées.

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1: Et 11h45, on va dans l'Est sur l'autoroute A36, où Emma, vous nous parlez toujours d'un accident qui s'est produit entre Montbéliard et Besançon.
2: La 36 direction Beaune et Paris, en effet, on est au point kilométrique 90. Beaucoup de monde en intervention à hauteur d'une moto et d'une voiture accidentée. Sur place, les pompiers, le patrouilleur qui intervient. On est à hauteur de la sortie 5 pour Baume-les-Dames. La voie de droite a été neutralisée. Tout à l'heure, on parlait de la fermeture de cette sortie 5. Finalement, c'est bon, il est toujours possible de sortir à hauteur donc de cette sortie 5 de Baume-les-Dames. Mais il faut être très prudent. Passage bien plus étroit que d'habitude.
1: Et lorsque vous passez au niveau de cet accident et du trafic peut-être ralenti, allumez bien vos feux de détresse pour prévenir ceux qui sont derrière vous. Emma, un petit peu plus loin sur cette autoroute A36, vous nous parlez d'un camping-car en panne.
2: Direction Beaune et Paris, toujours, on est au kilomètre 124 dans le secteur de Besançon. Le camping-car est arrêté sur la bande d'arrêt d'urgence, juste après un secteur qui est en courbe, donc il faut ralentir après la sortie 4 Besançon-Centre.
1: On va à présent en région Rhône-Alpes, où il y a un autocar en panne sur l'autoroute A40.
2: En direction de Paris et de Mâcon, il est arrêté kilomètre 127 après la sortie 8 pour Hauteville-Lône. La voie spéciale véhiculant a été neutralisée.
1: Et c'est dans le secteur d'Oyonnax. À noter qu'en région Rhône-Alpes, l'autoroute A43 reste fermée en direction notamment de Chambéry à la suite d'un poids lourd en feu. Donc si vous rejoignez

A432, c'est l'autoroute de l'aéroport de Lyon qui sera fermée cette nuit en direction de Marseille. Fermeture toutes les nuits cette semaine. Il y aura aussi une fermeture de l'autoroute A6 cette nuit en direction de Paris. Ce sera entre Limonest et Ans. On se retrouve, nous, dans 5 minutes pour reparler de votre route.

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1: Avec un poids lourd arrêté dans le département de l'Ain sur l'A40 en direction de Paris et de Mâcon. On est au kilomètre 118, alors prudence puisque c'est après la sortie 9 de Nantua-Nérol dans un secteur où la bande d'arrêt d'urgence est très petite. Donc le poids lourd en fait est arrêté sur la voie de droite. Vous ne circulez que sur la voie de gauche, c'est juste avant l'entrée du tunnel de Chamoise. Levez le pied, il y a déjà un ralentissement, je vois, qui est en train de se créer dans ce secteur. Ça risque de former un bouchon dans les prochaines minutes. N'arrivez pas trop vite sur la 40, je le rappelle, en direction de Paris et de Mâcon. On est au point kilométrique 110.

0: Merci de voyager à l'écoute d'Autoroute Info en Rhône-Alpes sur l'autoroute A40. Emma, vous nous signalez un poids lourd arrêté.
1: Et il gêne la circulation sur l'A40 en direction de Paris et de Mâcon. Il est arrêté point kilométrique 118 sur la voie de droite, juste après la sortie 9 de Nantua-Nérol. C'est un petit peu avant l'entrée du tunnel de Chamoise. Je vois en retour caméra que parfois ça ralentit un petit peu, donc au passage de ce secteur où il n'y a plus que la voie de gauche disponible à la circulation.
0: Point complet sur votre route, ce sera à midi sur Autoroute Info. Notez qu'en région Rhône-Alpes, il y a des épisodes de pollution. Cela est dû notamment aux incendies en cours dans les Landes et en Gironde. Conséquence, la qualité de l'air s'est dégradée. Un épisode de pollution aux particules fines est en cours. Il est donc recommandé de réduire votre vitesse de 20 km/h par rapport à la vitesse maximale autorisée. Tout cela vous est indiqué sur les panneaux au-dessus de l'autoroute. Nous, on se retrouve à midi pour reparler de votre route. Le temps de retrouver dans la playlist de l'été sur Autoroute Info, Rihanna, bon voyage. Plaisance.

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1: Il est midi, bonnes vacances et bonne route.
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1: Et la route des vacances qui reste chargée dans la traversée de la Bourgogne ce midi, particulièrement sur l'autoroute A6, on va en reparler dans un instant, mais tout d'abord direction la région Rhône-Alpes où il y a un poids lourd arrêté du côté de l'autoroute A40 et Malogerette.
2: Pour ceux qui roulent en direction de Paris et de Mâcon, il est arrêté kilomètre 118 sur la voie de droite, donc il faut faire très attention, les services de sécurité ne sont pas encore arrivés sur place, ça ne circule que sur la voie de gauche après la sortie 9 d'Antoine-Hérol et puis un peu plus loin, toujours sur la 40 en direction de Paris et de Mâcon. Un autre véhicule arrêté, un car qui est en panne sur la voie spéciale véhiculant qui, elle, a été neutralisée par les services de sécurité sur place. C'est après la sortie 8 Hauteville-Lône.
1: Oui, restez attentifs, d'autant que le trafic est dense en cette journée de vacances. Dans l'Est, sur l'autoroute A36 entre Montbéliard et Besançon, Emma, il y a eu un accident.
2: En direction de Bonnet de Paris, kilomètre 90, c'est juste à hauteur de la sortie 5 pour Baume-les-Dames. En effet, un accident s'est produit, une voiture et une moto impliquée sur place, beaucoup de monde, notamment les pompiers, le patrouilleur qui interviennent. La voie de droite a été neutralisée et là je vois en retour caméra que parfois ça peut un petit peu ralentir au passage de cette zone d'accident.
1: Et c'est pourquoi il faut bien allumer vos feux de détresse lorsque vous arrivez dans le ralentissement pour prévenir ceux qui sont derrière vous. Je vous le disais en titre, le trafic est dense aujourd'hui, notamment dans la traversée de la Bourgogne sur l'autoroute A6. C'est en direction du sud que vous êtes les plus nombreux entre Beaune et Lyon. Il y a un itinéraire pour éviter cette autoroute A6, itinéraire conseillé par les autoroutes APRR. Et pour cela, eh bien, si vous nous écoutez sur l'A31, dans le secteur de Dijon, pour rejoindre Lyon, il est conseillé de suivre l'A39, direction Dole et Bourg-en-Bresse. Un itinéraire beaucoup plus fluide et qui vous permet donc d'éviter l'autoroute A6. À noter aussi que le trafic reste très dense en région lyonnaise, sur tous les axes autour de Lyon, que ce soit sur l'A46 en direction de Marseille ou bien au bout de l'autoroute A6. Et c'est une fois quitté le réseau APRR qu'il y a parfois quelques coups de frein, que ce soit au passage du tunnel de Fourvière ou bien sur les premiers kilomètres de l'autoroute A7. Emma, on va aussi donner deux informations importantes pour nos auditeurs qui rejoignent les Alpes. Tout d'abord, la fermeture de l'autoroute A43.
2: Elle est fermée entre Lyon et Chambéry dans les deux sens de circulation. Cela fait suite à un poids lourd qui a pris feu. Donc pour ceux qui roulent en direction de Chambéry en arrivant sur l'A43, il faudra bifurquer sur l'autoroute A48 en direction de Grenoble. Nos confrères d'Autoroute Info évidemment vous informeront dans ce secteur. Et puis ceux qui prévoient d'aller en Italie peut-être pour les vacances, vous passez par le tunnel du Mont-Blanc tout au bout de l'A40 et de la RN205. Il y a 1h30 d'attente estimée avant de pouvoir rentrer dans ce tunnel.
1: Et pour être complet, notez qu'il y a des épisodes de pollution en région Rhône-Alpes. Il est conseillé d'abaisser sa vitesse. Tout cela est indiqué sur les panneaux sur l'autoroute. Allez, on continue à parler de l'actualité. Voici les titres de France Info.
3: Le gouvernement dit qu'il ne faut pas se rendre en Gironde tant que le feu n'est pas fixé.
4: Et malgré une nuit de sursis, les pompiers mènent une course contre la montre avant la remontée des températures prévues demain. Le feu a parcouru à ce stade 42 000 hectares. 220 000 personnes ont été évacuées, de même que plus de 13 000 entreprises. Et les assureurs prendront en charge les frais de relogement, assure ce matin le ministre de l'Économie. Journée déterminante aussi en Espagne pour contrôler le feu. Certains évacués vont pouvoir rentrer chez eux aujourd'hui dans la région de Madrid, même s'il n'est toujours pas maîtrisé. Il s'agit, selon les autorités, du plus important feu de forêt de l'histoire récente du pays. La diplomatie iranienne affirme qu'il n'y a actuellement aucune négociation avec les États-Unis, alors que la région sort d'une troisième nuit consécutive sans frappe. Donald Trump voulant laisser une chance à la diplomatie, selon l'ambassadeur américain à l'ONU. À Berlin, le principal suspect de l'attaque de la Marche des Fiertés samedi a été tué par la police. Attaque à la voiture Bélier dans la foule. Une personne a été tué, une trentaine blessés. Le suspect était un Allemand de 21 ans d'origine libanaise, connu pour des faits de radicalisation.
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1: Et on continue de voyager ensemble sur la route des vacances. On va se retrouver dans le prochain quart d'heure pour reparler des conditions de circulation. À 12h15, il y aura aussi les prévisions météo. Ce sera avec Météo France. Et pour le moment, on retrouve le duo Jack et Carla sur Autoroute Info avec la recette. Bel été et bonne route.

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2: Merci de voyager à l'écoute d'Autoroute Info ce lundi. On va tout de suite du côté de la région Rhône-Alpes. Emma, vous nous signalez un accident sur l'autoroute A42.
3: Ça vient de me parvenir, un accident qui se serait produit sur l'A42 en direction de Lyon au kilomètre 36. Donc c'est après la sortie 7 pour Pérouges et a priori gêne à la circulation puisque deux véhicules seraient immobilisés sur les voies. On n'a pas de retour caméra dans ce secteur et les services de sécurité ne sont pas encore sur place. Donc il faut absolument lever le pied. Je rappelle, sur la 42, direction Lyon, point kilométrique 36.
2: Le point complet sur les conditions de circulation, ce sera à 12h15 sur Autoroute Info. Le temps d'écouter les Red Hot Chili Peppers dans la playlist de l'été. Bon voyage et bonne route.

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1: Et à 12h15, vous restez nombreux sur les différentes autoroutes ce lundi. Bien sûr, c'est la route des vacances pour beaucoup d'entre vous. On va aller tout d'abord en région Rhône-Alpes. Emma, où vous nous signalez un accident sur l'autoroute A42.
2: Ça concerne ceux qui roulent en direction de Lyon, point kilométrique 36. Pas énormément d'informations pour le moment. A priori, plusieurs véhicules accidentés et de la gêne sur les voies de circulation. Donc, il faut ralentir après la sortie 7 pour Pérouges.
1: On va rester en région Rhône-Alpes, mais cette fois sur l'autoroute A40 où vous nous signalez deux véhicules en panne.
2: Tout d'abord en direction de Paris et de Mâcon, kilomètre 118, un poids lourd qui est arrêté sur la voie de droite après la sortie 9 de Nantua-Nérol. Là, je vois en retour caméra en studio que cela provoque un petit bouchon, en tout cas un ralentissement. Vous ne circulez que sur la voie de gauche, c'est juste avant l'entrée du tunnel de Chamoise. Et puis un peu plus loin, toujours sur l'A40 en direction de Paris et de Mâcon, là c'est un car qui est en panne sur la voie spéciale véhicule lent après la sortie 8 de Hauteville-Lône, une voie qui a été neutralisée.
1: L'actualité de votre route se passe aussi dans l'Est, sur l'autoroute A36, où il y a eu un accident entre Montbéliard et Besançon.
2: En direction de Bonnet-de-Paris, c'est au point kilométrique 90, juste au niveau de la sortie 5 de Baume-les-Dames, qu'il y a là aussi une moto, une voiture accidentée, sur place beaucoup de monde en intervention. Les patrouilleurs, les pompiers, la voie de droite est neutralisée. Circulation donc qui se fait là aussi sur une seule voie.
1: Je le disais, la route des vacances, peut-être pour vous, le trafic est dense du côté de Belfort sur l'A36. C'est le cas aussi sur l'autoroute A6 entre Beaune et Lyon dans les deux sens de circulation. Le trafic qui reste soutenu sur la région lyonnaise, sur tous les axes autour de Lyon, que ce soit l'A89, l'A46 ou bien les derniers kilomètres de l'autoroute A6. Et c'est principalement une fois quitté le réseau APRR qu'il peut y avoir des coups de frein, par exemple si vous passez par le tunnel de Fourvière sur la M6. On va rappeler aussi, Emma, que l'autoroute A43 est fermée pour ceux qui souhaitent rejoindre les Alpes.
2: Elle est fermée suite à l'incendie d'un poids lourd, l'A43 coupée entre Lyon et Chambéry. Donc en effet, ça perturbe le trajet des vacances pour ceux qui avaient prévu de passer sur cette autoroute. Donc en arrivant sur l'A43, il faudra bifurquer sur l'A48 en direction de Grenoble. Restez bien à l'écoute de nos collègues d'Autoroute Info qui vous informeront dans ce secteur.
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1: La pluie qui peut vous accompagner localement à cette heure-ci du côté de la Bourgogne ou bien de la région Rhône-Alpes, de la pluie en ce moment, des averses du côté de Lyon par exemple, 110 km/h maximum lorsqu'il pleut sur autoroute. Alors quelles sont les prévisions météo pour les heures à venir? On fait le point avec Jérôme Lecoux de Météo France.
3: Ce début de semaine voit le retour de la chaleur et du soleil sur la France avec une hausse des champs de pression par l'ouest, signifiant des conditions anticycloniques stables et durables pour les prochains jours. Ce lundi après-midi, les éclaircies s'élargissent ainsi rapidement des frontières du nord au nord des Alpes au fil des heures. Le soleil brille également généreusement de l'Île-de-France au centre-Val de Loire, de l'Auvergne à la vallée du Rhône ou de la Provence aux plaines du sud-ouest, ainsi que sur le Pays Basque, les Landes et le Béarn. Le Mistral et la Tramontane sont sensibles dans leur domaine avec des rafales à 60 km/h, notamment en vallée du Rhône. Les températures au meilleur moment de la journée atteignent 27 degrés à Tarbes, 28 à Paris, Mulhouse, Genève et Clermont-Ferrand, 29 à Dijon, Chambéry, Bourges et Lyon et 30 degrés à Valence. La chaleur se fera encore plus nettement ressentir en milieu de semaine avec des températures qui deviendront caniculaires. Jérôme Lecoux, Météo France pour Autoroute Info.
1: L'information trafic revient bien sûr dans les toutes prochaines minutes sur Autoroute Info. Il y aura aussi notre quiz des vacances, l'occasion de se défier entre parents et enfants. Mais tout de suite, voici le duo entre la star de K-pop Jennie et Tame Impala sur Autoroute Info. Bel été et bonnes vacances avec nous.

0: Si vous passez par la région Rhône-Alpes ce matin et l'autoroute A40, il y a deux véhicules en panne, Emma Logerette.
1: La 40 en direction de Paris et de Mâcon. Tout d'abord, point kilométrique 118 en poids lourd, arrêté sur la voie de droite après la sortie 9 Nantua-Nérol. Et puis un peu plus loin, toujours sur cette autoroute A40 en direction de Paris et de Mâcon. Là, on est kilomètre 127, un quart qui est en panne sur la voie spéciale véhiculant après la sortie 8 Hauteville-Lône.
0: Merci Emma. Le point complet sur les conditions de circulation, ce sera à 12h30. Et pour les vacances, on vous propose de tester votre culture générale. On vous propose un quiz parents-enfants. C'est parti avec Franck Pélissier.
2: Le principe est simple, 4 questions de culture générale. Je pose les questions, vous avez quelques secondes de réflexion pour trouver et je donne la réponse dans la foulée. Tout le monde joue dans l'habitacle, parents comme enfants, et que le meilleur gagne. Et on commence avec une question qui va sans doute donner l'avantage aux parents. Qui est le dernier cycliste français à avoir remporté le Tour de France ? Le dernier vainqueur français est Bernard Hinault. Le champion breton a gagné 5 Tours de France, le dernier en 1985. Cela fait donc plus de 40 ans que nous lui attendons un successeur. Mais qui sait si très bientôt, cette longue attente ne sera pas enfin récompensée.
3: Ah, il est prêt à se faire sauter le caisson aujourd'hui, Paul Seixas.
2: On poursuit avec une question sur laquelle les parents risquent bien de se casser les dents. Attention, qu'est-ce que le 6-7? Si les enfants viennent de faire un drôle de geste dans la voiture, c'est qu'ils ont sans doute la réponse. Le 6-7 est ce qu'on appelle un mème internet, une tendance qui consiste à effectuer un mouvement de balancier avec les bras, sans raison particulière, une gestuelle étonnante que les pré-ados du monde entier partagent sur les réseaux sociaux depuis 2025. Question cinéma à présent. Parents, enfants, soyez réactifs. Quel est le plus grand succès du cinéma français au box-office depuis sa création ? Il fallait répondre « Bienvenue chez les Ch'tis » de Danny Boone, numéro 1 absolu avec plus de 20 millions d'entrées en salle.
3: Bravo Milot !
2: Intouchable avec le très populaire Omar Sy se classe deuxième. Et le numéro 3 est ancien, c'est La Grande Vadrouille, sortie en 1966.
4: Tout à l'heure, you are French.
2: Allez, on termine par une question à la limite entre histoire et politique. Quel a été le dernier président américain à obtenir le prix Nobel de la paix ? Donald Trump en a rêvé, il en a même fait de gros caprices, mais il ne l'a pas obtenu. Il faut remonter à 2009 pour voir un président américain emporter le prestigieux prix. C'est Barack Obama qui en a été le lauréat.
5: You are fake news.
2: Bonne route avec Autoroute Info.
0: On se retrouve à 12h30 pour le point complet sur vos conditions de circulation. Et bien sûr, à tout moment, s'il y a une information trafic de dernière minute à vous communiquer, vous pouvez d'ailleurs réécouter à tout moment aussi le dernier flash d'info trafic sur autoroute-info.fr ou sur l'application Autoroute Info. Le temps d'écouter Phil Collins sur la route des vacances avec Autoroute Info. Bon voyage.

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1: Il est midi 30, on est ravis de vous accompagner à cet été sur la route. Et en ce lundi, le trafic reste dense sur de nombreuses autoroutes. C'est le cas particulièrement dans la traversée de la Bourgogne via l'autoroute A6. On va en reparler dans quelques instants. Mais tout d'abord, on va en Rhône-Alpes sur l'autoroute A40. Emma Logerette, vous nous signalez toujours un poids lourd arrêté.
2: Il est arrêté sur la 40 en direction de Paris et de Mâcon, kilomètre 118. La voie de droite a été neutralisée après la sortie 9 de Nantua. Prudence, parfois ça ralentit un petit peu au passage de cette zone où un poids lourd est arrêté.
1: On va rester en région Rhône-Alpes où vous nous signalez aussi un poids lourd en panne sur l'A42.
2: En direction de Lyon, au kilomètre 29, il est arrêté sur la bande d'arrêt d'urgence après la sortie 8 d'Ambérieu-en-Bugey.
1: À noter également que si vous souhaitez accéder au réseau APRR par l'A42, lorsque vous quittez Lyon, il y a eu un accident au kilomètre 3 et cela engendre des bouchons. Je vous le disais en titre, le trafic est dense sur l'autoroute A6 dans la traversée de la Bourgogne. C'est pourquoi si vous nous écoutez plus au nord sur l'autoroute A31, eh bien vous pouvez éviter l'autoroute A6 pour rejoindre Lyon. Pour cela, dans le secteur de Dijon, vous suivez l'A39 direction Dole et Bourg-en-Bresse. Vous pourrez ainsi rejoindre Lyon par l'est. Un itinéraire beaucoup plus calme et beaucoup plus fluide qui vous évitera de passer par l'A6 et son trafic soutenu. Le trafic qui reste dense aussi sur la région lyonnaise, sur tous les axes autour de Lyon, que ce soit sur les derniers kilomètres de l'A6 ou bien sur l'A46 en direction de Marseille. Et lorsque vous allez quitter le réseau APRR, vous pourrez rencontrer quelques coups de frein, notamment si vous passez par le tunnel de Fourvière sur la M6 direction Lyon-Centre. L'actualité, c'est en temps réel sur Autoroute Info. Emma, vous nous parlez d'un véhicule en panne dans une sortie sur l'autoroute A6, je crois.
2: Ah oui, c'est une voiture qui est arrêtée sur l'A6 en direction de Lyon, dans la sortie 14 pour Malesherbes. Donc on est au point kilométrique 60. Je la vois en retour caméra arrêtée vraiment dans une courbe dans cette sortie. Donc il ne faut pas arriver trop vite. On la voit un petit peu au dernier moment.
1: Et puis Emma, deux informations importantes à donner à nos auditeurs qui vont poursuivre leur route direction les Alpes.
2: En effet, tout d'abord pour ceux qui avaient peut-être prévu d'emprunter l'autoroute A43 en direction de Chambéry, ça va être compliqué puisque cette autoroute est coupée dans les deux sens de circulation suite à l'incendie d'un poids lourd. Donc en arrivant sur la 43, il faudra bifurquer en direction de Grenoble via l'autoroute A48. Restez bien à l'écoute de nos collègues d'Autoroute Info qui vous informeront dans ce secteur. Et puis, pour ceux qui ont prévu des vacances en Italie avant le passage du tunnel du Mont Blanc tout au bout de la 40 et de la RN 205, il y a toujours 1h30 d'attente.
1: Merci beaucoup Emma. On va vous retrouver dans les prochaines minutes, bien sûr, pour refaire un point sur les conditions de circulation. Et l'actualité continue avec les titres de France Info.
3: Moselle, moins de foyers actifs ce midi en Gironde.
4: Une accalmie bienvenue pour les pompiers qui luttent depuis 5 jours contre cet incendie XXL. 42 000 hectares ont été parcourus par les flammes. Un feu qui n'est toujours pas officiellement stabilisé. Les autorités redoutent le retour des fortes chaleurs à partir de demain dans le sud-ouest. Une nouvelle vague de chaleur à venir qui est confirmée d'ailleurs ce midi par Météo France. En Gironde donc, plus de 220 000 personnes évacuées. Les assurances prendront en charge leur relogement, même si leurs habitations n'ont pas été touchées par les flammes. Une prise en charge pouvant aller jusqu'à 3 semaines en fonction de la durée d'interdiction d'accès à leur logement, précise le ministre de l'économie. Sur les autres fronts, dans les Landes, le feu de Biscarrosse n'est pas fixé mais mieux contenu. 8000 personnes ont même pu rentrer chez elles. Et dans le Var, les pompiers annoncent avoir réussi à contenir l'incendie qui a parcouru 4500 hectares en une semaine. Dans le reste de l'actualité, 3 morts et au moins 4 blessés aux États-Unis dans une fusillade à Seattle. Dans une zone touristique, un suspect a été arrêté, un deuxième tireur toujours recherché.
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1: Et on continue de voyager ensemble dans les toutes prochaines minutes. On va refaire un point sur votre route. Restez à l'écoute aussi si vous voyagez en véhicule électrique. On parlera mobilité électrique sur Autoroute Info. Le temps d'écouter dans la playlist des vacances Vanessa Paradis. Bon voyage et bel été.

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4: Et merci de voyager à l'écoute d'Autoroute Info. On va rappeler cette voie de droite neutralisée en Rhône-Alpes sur l'autoroute A40, Emma.
5: En direction de Paris et de Mâcon au kilomètre 118, en effet, un poids lourd est en panne. Voie de droite neutralisée après la sortie 9 de Nantua-Nérole. Et parfois, ça ralentit un petit peu puisqu'il n'y a plus qu'une seule voie disponible à la circulation.
4: Et puis, l'information trafic, c'est en temps réel sur Autoroute Info. Dans l'Est, sur la 36, vous nous signalez une visibilité réduite.
5: En Côte d'Or, sur la 36, avec un départ de feu qui a été signalé dans la forêt qui se trouve à proximité des voies. On est aux alentours du kilomètre 177, donc globalement, il faut être très prudent quand on approche la jonction avec l'autoroute A39 dans le secteur de Dole.
4: Et on va parler véhicules électriques à présent. Les bornes de recharge électrique sont très prisées pendant les vacances. Différents types de bornes sont à votre disposition sur les aires. Les explications de Bruno Bouvard des autoroutes APRR au micro de Franck Pellissier.
6: On a des bornes qui commencent à 22 kW. Elles sont plutôt rares puisque pas très adaptées finalement à la mobilité longue distance. Des bornes à 50 kg. Également, c'est pas non plus la majorité. Par contre, la très grande majorité sont les bornes 150 à 350 kW. Ce qu'il faut peut-être également préciser, c'est que toutes les stations sont complètement interopérables, c'est-à-dire qu'elles s'adaptent à l'ensemble des véhicules du marché, donc à l'ensemble des prises que l'on peut trouver aujourd'hui sur les véhicules.
4: On se retrouve à 12h45, ce sera le point complet sur votre route, le temps de retrouver ce tube d'Irène Cara sur Autoroute Info, c'est fame pour les vacances. Bonne route, bon voyage.

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1: Et à 12h45, on est ravis de vous accompagner sur la route, une route qui reste dense sur certaines autoroutes avec les vacances estivales. On va aller tout d'abord en région Rhône-Alpes où la voie de droite est neutralisée sur l'autoroute A40.
2: En direction de Paris et de Mâcon, kilomètre 118, en effet, il y a un poids lourd qui est en panne, voie de droite neutralisée après la sortie 9 de Nantua-Nérolles.
1: On va rester en région Rhône-Alpes, Emma, où il y a aussi un poids lourd en panne sur l'autoroute A42.
2: Direction Lyon, point kilométrique 29, ce poids lourd, lui, est arrêté sur bande d'arrêt d'urgence après la sortie 8 d'Ambérieu-en-Bugey.
1: Pour ceux qui circulent dans l'Est sur l'autoroute A36, il peut y avoir une visibilité réduite.
2: Il faut être prudent, tout particulièrement dans le secteur de Dole. L'A36, c'est aux alentours du kilomètre 177 qu'on nous a signalé peut-être de la fumée, un départ de feu dans la forêt qui se trouve donc à côté des voies de l'autoroute. Prudence donc à l'approche de la jonction avec l'autoroute A39.
1: On va aller à présent du côté de l'Île-de-France pour ceux qui sortent sur l'autoroute A6 puisqu'il y a un véhicule en panne.
2: L'A6 direction Lyon, en effet, ceux qui sortent de l'autoroute au kilomètre 60 par la sortie 14 de Malesherbes. La voiture est arrêtée vraiment au tout début de la sortie. Dans le virage, on la voit un peu au dernier moment, donc il faut absolument ralentir, ne pas arriver trop vite.
1: Le trafic reste dense dans la traversée de la Bourgogne sur l'autoroute A6. C'est entre Beaune et Lyon que vous êtes les plus nombreux dans les deux sens de circulation. Trafic qui reste aussi dense en région lyonnaise sur tous les axes autour de Lyon. Donc maintenez vos distances de sécurité puisqu'il y a parfois quelques brusques coups de frein ou un trafic ralenti. Et puis, notez que si vous rejoignez les Alpes, l'autoroute A43 reste fermée à la circulation entre Lyon et Chambéry, puisqu'il y a un poids lourd en feu. Donc, si vous rejoignez Chambéry, il faut passer par l'A48, direction Grenoble. Et puis, si vous rejoignez l'Italie ce matin, il y a toujours aussi un bouchon pour passer le tunnel de Fourvière, non, le tunnel du Mont-Blanc, pour aller en Italie avec 1h30 d'attente pour passer le péage.
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1: L'information trafic revient dans les toutes prochaines minutes sur Autoroute Info. Le temps de retrouver le duo Zao et MC Solar qui revisite Caroline sur Autoroute Info. Bon voyage.

0: Et sur Autoroute Info, à l'approche de 13h, on va parler d'un obstacle du côté de l'autoroute A39 et Malaugerette.
1: Et le patrouilleur sur place pour le ramasser, un obstacle sur l'A39 en direction de Bourg-en-Bresse, kilomètre 79. On est à hauteur de l'aire de repos du Jura. Levez le pied quand vous passez par là, le patrouilleur traverse les voies de circulation.
0: Merci Emma, on vous retrouve à 13h, ce sera le point complet sur les conditions de circulation. Vous restez nombreux ce midi et en cette période de vacances, notamment sur l'autoroute A6 dans la traversée de la Bourgogne. C'est en direction du sud que vous êtes les plus nombreux. C'est pourquoi les autoroutes APRR vous conseillent un itinéraire pour rejoindre le sud, comme nous le précise Roald Bilbo.
2: Pour ceux qui sont sur l'autoroute A31 en direction du sud et qui veulent rejoindre Lyon, les Alpes ou le sud de la France, ils sont invités à emprunter l'autoroute A39. Sur l'autoroute A31, dans le secteur de Dijon, il faut suivre la direction Bourg-en-Bresse-Genève, puis tout au bout de l'autoroute A39, prendre l'autoroute A40, puis l'autoroute A42 en direction de Lyon. Ce trajet fait parcourir une vingtaine de kilomètres supplémentaires, mais il permet d'éviter l'autoroute A6 et le Val-de-Saône.
0: L'information trafic revient à 13h au plus tard. On vous retrouve bien sûr à tout moment si l'actualité de votre route le demande, et à suivre sur Autoroute Info The Police. Mais tout de suite, c'est Justin Timberlake. 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
1: Et priorité à la sécurité d'un patrouilleur. Il s'apprête à traverser les voies de l'autoroute A6. Il va aller ramasser des obstacles en Seine-et-Marne, donc sur l'A6 direction Lyon, kilomètre 48. C'est là que vous le croisez. Après la sortie 13 pour Milly-la-Forêt, lui intervient dans votre intérêt. Pour votre sécurité, c'est très dangereux de traverser les voies de l'autoroute. Donc pensez bien à lui. N'arrivez pas trop vite, il faut absolument ralentir. Je rappelle, sur l'autoroute A6 en direction de Lyon, kilomètre 48, c'est après la sortie 13.

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1: Début d'après-midi sur la route des vacances, il est 13h.
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1: Oui, tout l'été, on vous accompagne sur votre route des vacances. On fait le point complet sur tout ce qui se passe sur votre route. On va tout d'abord en Seine-et-Marne, où un patrouilleur traverse les voies pour ramasser des obstacles sur l'autoroute A6. Direction Lyon, il est au kilomètre 48, c'est après la sortie 13. Pour Milly-la-Forêt, ralentissez. En Seine-et-Marne, il y a également une voiture qui est en panne sur l'A6 direction Lyon. Là, c'est un peu plus loin pour ceux qui sortent de l'autoroute par le diffuseur 14 de Malesherbes. La voiture est arrêtée dans cette sortie. Le patrouilleur est sur place. Il a neutralisé une partie de la voie. Donc prudence, passage un petit peu plus étroit que d'habitude. Des obstacles signalés dans le Jura. Là aussi, le patrouilleur est sur place pour les ramasser. Sur la 39 en direction de Bourg-en-Bresse, kilomètre 79. C'est juste à hauteur de l'aire de repos du Jura. Et puis on va dans l'Ain avec plusieurs perturbations. Tout d'abord sur l'A40, direction Paris et Mâcon au kilomètre 118. Toujours un poids lourd qui est en panne. Arrêté sur la voie de droite qui a été neutralisée. C'est après la sortie 9 de Nantua-Nérols. Et puis dans l'Ain, là aussi un poids lourd en difficulté. Lui est arrêté sur bande d'arrêt d'urgence sur l'A42 en direction de Lyon. Kilomètre 29, levez le pied après la sortie 8. Pour Ambérieu-en-Bugey, on le disait, c'est la route des vacances. Ça se confirme, vous êtes nombreux, tout particulièrement en direction du sud, dans la traversée de la Bourgogne sur l'autoroute A6 entre Beaune et Lyon. C'est là que vous êtes les plus nombreux. Parfois, il peut y avoir des coups de frein un petit peu soudains, donc augmentez bien vos distances de sécurité. Puis attention à ceux qui, sur la route des vacances, vont poursuivre peut-être après Lyon sur l'autoroute A43 en direction des Alpes. Il y a eu un incendie, un poids lourd qui a pris feu sur cette autoroute A43. Elle est coupée entre Lyon et Chambéry dans les deux sens de circulation. Donc en arrivant sur l'A43, il faudra partir en direction de Grenoble via l'autoroute A48. C'est l'itinéraire de substitution. Restez bien à l'écoute de nos collègues d'Autoroute Info. Et puis pour ceux qui partent en vacances en Italie, de l'attente au tunnel du Mont-Blanc au bout de l'A40 et de la RN205. Qu'il faut compter 1h30 avant de pouvoir rentrer dans le tunnel. Tout de suite, on fait le point sur l'actualité nationale et internationale. On écoute les titres de France Info.
2: Cette situation qui est toujours défavorable en Gironde, mais l'incendie semble stable.
3: Il y a moins de foyers actifs selon les pompiers, alors que plus de 42 000 hectares ont été ravagés depuis le départ du feu à Somos en Gironde mercredi. Bercy annonce que les assureurs vont prendre en charge les frais de relogement des personnes évacuées. 220 000 personnes au total dans le département, dans les communes évacuées. Le travail n'a pas pu reprendre ce matin sur France Info. La porte-parole du gouvernement Maud Bréjon précise que les dispositifs d'activité partielle sont activés pour les 13 000 entreprises concernées. Le gouvernement s'est réuni ce matin en cellule de crise interministérielle. Autres incendies en cours dans les Landes et dans le Var. Là, les feux sont contenus, mais dans les deux cas, les pompiers craignent que les conditions à météo à venir ne leur soient défavorables. Météo France confirme l'arrivée à partir de demain d'une nouvelle vague de chaleur jusqu'à 40 degrés dans le sud-ouest. L'Iran convoque l'ambassadeur français à Téhéran pour ingérence. Convocation quelques jours après l'arrestation de deux diplomates français en Iran. Ils ont été la cible d'une action d'intimidation extrêmement grave, avait réagi le Quai d'Orsay. Les diplomates menaient une mission de soutien à la société civile iranienne, aux étudiants, aux artistes sur place. Ils ont pu rentrer à Paris en milieu de semaine dernière.
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1: Allez, retour de l'information trafic, c'est dans moins de 5 minutes sur Autoroute Info et tout de suite on écoute l'hymne de cette Coupe du Monde de football masculin 2026 signé Shakira et Burna Boy.

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4: 13h et 8 minutes sur Autoroute Info, on parle toujours d'une voie neutralisée dans l'Ain. Si vous êtes sur la 40 en direction de Paris et de Mâcon, c'est au kilomètre 118 qu'un poids lourd est en panne sur la voie de droite, voie qui est donc neutralisée après la sortie 9 de Nantua-Nérol. Vous restez avec nous, 13h15, c'est le point complet détaillé sur tout ce qui se passe sur votre trajet sur la route des vacances. On se retrouve après Aerosmith et tout de suite, c'est De Palma sur Autoroute Info. Bonne route et bonnes vacances.

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1: Et l'info trafic à 13h15, on parle d'une voiture arrêtée proche des voies de l'autoroute A6 en direction de Lyon, kilomètre 27. Un véhicule donc en panne sur la bande d'arrêt d'urgence. On est dans l'Essonne, juste après la jonction avec la Nationale 104. L'A6 toujours direction Lyon, un peu plus loin, un point kilométrique 60. Là aussi, une voiture est en panne. Elle est arrêtée dans la sortie 14 pour Malesherbes. Donc si vous empruntez cette sortie, prudence, c'est possible. Seulement, il y a moins de place que d'habitude, donc il ne faut pas arriver trop vite. Et puis on parle évidemment de votre route des vacances. Vous êtes nombreux sur l'A6 en direction du sud, tout particulièrement dans la traversée de la Bourgogne entre Beaune et Lyon. Restez prudents, augmentez bien vos distances de sécurité. Prudence également en direction du nord, où vous pouvez aussi être nombreux, notamment dans le Rhône.
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1: Un mot sur la météo, ça se passe bien pour le moment, pas de grosses difficultés à vous signaler. Peut-être quelques gouttes de pluie que vous pourriez croiser sur votre trajet dans le département de l'Ain. On va voir comment ça évolue. On écoute tout de suite les prévisions de Météo France présentées par Jérôme Lecoux.
2: Ce début de semaine voit le retour de la chaleur et du soleil sur la France avec une hausse des champs de pression par l'ouest, signifiant des conditions anticycloniques stables et durables pour les prochains jours. Ce lundi après-midi, les éclaircies s'élargissent ainsi rapidement des frontières du nord au nord des Alpes au fil des heures. Le soleil brille également généreusement de l'Île-de-France au centre Val-de-Loire, de l'Auvergne à la vallée du Rhône ou de la Provence aux plaines du sud-ouest, ainsi que sur le Pays Basque, les Landes et le Béarn. Le Mistral et la Tramontane sont sensibles dans leur domaine avec des rafales à 60 km/h, notamment en vallée du Rhône. Les températures au meilleur moment de la journée atteignent 27 degrés à Tarbes, 28 à Paris, Mulhouse, Genève et Clermont-Ferrand, 29 à Dijon, Chambéry, Bourges et Lyon et 30 degrés à Valence. La chaleur se fera encore plus nettement ressentir en milieu de semaine avec des températures qui deviendront caniculaires. Jérôme Lecoux, Météo France pour Autoroute Info.
1: Et l'information trafic qui évolue en direct, on vient de me signaler des obstacles dans le territoire de Belfort. Si vous êtes sur la 36 en direction de Beaune et de Paris, levez le pied au point kilométrique 28, il y aurait des débris de pneus sur les voies de circulation. C'est après la sortie 14.1 pour Fontaine, juste à hauteur de l'aire de repos des Grands Prix. On en reparle dans tous les cas dans moins de 5 minutes sur Autoroute Info, juste après la playlist spécialité avec Manon Lisa. Bonne route.
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0: Cet après-midi, je vous rappelle la présence d'obstacles sur votre route. Quand vous êtes dans le territoire de Belfort, c'est sur l'A36 en direction de Beaune et de Paris. Au point kilométrique 28, il y a des débris de pneus sur les voies. Après la sortie 14.1 pour Fontaine, on est juste à hauteur de l'aire de repos des Grands Prés. Levez le pied si vous passez dans ce secteur. À 13h30, le prochain rendez-vous trafic, point complet, détaillé sur tout ce qui se passe sur votre route des vacances. Avant ça, on va retrouver Niarls Barkley, Mike and the Mechanics pour la musique. Et tout de suite, on répond à une question. Comment bien s'alimenter pour un long périple en voiture? Quoi manger et quand? Eh bien, on se penche sur le vaste sujet de la nutrition au volant avec Basile Voisin.
1: Vous avez pris un repas copieux juste avant le long trajet des vacances et maintenant, vous somnolez au volant. Vous avez bu un grand verre de soda et après le pic de sucre, vous sentez la fatigue arriver. Comment éviter toutes ces erreurs? Bien s'alimenter avant de prendre la route, ça a l'air de rien, mais c'est important. La digestion demande de l'énergie au corps et la conduite requiert de la vigilance. Sarah Grange est nutritionniste, elle vous explique tout.
2: Ce qui est intéressant, c'est de manger plutôt des repas légers, notamment en matière grasse. Donc ça sera plutôt des glucides complexes, des féculents, des protéines plutôt légères, des œufs, du poisson, de la volaille, des légumes faciles à digérer. Et éviter plutôt tout ce qui est friture, comme la charcuterie, les fast-foods, qui sont beaucoup plus longs à digérer et qui peuvent provoquer de la somnolence au volant. Une bonne alimentation fait partie intégrante de la sécurité routière.
1: L'idéal, c'est de manger 1h30 à 2h avant le trajet.
2: Si on a besoin juste avant de prendre la route, on peut faire un petit encas juste avant, léger, avec pourquoi pas des oléagineux, c'est-à-dire des amandes, des noix, un fruit ou une compote ou un produit laitier.
1: Et à quoi ressemble le parfait pique-nique sur une aire d'autoroute?
2: Ça peut être pourquoi pas un sandwich, ça peut être aussi une salade de pâtes, pourquoi pas une salade de riz, une salade de lentilles que l'on aura préparée en amont, que l'on peut acheter aussi sur le lieu de pause.
1: Attention à la caféine qui donne un boost temporaire mais qui peut aussi amener un contre-coup de fatigue. Pareil pour le sucre, donc les boissons énergisantes, ce n'est pas l'idéal. Surtout, dès les premiers signes de fatigue sur la route, il faut s'arrêter.
2: Aucun aliment ni aucune boisson ne peut remplacer le sommeil. C'est le seul moyen efficace pour retrouver sa vigilance.
1: Bien manger, oui, mais aussi bien s'hydrater. Surtout l'été, avec ces chaleurs étouffantes dans la voiture, le conducteur, les passagers, les enfants, les animaux, ça vaut pour tout le monde.

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1: Il est 13h30, ravi de vous accompagner en effet sur votre route des vacances avec quelques perturbations principalement sur l'autoroute A6 quand vous êtes en direction de Lyon. Il y a tout d'abord une voiture arrêtée proche des voies, kilomètre 27. On est dans l'Essonne, c'est juste après la jonction avec la Nationale 104 et puis un peu plus loin, encore une voiture en panne sur l'A6 direction Lyon, point kilométrique 60. Là, ça va vous concerner si vous sortez de l'autoroute par le diffuseur 14 Malesherbes. Le véhicule est arrêté dans cette bretelle de sortie. Patrouilleur qui intervient sur place. Une partie de la bretelle de sortie a été neutralisée. Donc vous pouvez toujours emprunter cette sortie, seulement passage un petit peu plus étroit que d'habitude. L'A6 toujours en direction de Lyon, mais cette fois-ci on se rapproche de la région lyonnaise. Kilomètre 424, on est dans le Rhône. Un poids lourd en panne sur la bande d'arrêt d'urgence après la sortie 31.1 de Villefranche-sur-Saône centre. Et puis prudence pour ceux qui vont rentrer sur l'autoroute A42 du côté de la région lyonnaise. Il y a eu tout à l'heure un accident, toujours un petit peu d'attente avec un bouchon qui s'est formé à hauteur du point kilométrique 3. On fait le point également sur la fermeture de l'autoroute A43. Ça va surtout concerner ceux qui roulent en direction du sud et qui vont bifurquer en région lyonnaise sur l'autoroute A43 en direction de Genève. L'autoroute est coupée entre Lyon et Chambéry dans les deux sens de circulation suite à l'incendie d'un poids lourd. Donc quand vous êtes en direction de Chambéry, vous arrivez sur la 43, il faudra bifurquer sur la 48 en direction de Grenoble. Restez bien à l'écoute de nos collègues d'Autoroute Info qui vous informent dans ce secteur. Vous avez peut-être prévu de partir en Italie pour les vacances d'été. Eh bien, sachez qu'au passage du tunnel du Mont-Blanc, qui permet d'aller en Italie, il y a un petit peu d'attente au bout de l'autoroute A40 et de la RN205. Il faut compter 1h30 avant de pouvoir rentrer dans ce tunnel. Et tout de suite, on fait le point sur l'actualité générale. On écoute les titres de France Info.
2: Personne blessé ce matin dans une attaque au couteau à Paris.
3: Il s'agit de trois femmes. Ça s'est passé vers 11h30, porte de Clichy, dans le nord-ouest de la capitale. Le suspect, armé de deux armes blanches, a été interpellé selon la préfecture de police. Les trois victimes ont été transportées à l'hôpital. Météo France confirme l'arrivée d'une nouvelle vague de chaleur en France à partir de demain. De quoi compliquer encore la tâche des pompiers qui luttent toujours contre le feu, notamment en Gironde où 220 000 personnes ont été évacuées. En tout, plus de 116 000 hectares ont brûlé depuis le début de l'année avec plus de 13 500 départs de feu selon Laurent Nunez à la sortie du Conseil des ministres. La diplomatie iranienne affirme qu'il n'y a actuellement aucune négociation avec les États-Unis alors que la région sort d'une troisième nuit consécutive sans frappe. Donald Trump voulant laisser une chance à la diplomatie selon l'ambassadeur américain à l'ONU. Les timbres continuent d'augmenter. La Poste annonce une hausse de ses tarifs d'affranchissement de courriers et de colis de près de 7% en moyenne au 1er janvier prochain. La lettre verte notamment passera de 1,52€ aujourd'hui à 1,67€.
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1: Vous restez avec nous sur Autoroute Info. Retour de l'information trafic, c'est dans 4 minutes après Bruno Mars.

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1: Cet après-midi, plusieurs véhicules en panne proche des voies de circulation de l'autoroute A6. Tout d'abord dans l'Essonne, l'A6 direction Lyon, kilomètre 27. C'est juste après la jonction avec la Nationale 104 qu'il y a un véhicule sur la bande d'arrêt d'urgence. Et puis, à l'autre extrémité de cette autoroute A6 dans le Rhône, au kilomètre 424, là aussi, c'est un poids lourd qui est arrêté proche des voies après la sortie 31.1 de Villefranche-sur-Saône. Par ça, ça se passe globalement bien sur votre trajet, la route des vacances où vous êtes quand même assez nombreux dans la traversée de la Bourgogne sur l'autoroute A6. Pas de bouchons pour le moment. On voit comment ça évolue. On se retrouve après Laurent Voulzy sur Autoroute Info. Je me souviens.

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1: Avec un véhicule arrêté proche des voies de l'A36 dans le Doubs, vous le rencontrez quand vous roulez en direction de Mulhouse. On est au kilomètre 65, c'est à hauteur de la barrière de péage de Saint-Maurice. Pas beaucoup plus d'informations pour le moment, donc voilà, n'arrivez pas trop vite. Levez le pied sur l'A36 quand vous êtes en direction de Mulhouse, à hauteur de la barrière de péage de Saint-Maurice.

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1: Il est 13h45, on parle pas mal de véhicules en panne cet après-midi sur votre trajet. Tout d'abord dans l'Essonne, sur la 6 en direction de Lyon, kilomètre 27 avec une voiture arrêtée sur bande d'arrêt d'urgence après la jonction avec la Nationale 104. La 6 dans l'autre sens, direction Paris, cette fois-ci dans Lyon. Là aussi, voiture arrêtée proche des voies, kilomètre 144. Donc c'est après la sortie 19 de Joigny-Migennes. On est juste à hauteur de l'aire de repos des Pâtures dans le secteur d'Auxerre. Levez le pied. Et puis ça vient de me parvenir dans le Doubs, sur l'A36 en direction de Mulhouse. Un véhicule est arrêté, kilomètre 65. Je vois en retour caméra, a priori c'est à hauteur de la barrière de péage de Saint-Maurice, une voiture qui est bloquée dans une des voies de péage. Voilà, ça fait une voie en moins. N'arrivez pas trop vite dans ce secteur. Et puis pour être complet sur les véhicules en panne, on parle également d'un poids lourd arrêté dans le Rhône, sur l'A6 en direction de Lyon, kilomètre 424. Vous le croisez juste après la sortie 30. 31.1 de Villefranche-sur-Saône centre. La route des vacances continue, vous êtes toujours nombreux dans la traversée de la Bourgogne sur l'autoroute A6, tout particulièrement entre Beaune et Lyon. Pour le moment, on ne parle pas de bouchons significatifs, mais seulement voilà, parfois ça peut un petit peu ralentir, des coups de frein qui peuvent être soudains, donc augmentez bien les distances de sécurité. En région parisienne, je rappelle que depuis l'autoroute A5B, vous ne pouvez pas prendre la direction d'Evry et de Paris par la Nationale 104 puisque la bretelle est fermée pour travaux. Et puis cette nuit, il y aura là aussi des travaux, notamment dans le Rhône. La 6 qui sera fermée en direction de Paris entre Limonest et Ans. Et par conséquent, depuis la 6, il sera impossible de prendre la 466 en direction de Genève et de Marseille. Ce sera de 21h à 6h du matin, toujours du côté de la région lyonnaise. La 432, l'autoroute qui longe l'aéroport de Lyon-Saint-Exupéry, sera fermée en direction de Grenoble et de Marseille chaque nuit de cette semaine entre la jonction avec la 46 et la bifurcation avec l'autoroute A42.
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1: N'hésitez pas à aller faire un tour sur cette page Facebook Autoroute Info. Vous avez notamment toutes les informations concernant les zones de travaux qui occasionnent des fermetures sur votre route. Vous restez avec nous, retour de l'information trafic. C'est dans quelques instants, moins de 5 minutes sur Autoroute Info, juste après le duo de DJ français Justice qui collabore avec la chanteuse belge Angèle. Ça donne What You Want sur Autoroute Info. Bonne route.

0: trafic, le point complet, détaillé sur tout ce qui se passe sur votre route. Avant ça, il y aura la playlist Autoroute Info avec Colby Kayat dans un instant. Et tout de suite, direction le massif du Jura, à proximité de la Suisse. On vous donne une idée sortie pour les vacances avec Curtis Thévenon qui est allé se promener au bord d'un charmant lac de montagne, le lac des Rousses.
1: La station des Rousses rassemble les amateurs de glisse en hiver avec ses 55 pistes. Mais en été, exit les doudounes, place aux maillots de bain et autres tenues décontractées. L'un des atouts du village, son lac de 97 hectares au milieu de la nature jurassienne. Seul ou à plusieurs, pour se ressourcer ou s'amuser, tout le monde se rejoint volontiers sur les bords du lac des Rousses. Gabriel et ses amis en profitent pour taquiner le ballon.
2: J'aime bien venir ici avec mes copains pour passer des bons moments, jouer au foot au bord de l'eau, aller se baigner, se rafraîchir en été souvent.
1: Le lac comprend un restaurant et une base nautique qui propose kayak, paddle ou encore l'incontournable pédalo.
3: Bonne baleine, à tout à l'heure.
4: Toi, tu viens d'où?
5: De Vesoul.
4: Ah ouais, ça fait une petite trotte quand même.
5: Ouais, ça fait une petite trotte. Bah, les 3 heures de route, elles sont passées pas si vite que ça. Bah, en vrai, c'est cool, il fait plus frais qu'à Vesoul, donc en vrai, c'est plutôt agréable.
1: François Aide, directeur de l'Office de tourisme des Rousses, voit d'un bon œil l'augmentation de la fréquentation en été.
6: Évidemment, lorsqu'on a des pics de chaleur, les gens viennent volontiers retrouver de la fraîcheur sur ces lacs de montagne. Ici, on est à 1100 mètres d'altitude, hein. On est parmi les plus hauts lacs du Jura.
4: Vous êtes quand même un peu éloigné de l'autoroute ou des grands axes. Vous avez beaucoup de vacanciers qui viennent de loin, de vacanciers qui peuvent venir d'autres pays notamment.
6: Oui, on est une station village. Il y a 4 villages qui constituent la commune des Rousses. Donc on a une fréquentation estivale importante puisqu'on peut faire de la rando, du VTT, des activités sportives, culturelles aussi. On a différents musées sur le territoire. On peut découvrir la gastronomie avec le comté. On a au Fort des Rousses un site emblématique et le premier site touristique du territoire qui fait découvrir des cadres extraordinaires. Donc ça nous amène une clientèle à la fois française et puis une clientèle étrangère également toute l'année.
1: Que vous soyez de passage ou bien un habitué du territoire, il y a beaucoup d'activités à découvrir hors des tracés habituels. Il suffit peut-être simplement de se perdre dans les montagnes jurassiennes pour trouver sa destination vacances.

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1: On fait la route des vacances ensemble, il est 14h.
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1: Et ça se passe globalement bien sur votre route des vacances, sur les différents axes que vous empruntez actuellement. Principalement des voitures en panne proche des voies de circulation de l'A6. Tout d'abord dans l'Essonne, l'A6 direction Lyon au kilomètre 27. Une voiture en panne sur la bande d'arrêt d'urgence après la jonction avec la Nationale 104. Et puis un peu plus loin, kilomètre 48, c'est après la sortie 13 pour Milly-la-Forêt qu'il y a un poids lourd en panne sur la bande d'arrêt d'urgence qui a été neutralisée par le patrouilleur qui intervient sur place ainsi que le dépanneur. Donc faites attention, n'arrivez pas trop vite, il peut y avoir des piétons proches des voies circulables dans ce secteur. L'A6 dans l'autre sens, direction Paris, cette fois-ci dans Lyon, c'est au kilomètre 144 qu'il y a une voiture en panne sur la bande d'arrêt d'urgence après la sortie 19 de Joigny-Migennes. Et puis pour être complet, on va dans le Rhône, l'A6 toujours en direction de Lyon, kilomètre 424, c'est après la sortie 31.1 de Villefranche-sur-Saône-Centre qu'il y a un poids lourd arrêté proche des voies de circulation. Attention, puisque que c'est un secteur en courbe de l'autoroute. Je vois en retour caméra que le patrouilleur est arrivé sur les lieux. Lui aussi est proche des voies avec son fourgon. Donc, levez le pied, serré sur la gauche pour respecter le corridor de sécurité. C'est important, d'autant plus que vous êtes nombreux aujourd'hui sur la route des vacances, particulièrement sur la 6 en direction du sud entre Beaune et Lyon. Il faut être très vigilant. Dans certains secteurs, ça peut freiner de manière un petit peu soudaine. Donc, augmentez bien vos distances de sécurité. On va parler également de la route des vacances pour ceux qui ont prévu de se rendre du côté des Alpes. La 43 est coupée dans les deux sens de circulation, donc c'est entre Lyon et Chambéry suite à l'incendie d'un poids lourd. Donc pour vous qui allez prendre peut-être la route sur la 43 en direction de Chambéry depuis notamment la 432, hein, depuis la région lyonnaise, eh bien en arrivant sur la 43, il faudra bifurquer sur la 48 en direction de Grenoble. Restez bien à l'écoute d'Autoroute Info, ce sera nos collègues qui vont vous informer dans ce secteur. Tout de suite, le point sur l'actualité nationale et internationale. On écoute les titres de France Info.
2: 6. Nicolas Crozel, un homme arrêté à Paris, porte de Clichy.
3: Il est suspecté d'avoir agressé 3 femmes vers 11h30 ce matin avec 2 armes blanches. Les 3 victimes ont été prises en charge par les secours et transportées à l'hôpital. Leurs jours ne sont pas en danger, précise le ministre de l'Intérieur. Le suspect, lui, est en garde à vue. Il tient des propos incohérents. Les forces de l'ordre restent très prudentes sur le mobile de cette attaque, ajoute Laurent Nunez. Une légère accalmie pour les pompiers qui luttent contre les incendies, notamment en Gironde et dans les Landes. En Gironde, 42 000 hectares ont été parcourus par les flammes depuis mercredi après-midi. Mais il y a aujourd'hui moins de foyers actifs. L'inquiétude maintenant, c'est la météo et le retour des fortes chaleurs dans le secteur dès demain après-midi. Météo France confirme en effet que la France va entrer dans une 4e vague de chaleur à partir de demain. Donc d'abord dans le sud-ouest et progressivement sur tout le pays à partir de mercredi. Les personnes évacuées à cause de ces incendies en France vont être aidées par les compagnies d'assurance. Le gouvernement annonce la prise en charge des frais de relogement sur un délai pouvant aller jusqu'à 3 semaines.
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1: Et la suite du programme dans ce prochain quart d'heure, on va s'intéresser à la météo dans le détail avec les prévisions de Météo France. Et tout de suite, retour de la playlist Autoroute Info, on fait les prochains kilomètres avec Jérémy Frérot. Bonne route.
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2: Cet après-midi, ça se passe plutôt bien sur votre route des vacances. Pas de difficultés majeures à vous signaler. Restez prudents, hein, particulièrement dans la traversée de la Bourgogne sur l'A6 entre Beaune et Lyon. C'est là que vous êtes les plus nombreux. Parfois, il peut y avoir des coups de frein. Donc, augmentez bien vos distances de sécurité. On se rend dans le Rhône sur l'A6, justement, en direction de Lyon, où un poids lourd est en panne au kilomètre 424. Il est arrêté sur la bande d'arrêt d'urgence après la sortie 31.1 de Villefranche-Centre. C'est un secteur en courbe de l'autoroute où vous êtes très nombreux, on le disait, donc restez prudents, serrez à gauche pour bien respecter le corridor de sécurité. On en reparle à 14h15, le prochain rendez-vous trafic. On fera également un point sur la météo avec les prévisions de Météo France. Et tout de suite, on va chercher la bonne humeur sur la route des vacances avec Matt Cohn.

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1: Il est 14h15, l'infotrafic, on part tout de suite dans le Loiret. Vous rencontrez un ralentissement sur la 77. En fait, c'est un bouchon qui est volontairement mis en place par les services de sécurité de l'autoroute afin de mettre en place une zone de chantier un peu plus loin. Attention, si vous êtes sur la 77 en direction de Nevers, c'est à partir du kilomètre 17 que vous rencontrez les premiers ralentissements. Donc après la sortie 17 pour Montargis et Dordive. Restez prudents, cela ne devrait pas durer très longtemps, quelques minutes, mais voilà, pour le moment, circulation ralentie sur cette autoroute à 77. Et puis on va dans le Rhône sur la 6 en direction de Lyon, il y a toujours un poids lourd en panne au kilomètre 424, il est sur la bande d'arrêt d'urgence, mais dans un secteur en courbe, donc c'est assez dangereux. Vous êtes très nombreux à circuler sur cette autoroute à 6, ça se passe après la sortie 31.1 de Villefranche Centre. Essayez de bien serrer sur au moins la voie du milieu pour garder un corridor de sécurité. L'autoroute Assis, justement, on le disait, où vous êtes très nombreux, tout particulièrement dans la traversée de la Bourgogne entre Beaune et Lyon. APRR conseille un itinéraire pour rejoindre le sud. On écoute Roald Bilbo.
2: Pour ceux qui sont sur l'autoroute A31 en direction du sud et qui veulent rejoindre Lyon, les Alpes ou le sud de la France, ils sont invités à emprunter l'autoroute A39. Sur l'autoroute A31, dans le secteur de Dijon, il faut suivre la direction Bourg-en-Bresse-Genève, puis tout au bout de l'autoroute A39, prendre l'autoroute A40, puis l'autoroute A42 en direction de Lyon. Ce trajet fait parcourir une vingtaine de kilomètres supplémentaires, mais il permet d'éviter l'autoroute A6 et le Val-de-Saône.
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1: Un mot sur la météo, là ça se passe globalement bien, en tout cas pas d'intempéries sur votre trajet. On regarde comment tout cela évolue, on écoute les prévisions de Météo France avec Jérôme Lecoux.
3: Ce début de semaine voit le retour de la chaleur et du soleil sur la France avec une hausse des champs de pression par l'ouest, signifiant des conditions anticycloniques stables et durables pour les prochains jours. Ce lundi après-midi, les éclaircies s'élargissent ainsi rapidement des frontières du nord au nord des Alpes au fil des heures. Le soleil brille également généreusement de l'Île-de-France au centre Val-de-Loire, de l'Auvergne à la vallée du Rhône ou de la Provence aux plaines du sud-ouest, ainsi que sur le Pays Basque, les Landes et le Béarn. Le Mistral et la Tramontane sont sensibles dans leur domaine avec des rafales à 60 km/h, notamment en vallée du Rhône. Les températures au meilleur moment de la journée atteignent 27 degrés à Tarbes, 28 à Paris, Mulhouse, Genève et Clermont-Ferrand, 29 à Dijon, Chambéry, Bourges et Lyon et 30 degrés à Valence. La chaleur se fera encore plus nettement ressentir en milieu de semaine avec des températures qui deviendront caniculaires. Jérôme Lecoux, Météo France pour Autoroute Info.
1: Sur Autoroute Info, dans quelques instants, on parlera des bornes de recharge électrique installées sur l'ensemble des aires d'autoroute sur lesquelles vous faites la pause. Des bornes de recharge qui peuvent parfois être très sollicitées les jours de fort trafic. Comme aujourd'hui, on en reparle dans moins de 5 minutes après l'information trafic. Et tout de suite, la playlist Autoroute Info avec Djungeli et Emma.

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2: Cet après-midi, des obstacles à signaler en Seine-et-Marne sur l'A77. Pour vous qui roulez en direction de Nevers, c'est au kilomètre 6 qu'il y a des morceaux de pneus sur les voies. On est après la sortie 17 de Montargis-d'Ordive, à la limite entre la Seine-et-Marne et le Loiret. Restez prudents, levez le pied, un patrouilleur va se rendre sur place au plus vite. On se retrouve à 14h30 pour le point complet sur vos conditions de circulation sur votre route des vacances. Vous êtes toujours assez nombreux dans la traversée de la Bourgogne sur l'autoroute A6. On en parle après Thérapie Taxi. Les Pink Floyd également dans la playlist Autoroute Info. Et tout de suite, on parle de celles qui sont présentes sur votre trajet, parfois très sollicitées. Les bornes de recharge pour les véhicules électriques. Alors, comment faire en sorte que l'attente ne soit pas trop importante? On voit tout ça avec Iliès Jamlaoui.
3: Qui dit période de vacances dit parfois certaines bornes de recharge électrique très sollicitées sur les airs, mais pour éviter les...
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2: Avec un obstacle signalé en Seine-et-Marne sur l'autoroute A5 quand vous êtes en direction de Nancy et de Dijon, ça se passe kilomètre 9. Après la sortie 15 pour Méo-Volvicomte, levez le pied.
4: Le flux d'attente avec mes bornistes et donc on peut gérer jusqu'à 36, 50, 60 voitures au total.
3: Et pour éviter l'attente en arrivant, rien de tel que d'anticiper. Juan Montero.
4: Quoi qu'il arrive, à partir du moment où il y a un départ en vacances, on a un flux extraordinaire de voitures électriques. Alors, moi, ce que je conseillerais aux usagers de la route qui ont une voiture électrique, c'est de s'arrêter le plus souvent possible. De ne pas attendre 50 ou 100 km d'autonomie restante. Souvent, ils vont être à 60-65% de charge. Et ben, ils rechargent jusqu'à 80%. Ainsi, ils peuvent se permettre, en arrivant sur une aire et en voyant une saturation d'un niveau extraordinaire ou pas, de pouvoir s'arrêter ou dire « je vais à la prochaine ».
3: Recharger son véhicule, c'est aussi l'occasion de faire tomber certaines idées reçues et faire preuve de civisme.
4: L'idée, c'est qu'on met autant de temps à charger de 0 à 80% que de 80% à 100%. Il vaut mieux, dans les périodes de forte affluence, charger à 80% et laisser sa place à quelqu'un d'autre, parce que ça prend énormément de temps.
3: Et quand vous arrivez sur l'air, vous allez peut-être croiser des bornistes sur place. Ils sont parfois plus d'une dizaine pour vous accompagner. Lucas est l'un d'entre eux sur l'air de Langres-Perronnier.
5: Au niveau des bornes électriques, donc j'arrête les gens, je les accueille, je leur souhaite la bienvenue. Et s'ils ont une voiture électrique, je leur demande s'ils chargent. S'ils chargent, je leur propose deux choix. Soit d'aller à la charge lente, et sinon je leur propose de l'attente dès qu'on est complet dans la file d'attente pour les charges rapides.
3: Et pour consulter la carte des airs équipée en bornes de recharge électrique sur votre trajet, rendez-vous sur le site voyage.apr.fr.

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1: Et priorité à la sécurité d'un patrouilleur qui traverse les voies de l'A5 en Seine-et-Marne. Vous le croisez quand vous êtes en direction de Nancy et de Dijon. Il va ramasser des obstacles présents sur toutes les voies de circulation à hauteur du point kilométrique 9. Donc vraiment, levez le pied après la sortie 15. Méo, Volvicomte, hein, je rappelle, il y a des obstacles et le patrouilleur est sur place pour les ramasser sur l'A5 en direction de Nancy et de Dijon au point kilométrique

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1: Avec des obstacles signalés en Saône-et-Loire, si vous êtes sur l'A6 en direction de Paris, levez le pied, kilomètre 403, il y aurait des débris de pneus sur la voie de droite. Ça se passe après la sortie 30 pour Belleville. Je vous rappelle des obstacles sur l'A6 en direction de Paris, kilomètre 403.

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1: Et les 14h30, en effet, c'est la route des vacances et on l'a fait ensemble sur Autoroute Info. On vous informe sur tout ce qui se passe sur votre route. Cet après-midi, on parle d'obstacles en Saône-et-Loire sur l'autoroute A6. Quand vous êtes en direction de Paris, c'est au point kilométrique 403 qu'il y aurait une plaque sur la voie de droite. Levez le pied après la sortie 30 pour Belleville. Des obstacles également en Seine-et-Marne sur l'autoroute A5 en direction de Nancy et de Dijon. Là, le patrouilleur est sur place pour les ramasser à hauteur du point kilométrique 9. C'est après la sortie 15 pour Meaux, Vaux-le-Vicomte. Des obstacles, encore une fois, en Seine-et-Marne, toujours, mais cette fois-ci sur la 77 en direction de Nevers, point kilométrique 6. On est vraiment à la limite entre le Loiret et la Seine-et-Marne. En tout cas, c'est après la sortie 17 pour Montargis et Dordives qu'il faut être prudent. Sur la 77, d'ailleurs, en direction de Nevers, il y a également un bouchon mobile, c'est-à-dire un bouchon volontairement mis en place par les services de sécurité de l'autoroute. Donc, vous roulez un peu plus lentement que d'habitude sur quelques kilomètres. Le temps de l'intervention des services de sécurité un petit peu plus loin pour mettre en place une zone de chantier. Donc après cette sortie 17 pour Montargis et Dordives, restez prudents si vous croisez un trafic ralenti. C'est normal, ça ne devrait pas durer très longtemps. Voilà, juste le temps de l'intervention des services de sécurité un petit peu plus loin. On se rend dans le Rhône sur la 6 en direction de Lyon, kilomètre 424. Toujours une intervention au niveau d'un poids lourd qui est en panne sur la bande d'arrêt d'urgence après la sortie 31.1 de Villefranche-Centre. Levez le pied et serrez sur la gauche pour respecter un corridor de sécurité. On est dans un secteur en courbe de l'autoroute, donc c'est assez dangereux et il y a pas mal de monde en intervention sur place. L'autoroute A6 en direction de Lyon, c'est là que vous êtes les plus nombreux sur la route des vacances entre le secteur de Beaune et le secteur de Lyon. Il n'y a pas de bouchon à proprement parler, mais tout de même, dans certains secteurs, on voit que ça ralentit un petit peu. Donc augmentez bien vos distances de sécurité. On va faire un point rapide sur la situation sur l'autoroute A43 où un poids lourd a pris feu entre Lyon et Chambéry. C'est au-delà des axes sur lesquels vous nous entendez, mais restez bien à l'écoute de nos collègues d'Autoroute Info qui vont vous informer dans ce secteur. En tout cas, ce que je peux vous dire, c'est que si vous avez prévu sur votre route des vacances en région lyonnaise de bifurquer sur l'A43 en direction de Genève, alors c'est possible, seulement il faudra bifurquer sur l'A48 en direction de Grenoble pour éviter toute cette partie de l'autoroute qui est complètement fermée pour le moment. Restez à l'écoute de nos collègues d'Autoroute Info, ils vous tiennent au courant. Et nous, on s'intéresse à l'actualité générale tout de suite avec France Info.
2: Emmanuel Macron se rend en Gironde cet après-midi.
3: À la rencontre des forces mobilisées sur place et des élus, 220 000 personnes ont été évacuées. Le feu est stabilisé mais pas fixé, alors que Météo France annonce une nouvelle vague de chaleur à partir de demain. Chez nos voisins espagnols, certains évacués vont pouvoir rentrer chez eux aujourd'hui dans la région de Madrid. Le feu a ralenti sa progression la nuit dernière, même s'il n'est toujours pas maîtrisé. Il s'agit, selon les autorités, du plus important feu de forêt de l'histoire récente du pays. Trois femmes ont été blessées à l'arme blanche ce matin dans le nord-ouest de Paris. Le pronostic vital des victimes n'est pas engagé, mais certaines d'entre elles sont touchées au lombaire. Deux d'entre elles sont sérieusement touchées au lombaire et à l'abdomen. Le suspect, lui, a été interpellé, dit Laurent Nunez, qui précise qu'il tient des propos incohérents. Merci pour tout. Voilà ce qu'écrit Kylian Mbappé dans une lettre aux supporters français publiée dans plusieurs titres de presse une semaine après la fin du mondial de foot. Kylian Mbappé rend hommage aux supporters, à ses coéquipiers et aux staff de l'équipe de France, dont le désormais ancien sélectionneur Didier Deschamps.
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1: L'infotrafic est de retour sur Autoroute Info dans moins de 5 minutes, juste après ce trio Teddy Swims, Tones and I et David Guetta, c'est sur Autoroute Info.

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1: Avec un obstacle signalé dans le département de l'Essonne, si vous êtes sur l'autoroute A6, que vous roulez en direction de Paris, il faut ralentir kilomètre 41. Il y aurait un morceau de pare-choc sur la voie de droite. Levez le pied, c'est après la sortie 13 pour Étampes-Melun. Je rappelle, sur l'A6 en direction de Paris, kilomètre 41, un obstacle sur

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2: Un après-midi avec pas mal d'obstacles sur les voies, notamment de l'autoroute A6 en Essonne, l'A6 direction Paris, kilomètre 41, un morceau de pare-choc sur la voie de droite après la sortie 13 de Étampes et Melun, et l'A6 toujours direction Paris, cette fois-ci en Saône-et-Loire, kilomètre 403, une plaque sur la voie de droite là aussi après la sortie 10, la sortie 30 pardon, pour Belleville, restez prudent, levez bien le pied sur cette autoroute, une autoroute très empruntée sur la route des vacances, notamment entre Beaune et Lyon, et ce dans les deux sens de circulation. Gardez bien vos distances de sécurité. On en reparle à 14h45, le point complet après Céline Dion sur Autoroute Info.

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1: Il est 14h45 sur votre route des vacances. Il y a pas mal d'obstacles à signaler. Tout d'abord, on va du côté de la région parisienne en Seine-et-Marne sur la 5 en direction de Nancy et de Dijon. Des obstacles au kilomètre 9 avec le patrouilleur sur place pour les ramasser. Levez le pied, pensez bien à sa sécurité après la sortie 15 de Meaux-le-Vicomte. Et puis dans le département de l'Essonne sur la 6 en direction de Paris, des obstacles au kilomètre 41. C'est après la sortie 13 pour Melun, Milly la Forêt, des obstacles également dans le Loiret sur la 77 en direction de Paris au kilomètre 10. Donc ça, ça se passe après la sortie 18 de Montargis. Et puis cette fois-ci en Saône-et-Loire, la 6 en direction de Paris. Il y a une plaque sur la voie de droite, kilomètre 403 de la 6. Donc c'est après la sortie 30 pour Belleville. On est entre le secteur de Villefranche-sur-Saône et le secteur de Mâcon. D'ailleurs, dans le secteur de Villefranche-sur-Saône, toujours une intervention concernant un poids lourd qui est en panne sur la 6 direction Lyon, kilomètre 424. Vous êtes très nombreux dans ce secteur. L'intervention se fait très proche des voies de circulation dans un secteur qui est en courbe. C'est assez dangereux. Donc, levez le pied après la sortie 31.1 de Villefranche Centre. On va parler également des conditions de circulation pour ceux qui vont se rendre du côté des autoroutes alpines. Si vous êtes en région lyonnaise, vous pouvez bifurquer sur l'autoroute A43 seulement. L'autoroute A43 est fermée en direction de Chambéry à la suite d'un incendie au niveau d'un poids lourd. Donc si vous bifurquez plus tard sur l'A43, il faudra obligatoirement bifurquer sur l'A48 en direction de Grenoble. Restez bien à l'écoute d'Autoroute Info, ce sera nos collègues qui vous informeront dans ce secteur. Vous avez peut-être prévu sur la route des vacances de vous rendre en Italie. Vous passez par le tunnel du Mont-Blanc, sachez qu'il y a de l'attente avant le tunnel du Mont-Blanc qui se trouve tout au bout de la 40 et de la route nationale 205. 1h45, hein, c'est le temps de parcours estimé ces dernières minutes avant de pouvoir rentrer dans ce tunnel. Je rappelle également une fermeture en région parisienne. Depuis l'autoroute A5B, vous ne pouvez pas prendre la direction d'Evry et de Paris par la Nationale 104 puisque cette bretelle est fermée pour travaux. On aura l'occasion d'en reparler. Tout de suite, on retrouve Basile Voisin et Géraldine Milla qui répondent aux questions que vous pouvez vous poser sur les travaux réalisés sur autoroute.
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2: Vrai ou faux? Les concessionnaires autoroutiers ne tiennent pas compte des retours des usagers sur des travaux.
3: C'est faux. Chaque réclamation est analysée dans le cadre du système qualité pour améliorer les futures opérations sous de meilleurs auspices. Ces retours permettent donc d'identifier des dysfonctionnements et d'améliorer alors l'organisation des futurs chantiers. L'analyse de ces retours d'une mauvaise expérience vécue par les usagers va faciliter l'ajustement, par exemple, des dispositifs d'information, des horaires de chantier ou encore des itinéraires proposés. Le vrai faux d'Autoroute Info, ce sont vos questions, nos réponses à retrouver sur autoroutinfo.fr.
1: Et dans les prochaines minutes, ce seront les enfants qui auront la parole sur Autoroute Info. Hugo, 8 ans, nous a demandé pourquoi il y avait des péages sur les autoroutes. La réponse, c'est dans quelques minutes après l'infotrafic, évidemment, et puis après la playlist Autoroute Info avec Temper City. Bonne route et bonnes vacances.

0: Une après-midi marquée par énormément d'obstacles sur les différentes autoroutes que vous empruntez. Ça vient de me parvenir, des obstacles signalés dans le Rhône sur l'A89 pour ceux qui prennent la route en direction de Clermont-Ferrand. C'est au kilomètre 543 qu'il y a des obstacles sur les voies. Donc ralentissez, on est juste à hauteur du diffuseur 41 pour Villefranche-sur-Saône et Lisieux. Il y a des obstacles a priori sur plusieurs kilomètres. Ça s'étendrait jusqu'au diffuseur 39 de Lausanne-Dau-Martin. On parle de tout ça, on fait le point complet à 15h. Avant ça, il y aura Cher, il y aura Clara Luciani dans la playlist Autoroute Info. Et puis tout de suite, comme promis, c'est notre rubrique Dis pourquoi. On répond aux questions posées par les plus jeunes voyageurs qui empruntent le réseau autoroutier.
1: Pourquoi c'est comme
2: ça?
1: Ça veut dire quoi,
2: maman? Pourquoi?
0: Question posée par Hugo, 8 ans.
1: Pourquoi il y a des péages sur l'autoroute?
0: Et oui, au fait, pourquoi paye-t-on pour circuler sur ce type de route alors que d'autres sont gratuites? Les autoroutes relient les villes entre elles. On peut y rouler à 130 km/h, doublé en toute sécurité, car le trafic s'écoule à sens unique sur plusieurs voies. Mais avant d'atteindre sa destination, il faut s'arrêter au péage, prendre un ticket, ou pas d'ailleurs, car il existe aussi des systèmes d'entrée sans ticket. Ensuite, au moment de sortir de l'autoroute, il faut payer en fonction des kilomètres parcourus. C'est ce que l'on appelle le péage. La France compte plus de 12 000 km d'autoroutes et cela a nécessité d'importants travaux. Une fois les autoroutes construites, il faut les entretenir, boucher les trous par exemple, renouveler les panneaux de signalisation, enlever la neige l'hiver, aider les gens quand ils tombent en panne. Sur ces voies, la sécurité est primordiale car les accidents à grande vitesse peuvent être fatals. Construire, entretenir, puis moderniser les autoroutes demande beaucoup de travail. L'État a donc missionné des sociétés spécialisées et comme cela coûte beaucoup d'argent, ces entreprises ont eu le droit d'installer des péages. L'État reste propriétaire des autoroutes et encadre l'évolution des prix des trajets. En France, au lieu de demander à tout le monde de payer, même ceux qui ne prennent jamais l'autoroute, au moyen d'un impôt par exemple, on fait payer uniquement les personnes qui l'utilisent. C'est le principe de l'utilisateur-payeur. Ce système permet notamment de faire contribuer à juste proportion les camions ou les clients étrangers à l'usage et donc à l'usure de nos autoroutes. Le coût d'un trajet sur le réseau autoroutier français dépend principalement de la distance parcourue et du type de véhicule. En résumé, quand tu passes au péage, ce n'est pas juste une barrière qui s'ouvre, c'est en quelque sorte une contribution pour que l'autoroute reste rapide, bien entretenue, propre et sécurisée pour tout le monde. Tu te poses des questions? Nous, on y répond.

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1: Et priorité à la sécurité d'un patrouilleur. Il traverse les voies de la 77 pour ramasser des obstacles. Donc prudence dans le Loiret sur la 77 quand vous roulez en direction de Paris. Kilomètre 10, c'est là que le patrouilleur intervient. Levez le pied, on est après la sortie 18 pour Montagne.

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1: Avec un nouvel obstacle signalé dans l'Ain sur l'A40 en direction de Paris et de Mâcon, c'est au kilomètre 188. Levez le pied, on est juste à hauteur du diffuseur 4 pour Vona. Obstacle, hein, je rappelle, sur l'A40, quand vous êtes en direction de Paris et de Mâcon, il faut ralentir au point kilométrique 188. On est entre Bourg-en-Bresse.

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1: Avec un véhicule arrêté dans l'Ain sur l'autoroute A42, prudence quand vous circulez en direction de Genève, on est à hauteur du kilomètre 9. Un véhicule arrêté juste avant la barrière de péage de Bénaud. Ralentissez quand vous approchez ce

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1: Le point sur tout ce qui se passe sur votre route, il est 15h.
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1: Ah oui, en effet, c'est la route des vacances pour vous. Notamment, ça se ressent sur l'autoroute A6 entre Beaune et Lyon. C'est là que vous êtes les plus nombreux et ce, dans les deux sens de circulation. Faites attention, augmentez bien les distances de sécurité. Dans certains secteurs, ça peut freiner de manière un petit peu soudaine. Cet après-midi, principalement des obstacles à vous signaler. On va commencer par l'autoroute A77 dans le Loiret avec le patrouilleur sur place pour ramasser des obstacles. La 77 direction Paris, kilomètre 10, c'est après la sortie 18, Montargis, et puis en Saône-et-Loire, la 6 direction Paris, kilomètre 403. On est après la sortie 30 pour Belleville, c'est là qu'il y aurait une plaque sur les voies de circulation, et la 6 dans le Rhône en direction de Lyon, kilomètre 424. Là, on ne parle pas d'obstacle, mais d'un poids lourd en cours de dépannage. Ça gêne un petit peu puisqu'ils sont vraiment très proches des voies de circulation. Le patrouilleur, le dépanneur qui interviennent sur place, levez le pied après la sortie 31.1 de Villefranche-Centre. D'autant plus que c'est un secteur en courbe de l'autoroute. Des obstacles dans le Rhône, mais cette fois-ci sur la 89 en direction de Clermont-Ferrand, kilomètre 543, en tout cas à partir du diffuseur 41 de Villefranche-sur-Saône. C'est là qu'il faut être prudent. Il y aurait un objet sur les voies de circulation. Dans l'Ain, sur la 42 direction Genève, une voiture est en panne juste avant la barrière de péage de Bénaud. Elle est arrêtée sur la bande d'arrêt d'urgence. Et puis, pour être complet sur les obstacles, on s'arrête dans l'Ain sur la 40, cette fois-ci en direction de Paris et de Mâcon au kilomètre 188. C'est là qu'une bâche a été signalée. On est juste au niveau du diffuseur 4, de la sortie 4 pour Vona. Donc voilà, levez le pied si vous passez par là sur votre trajet. La route des vacances vous emmène peut-être du côté des autoroutes alpines. Je vous rappelle que suite à l'incendie d'un poids lourd, la 43 est toujours fermée entre Lyon et Chambéry. Donc en arrivant sur la 43, il faudra bifurquer sur la 48 en direction de Grenoble. Restez bien à l'écoute de nos collègues d'Autoroute Info qui diffusent sur ce secteur. Ils vous tiendront évidemment au courant. Vous allez peut-être en Italie pour les vacances et vous passez par le tunnel du Mont-Blanc. Sachez qu'il y a de l'attente. Vous êtes nombreux à emprunter la 40 tout au bout de la RN 205. 1h45, c'est l'attente estimée avant de pouvoir rentrer dans ce tunnel. Et tout de suite, le point sur l'actualité générale. On écoute les titres de France Info.
2: En Gironde, l'incendie est stabilisé mais pas fixé.
3: C'est ce qu'annonce le ministre de l'Intérieur, Laurent Nunez. Le feu dans le département a parcouru 42 000 hectares depuis qu'il s'est déclaré mercredi à Somos. Il n'a pas progressé la nuit dernière, mais Laurent Nunez appelle à rester très prudent avant l'arrivée d'un nouvel épisode de chaleur demain. Pour l'ensemble du pays, le ministre de l'Intérieur indique que 116 000 hectares ont été brûlés en France. Une saison inédite et exceptionnelle selon lui. Et Emmanuel Macron sera en Gironde cet après-midi alors que 220 000 personnes ont été évacués ces derniers jours. Bercy annonce que leurs frais de relogement seront pris en charge par les assureurs. Les évacués bénéficieront aussi de délais rallongés pour déclarer les dégâts. Plus de 240 habitations sont sinistrées. Trois femmes blessées dans une agression au couteau ce matin à Paris. Leur pronostic vital n'est pas engagé. Le suspect de l'attaque a été interpellé par un policier qui n'était pas en service. Il tient des propos incohérents selon les autorités. Il faut rester prudent sur le mobile de son acte pour l'heure. Le parquet national antiterroriste n'est pas saisi. Le prix du timbre va fortement augmenter au 1er janvier prochain. Près de 7% de hausse en moyenne pour les lettres et les colis. Ce sera près de 10% d'augmentation pour la lettre verte.
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1: On voyage évidemment en musique sur la route des vacances avec le duo Tame Impala. Jenny, c'est sur Autoroute Info. Bonne route et bonnes vacances.

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1: Des obstacles signalés en Saône-et-Loire sur l'autoroute A6 en direction de Paris. C'est au kilomètre 399 qu'il y aurait une pelle sur les voies de circulation. Donc ralentissez l'A6 direction Paris, kilomètre 399. C'est après la sortie 30 pour B.

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2: La route des vacances avec la 6 très empruntée dans la traversée de la Bourgogne entre Beaune et Lyon et prudence puisque des obstacles sont signalés sur cette autoroute en direction de Paris. Tout d'abord, kilomètre 403 après la sortie 30 pour Belleville et puis un peu plus loin au kilomètre 399. Là, c'est une pelle signalée sur les voies de circulation. Pensez à bien ralentir, bien augmenter les distances de sécurité. On en reparle, on fait le point complet à 15h15 après Jennifer et après Fool's Garden dans la playlist spéciale vacances d'été d'Autoroute Info. Bonne route!

0: 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L'information trafic à 15h15, marquée par pas mal d'obstacles sur votre route cet après-midi, notamment en Saône-et-Loire, sur l'A6. Quand vous êtes en direction de Paris, kilomètre 403, une plaque a été signalée après la sortie 30 pour Belleville et quelques kilomètres plus loin, au point kilométrique 399. Là, c'est une pelle qui est tombée sur les voies de circulation. Levez le pied dans ce secteur, dans le Rhône également, avec des obstacles sur l'autoroute A6 en direction de Lyon. Cette fois-ci, qu'il est le mètre 424, on est à hauteur d'un poids lourd qui est en panne sur la bande d'arrêt d'urgence. Faites attention, c'est un secteur en courbe de l'autoroute. Il y a sur place le patrouilleur qui intervient, donc c'est assez dangereux. Vous les voyez peut-être au dernier moment. Levez le pied, serrez à gauche pour respecter le corridor de sécurité après la sortie 31.1 de Villefranche-Centre. Des obstacles également dans le Rhône, mais sur l'A89 en direction de Clermont-Ferrand à partir du kilomètre 543. Sur plusieurs kilomètres, vous pouvez rencontrer des obstacles sur votre route. Donc, globalement, à partir du diffuseur 41 de Villefranche-sur-Saône, c'est là qu'il faut lever le pied. On part dans l'Ain pour parler obstacles, cette fois-ci sur la 40 en direction de Paris et de Mâcon au kilomètre 188. Là, il s'agit d'une bâche à hauteur de la sortie 4 pour Vona. Et puis, pour être complet, on parle toujours d'une voiture qui est arrêtée proche des voies de la 42 en direction de Genève. C'est juste avant la barrière de péage de Bénaud. On est là aussi dans le département de l'Ain.
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0: Et vous restez très nombreux sur la route des vacances sur l'autoroute A6 entre Beaune et Lyon, et ce dans les deux sens de circulation. Côté météo, là ça se passe bien, pas d'intempéries pour le moment. On va voir comment ça évolue. On retrouve tout de suite Jérôme Lecoux, c'est les prévisions de Météo France.
2: Ce début de semaine voit le retour de la chaleur et du soleil sur la France avec une hausse des champs de pression par l'ouest, signifiant des conditions anticycloniques stables et durables pour les prochains jours. Ce lundi après-midi, les éclaircies s'élargissent ainsi rapidement des frontières du nord au nord des Alpes au fil des heures. Le soleil brille également généreusement de l'Île-de-France au centre-Val de Loire, de l'Auvergne à la vallée du Rhône ou de la Provence aux plaines du sud-ouest, ainsi que sur le Pays Basque, les Landes et le Béarn. Le Mistral et la Tramontane sont sensibles dans leur domaine avec des rafales à 60 km/h, notamment en vallée du Rhône. Les températures au meilleur moment de la journée atteignent 27 degrés à Tarbes, 28 à Paris, Mulhouse, Genève et Clermont-Ferrand, 29 à Dijon, Chambéry, Bourges et Lyon et 30 degrés à Valence. La chaleur se fera encore plus nettement ressentir en milieu de semaine avec des températures qui deviendront caniculaires. Jérôme Lecoux, Météo France pour Autoroute Info.
0: Et dans quelques minutes, vous restez avec nous, on parlera de la campagne de la sécurité routière contre l'alcoolémie qui se poursuit cet été. C'est le sujet du prochain reportage. Avant ça, on retrouve le phénomène de l'été, elle est franco-haïtienne, Naïka sur Autoroute Info. 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

0: Je vous rappelle qu'il y a des obstacles sur votre route dans l'Ain, sur l'autoroute A40 en direction de Paris et de Mâcon. Il y a une bâche sur les voies au kilomètre 188, c'est à hauteur de la sortie 4. Pour Vona, des obstacles qu'on retrouve également en Saône-et-Loire, sur la 6 en direction de Paris, au kilomètre 403 et un peu plus loin, kilomètre 399. C'est après la sortie 30 pour Belleville, donc qu'il faut être particulièrement prudent entre le secteur de Villefranche-sur-Saône et le secteur de Mâcon. Parle de tout ça dans le détail au point complet sur vos conditions de circulation. Rendez-vous à 15h30 après Kyo, Nuit Incolore, Tracy Chapman pour la musique. Et tout de suite, on parle sécurité routière sur Autoroute Info. La sécurité routière qui est présente cet été dans de nombreux festivals. Objectif, sensibiliser encore et toujours les conducteurs au danger de l'alcool au volant. Reportage de Fabrice Aubry.
1: Mes potes, je les aime, mais tellement. On veille les uns sur les autres.
2: La sécurité routière poursuit cet été sa campagne de sensibilisation contre l'alcool au volant. On va en parler avec Estelle Balit. Bonjour.
3: Bonjour Fabrice.
2: Vous êtes déléguée interministérielle à la sécurité routière. On connaît tous évidemment le slogan « Sam, celui qui conduit, c'est celui qui ne boit pas ». La sécurité routière organise des ateliers de sensibilisation cet été sur différents festivals. Quelles sont les animations proposées ?
3: Sam poursuit ses tournées. Il a commencé sa tournée en région parisienne avec le festival Wheel of Green. On distribue des alcotests qui sont très utiles pour anticiper justement sa soirée.
2: Les éthylotests, est-ce qu'ils sont davantage utilisés aujourd'hui par les conducteurs ou pas encore assez ?
3: Sans doute pas encore assez, puisqu'on a encore trop d'accidents liés à l'alcool et en particulier dans la jeune génération.
2: Est-ce que vous sentez que cette campagne, elle porte ses fruits ?
3: Oui, oui, on sent bien qu'elle porte ses fruits. Sam, il existe depuis 21 ans. 90% des jeunes de 18 à 24 ans connaissent bien l'expression « celui qui conduit, c'est celui qui ne boit pas ». Ils sont nombreux à désigner Sam avant leur soirée, donc c'est très bien. Et on n'oublie pas aussi le slogan « quand on tient à quelqu'un, on le retient ». C'est très important.
2: Et pour finir, Estelle Balit, est-ce qu'on peut dire que cette campagne de sensibilisation et ces animations, est-ce qu'elles sont encore adressées un peu plus aux jeunes qu'aux personnes un peu plus âgées ?
3: Le cœur de cible, bien sûr, ça reste les 18-25 ans, parce que ce sont eux qui prennent le plus de risques sur nos routes, mais la campagne, elle s'adresse à toutes les générations. On sait aujourd'hui qu'on a aussi des jeunes de 25 à 35 ans qui font les festivals, et donc, voilà, la fête responsable, ce n'est pas une affaire de génération, et on essaye vraiment de s'adresser à tout le monde.
2: On garde évidemment sur ces festivals un esprit de fête, il ne s'agit pas non plus d'être alarmiste.
3: C'est vraiment pour que la fête reste une fête, il faut prendre soin de soi, de ses amis, être conscient des risques, les anticiper l'aller comme le retour, comme ça, on peut passer une bonne soirée sans prendre de risques pour soi-même ou pour les autres.
2: Merci Estelle Balit.
3: Avec plaisir, merci à vous.

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1: Des obstacles sont à signaler dans l'Ain sur l'A432. C'est l'autoroute qui longe l'aéroport de Lyon-Saint-Exupéry. Levez le pied quand vous êtes en direction de Paris au kilomètre 8. L'obstacle est signalé donc après la barrière de péage de la Boisse. Levez le pied, je rappelle, l'A432 direction Paris, point kilométrique 8, un obstacle sur

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1: Il est 15h30, ravi de faire la route des vacances avec vous ce lundi 27 juillet avec pas mal d'obstacles à signaler. Et avant d'en parler, on parle d'une voiture en panne en Côte d'Or sur l'A39 quand vous roulez en direction de Dijon. Prudence, point kilométrique 34, je la vois en retour caméra, elle est entre les voies de circulation et la bretelle qui permet de bifurquer sur l'autoroute A36. On est donc dans le secteur de Dole, levez le pied si vous passez par là. On s'arrête en Saône-et-Loire où là, il y a des obstacles signalés. Tout d'abord en direction de Paris sur l'autoroute A6 au kilomètre 403, une plaque qui a été vue, et puis un peu plus loin, kilomètre 399, une pelle est tombée sur les voies de circulation. Tout se passe entre le secteur de Villefranche-sur-Saône et Mâcon après la sortie 30 pour Belleville. On va dans le Rhône sur l'autoroute A6 en direction de Lyon, kilomètre 424. On parlait jusque-là d'un poids lourd qui était en panne après la sortie 31.1 de Villefranche-sur-Saône. Je vois en retour caméra que ça y est, c'est en train de se terminé. Il reste seulement le patrouilleur sur place. Un secteur en courbe de l'autoroute, donc n'arrivez quand même pas trop vite, d'autant plus que vous êtes nombreux, on le disait, sur cette autoroute A6 aujourd'hui. Toujours des obstacles à signaler, cette fois-ci sur l'A432, on est en région lyonnaise. Pour vous qui êtes en direction de Paris, kilomètre 8, levez le pied après avoir passé la barrière de péage de la Boisse. Et d'ailleurs, en région lyonnaise toujours, sur l'A42, cette fois-ci, en direction de Genève au kilomètre 9, toujours une voiture en panne sur la bande d'arrêt d'urgence juste avant la barrière de péage de Bénaud. Dans l'Ain, on parle également d'une régulation du trafic sur l'autoroute A40 pour ceux qui roulent en direction de Genève. C'est 90 km/h maximum, puisque on le disait, vous êtes nombreux, c'est la route des vacances. Et d'ailleurs, tout au bout de l'autoroute A40 et de la route nationale 205, on est en Haute-Savoie. Vous allez peut-être passer par le tunnel du Mont-Blanc pour rejoindre l'Italie pour les vacances. Eh bien, sachez qu'il y a toujours de l'attente, 1h45, d'après les dernières remontées, avant de pouvoir rentrer dans le tunnel. Et tout de suite, l'actualité générale, c'est avec les titres de France Info.
2: Emmanuel Macron se rend en Gironde cet après-midi.
3: Le chef de l'État en déplacement à la rencontre des forces mobilisées pour leur adresser le soutien de la nation, précise l'Élysée. Il survole la zone en hélicoptère pour ne pas perturber les opérations en cours. Le président de la République doit aussi rencontrer des élus locaux. Le feu en Gironde, qui n'est pas encore fixé, mais qui est stabilisé, et c'est déjà une première amélioration après 5 jours de combat contre les flammes. 42 000 hectares ont été parcourus depuis mercredi après-midi. Plus de 220 000 personnes évacuées dans le département de la Gironde, des sinistrés dont le relogement sera pris en charge par les compagnies d'assurance sur un délai pouvant aller jusqu'à 3 semaines en fonction de la durée d'interdiction de l'accès à leur logement. Un homme arrêté à Paris, porte de Clichy, il est suspecté d'avoir agressé 3 femmes vers 11h30 ce matin avec 2 armes blanches. Les 3 victimes âgées de 19, 24 et 36 ans ont été hospitalisées. Leurs jours ne sont plus en danger. Le suspect, lui, a été placé en garde à vue pour tentative de meurtre. Le parquet national antiterroriste a été avisé.
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1: L'infotrafic est de retour sur Autoroute Info dans moins de 5 minutes. Vous restez avec nous avant ça. On fait la route avec Indochine sur Autoroute Info, la route des vacances. Bonne route!

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1: Cet après-midi, toujours des obstacles sur votre route, notamment en Saône-et-Loire, quand vous êtes sur l'A6 en direction de Paris. Levez le pied, kilomètre 403. Tout d'abord, il y a une plaque qui a été signalée. Et puis, quelques kilomètres plus loin, une pelle est tombée sur les voies de circulation. Le patrouilleur va se rendre sur place au plus vite. En attendant, il faut ralentir entre le secteur de Villefranche-sur-Saône et le secteur de Mâcon. On est après la sortie 30 pour Belleville. On en reparle à 15h45. Vous restez avec nous. Avant ça, il y aura Kenny Loggins et tout de suite Lola Young pour la musique sur Autoroute Info.

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1: Il est 15h45, on vous accompagne sur la route des vacances sur Autoroute Info. Une route bien chargée sur l'autoroute A6 dans la traversée de la Bourgogne entre Beaune et Lyon, et tout particulièrement en réalité entre Lyon et Beaune, donc en direction du nord. Restez prudents, dans certains secteurs ça peut un petit peu ralentir avec des coups de frein soudains, notamment quand vous êtes aux alentours de la région lyonnaise. On va justement sur la 6 en direction de Paris où vous rencontrez des obstacles dans plusieurs secteurs. Tout d'abord, kilomètre 403 avec une plaque qui a été signalée, et un petit peu plus loin, kilomètre 399, une pelle est tombée sur les voies de circulation. Levez le pied donc entre le secteur de Villefranche-sur-Saône et le secteur de Mâcon, c'est après la sortie 30 pour Belleville que les obstacles sont signalés. Et puis des obstacles également en région lyonnaise sur la 432 direction Paris au kilomètre 8. Là on est après la barrière de péage de La Boisse. Pour être complet, on s'arrête dans Lyon où une voiture est en panne sur l'autoroute A5 en direction de Nancy et de Dijon au kilomètre 88. Attention, c'est une voiture assez, une grosse voiture qui est arrêtée tout au bout de la bretelle d'insertion quand vous rentrez sur l'autoroute depuis le diffuseur 19 de Saint-Florentin-Romilly. Donc ça vous concerne si vous êtes sur l'autoroute A5 et que vous roulez donc en direction de Nancy et de Dijon. Mais attention également si vous rentrez sur l'autoroute A5, ça peut gêner votre circulation. On parle toujours de cet incendie qui a occasionné la fermeture de l'autoroute A43 en Savoie. Elle est coupée entre Lyon et Chambéry dans les deux sens de circulation, cette autoroute. Donc si vous approchez la région lyonnaise, que vous souhaitez rejoindre les autoroutes alpines pour partir en vacances, eh bien sachez qu'en arrivant sur l'A43, il faudra bifurquer sur l'autoroute A48 en direction de Grenoble. Restez bien à l'écoute d'Autoroute Info, ce sera nos collègues qui vous informeront dans ce secteur. Et puis toujours une fermeture en région parisienne depuis l'autoroute A5B. Il est impossible de prendre la direction d'Évry et de Paris par la Nationale 104. La bretelle est toujours fermée pour travaux.
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1: Dans quelques minutes, on partira en Auvergne pour une idée de sortie au milieu des volcans. Ce sera au parc Vulcania, vous restez avec nous. Avant ça, c'est la playlist spéciale été d'Autoroute Info avec Alex Warren.

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2: À 15h50, toujours des obstacles signalés en Saône-et-Loire sur la 6 en direction de Paris, au kilomètre 403 tout d'abord, et puis un peu plus loin, kilomètre 399. Globalement, c'est entre Villefranche-sur-Saône et Mâcon qu'il faut être prudent, d'autant plus que c'est un secteur très emprunté sur la route des vacances. Donc voilà, levez le pied. Après la sortie 30 pour Belleville, il y a des obstacles sur votre route. Le point complet sur vos conditions de circulation, c'est à 16h. Vous serez en compagnie de Jérémy Esclavard, qui sera là pour vous accompagner sur la route des vacances. Avant de le retrouver, il y aura Gaëtan Roussel, Tom

0: Le visiteur, ce serait lesquels?
1: Il y a des endroits qui sont des best-of de Vulcania, comme le réveil des géants d'Auvergne, où là, on voit ce qui se passerait s'il y avait une nouvelle éruption quelque part dans la chaîne des puits. Il ne faut pas évidemment louper Namazu, le roller coaster, où là, on parle plutôt des tremblements de terre. Et puis, le planétarium à évidemment ne pas louper, parce que c'est le plus grand planétarium de France, avec les dernières technologies audiovisuelles. Donc, ça vaut vraiment le coup. Il ne faut pas les louper, celle-là.
2: Curtis Thévenon, sur place, a recueilli les impressions de quelques visiteurs venus tester le Namazu. Une attraction qui simule une base scientifique installée dans une zone fortement sismique.
3: Oh, c'était génial, on a adoré.
4: Oh, c'était trop bien monsieur, j'ai adoré.
5: Des bonnes sensations, tout ça, à refaire.
2: Mais Vulcania ne compte pas se reposer sur ses lauriers. De nombreux projets devraient voir le jour ces prochaines années. Sophie Rognon est la directrice de Vulcania.
6: 2029, un quatrième gros blockbuster qui ouvrira ses portes donc en mars 2029 avec une attraction dynamique très originale qui sera à fond dans l'expérience volcanique. Aujourd'hui, on occupe à peu près 9 hectares du parc. On a 57 hectares. Il y a une grosse capacité de s'étendre.
2: Vous pouvez tenter l'aventure en famille ou entre amis à Vulcania jusqu'au 1er novembre.
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8: Avec le patrouilleur qui se trouve sur les voies de la 6, direction Lyon, kilomètre 164. C'est au niveau de la sortie numéro 20 pour Tonnerre. Lorsque vous êtes du côté de la ville d'Auxerre, adaptez bien votre allure. Le patrouilleur est sur les voies au moment où je vous parle. Réduisez votre vitesse pour ne pas être surpris par sa présence, ni par la présence des obstacles. Du côté d'Auxerre, à 6, direction Lyon, kilomètre 164.

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1: Il est 16h, bienvenue sur Autoroute Info.
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1: Et on commence avec un patrouilleur qui se trouve sur les voies de l'A6 direction Lyon pour ramasser des débris au kilomètre 164. C'est du côté d'Auxerre au niveau de la sortie numéro 20 pour Tonnerre. Toujours dans le département de l'Yonne, mais cette fois-ci sur l'A5 en direction de Nancy et de Dijon, tout au bout de la bretelle d'entrée numéro 19 de Saint-Florentin. Une voiture est en panne, on attend l'arrivée du dépanneur sur place pour la prendre en charge. Partout ailleurs, en revanche, ça se passe bien, il n'y a pas d'autres événements à vous communiquer sur les axes sur lesquels vous nous écoutez. En ce qui concerne le trafic, c'est assez chargé en région lyonnaise, notamment sur l'autoroute A6 en direction de Paris, entre Lyon et Villefranche-sur-Saône, ou encore sur le contournement est de Lyon, l'autoroute A46. Vous êtes également nombreux à rouler en direction de la montagne et de l'Italie. La vitesse est d'ailleurs régulée sur l'autoroute A40, c'est pas plus de 90 km/h entre la bifurcation avec la 42 et la sortie numéro 10 pour Bellegarde. Et tout au bout de cet axe, dans le prolongement, il y a le tunnel du Mont-Blanc avant de pouvoir aller en Italie, et on parle d'environ 1h45 d'attente avant de pouvoir franchir l'ouvrage transalpin. Voyons tout de suite quels sont les titres de l'actualité nationale et internationale. Ils sont présentés depuis la rédaction de France Info.
2: 45, Diane Ferchit, Emmanuel Macron est en Gironde cet après-midi.
3: Aux frais des forces mobilisées, sur place, plus de 5600 pompiers, militaires et forces de sécurité engagés contre le feu. La préfecture indique à l'instant que 88 pompiers ont été blessés depuis le début de l'incendie mercredi dernier. Le pays est confronté à une saison inédite et exceptionnelle, selon le ministre de l'Intérieur Laurent Nunez. Après la réunion interministérielle de crise depuis le début de l'année, dit-il, plus de 116 000 hectares ont brûlé en France. 42 000 en Gironde ces derniers jour. Incendie qui est aujourd'hui stabilisé mais pas fixé. Le gouvernement appelle à rester extrêmement prudent au moment où Météo France annonce une nouvelle vague de chaleur à partir de demain jusqu'à 40 degrés dans le sud-ouest, et des mesures annoncées également pour les plus de 220 000 personnes évacuées. Leurs frais de relogement seront pris en charge par les assureurs. Un homme en garde à vue cet après-midi pour tentative de meurtre dans le nord-ouest de Paris, porte de Clichy. Il est suspecté d'avoir blessé 3 femmes, dont 2 grièvement. Un homme armé de 2 couteaux de cuir. Le suspect qui tient des propos incohérents. On ignore pour l'heure les motifs de son acte. L'Iran convoque l'ambassadeur français à Téhéran pour ingérence. Convocation quelques jours après l'arrestation de 2 diplomates français en Iran. Ils menaient une mission de soutien à la société civile iranienne. 2 diplomates qui ont été relâchés. Ils sont depuis rentrés en France.
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1: On sera de retour dans quelques instants sur Autoroute Info. Avant cela, c'est Lewis Capaldi pour vous accompagner dans quelques minutes. Il y aura également les prévisions de Météo France pour tout connaître de la couleur du ciel pour ce début de semaine.

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2: Dans le département de la Savoie, l'autoroute A43 est coupée entre Lyon et Chambéry. Un poids lourd était en feu un petit peu plus tôt dans l'après-midi. En conséquence, si vous souhaitez aller du côté de Chambéry, lorsque vous êtes sur la 43, il va falloir bifurquer sur la 48 direction Grenoble et ensuite reprendre la 41 sud pour aller du côté de Chambéry. Restez bien à l'écoute de nos collègues du studio d'Auvergne-Rhône-Alpes. Ils vous disent tout ce qu'il faut savoir sur cette déviation concernant l'autoroute A43. Quant à nous, on reviendra à 16h15 sur Autoroute Info. Ce sera après Elton John et encore Major Lazer.

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1: Avec une voiture en panne au niveau de la sortie numéro 5 de Saint-Maurice-de-Bénaud, ça vous concerne lorsque vous souhaitez quitter la 42 en direction de Lyon.

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1: Avec un dépanneur qui est arrivé en protection d'une voiture en panne dans le département de l'Yonne, tout au bout de la bretelle d'entrée numéro 19 de Saint-Florentin, lorsque vous rejoignez la 5 en direction de Nancy et de Dijon. Véhicule en panne également cette fois-ci à l'est de Lyon, sur la 42 direction Lyon, lorsque vous quittez cet axe par la sortie numéro 5 de Saint-Maurice-de-Bénaud. Dans cette bretelle de sortie, une voiture est en difficulté. Et pour vous qui êtes sur la 40 en direction de Genève, de Chamonix et de l'Italie, vous êtes nombreux à rouler pour éviter autant que possible la formation de bouchons. La vitesse est régulée à 90 km/h entre la sortie numéro 10 de Bellegarde et la sortie numéro 8 pour Hauteville. Et tout au bout de cette autoroute à 40, avant le tunnel du Mont-Blanc, on parle d'un temps d'attente estimé d'1h45 environ avant de pouvoir traverser l'ouvrage.
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1: Tout de suite, il est l'heure de prendre connaissance de la couleur du ciel pour les jours à venir. C'est avec les prévisions de Jérôme Lecoux de Météo France, il nous dit tout.
2: Ce début de semaine voit le retour de la chaleur et du soleil sur la France avec une hausse des champs de pression par l'ouest, signifiant des conditions anticycloniques stables et durables pour les prochains jours. Ce lundi après-midi, les éclaircies s'élargissent ainsi rapidement des frontières du nord au nord des Alpes au fil des heures. Le soleil brille également généreusement de l'Île-de-France au centre Val-de-Loire, de l'Auvergne à la vallée du Rhône ou de la Provence aux plaines du sud-ouest, ainsi que sur le Pays Basque, les Landes et le Béarn. Le Mistral et la Tramontane sont sensibles dans leur domaine avec des rafales à 60 km/h, notamment en vallée du Rhône. Les températures au meilleur moment de la journée atteignent 27 degrés à Tarbes, 28 à Paris, Mulhouse, Genève et Clermont-Ferrand, 29 à Dijon, Chambéry, Bourges et Lyon et 30 degrés à Valence. La chaleur se fera encore plus nettement ressentir en milieu de semaine avec des températures qui deviendront caniculaires. Jérôme Lecoux, Météo France pour Autoroute Info.
1: Dans quelques instants, on vous donnera des conseils pour bien contrôler votre véhicule avant de prendre la route des vacances. Ce sera après Ed Sheeran.

0: En région parisienne, vous ne pouvez pas prendre la direction d'Évry-Paris par l'autoroute A5B. La bretelle de jonction entre la 5B et la nationale 104 est fermée pour cause de travaux, et ce 24 heures sur 24. Bien préparer son véhicule avant de partir en vacances, c'est important pour votre sécurité. Et pour éviter d'éventuels problèmes, Ilyes Jamlaoui a glané des conseils auprès d'un garagiste.
1: Vous qui prenez la route des vacances, vous êtes sûrement sur tous les fronts. Les valises sont bouclées, les serviettes sont pliées. Mais avant de prendre la route, est-ce que vous avez pris le temps de bien contrôler l'état de votre véhicule, entre les niveaux d'huile ou encore les pneumatiques? Comment faire pour bien vérifier sa voiture avant de partir? Réponse avec Jawad Berkli, garagiste à Dijon depuis une trentaine d'années.
2: Déjà avant tout ça, déjà faut s'y prendre aussi à l'avance, pas la dernière minute, une semaine avant. Tiens vite, on va en vacances, faut penser à la voiture, si elle est révisée, si la courroie est en bonne état, où les pneumatiques peuvent faire la route ou pas. Dans un premier temps, c'est de contrôler le BABA, les niveaux, c'est de se prendre au moins, allez, on va dire un mois avant de partir, de faire un tour chez son garagiste, et puis de faire un check-up vite fait, voir s'il y a des choses à faire avant de prendre la route ou pas.
1: Parmi les points à bien surveiller avant de rouler, les pneus sont véritablement essentiels. Entre usure et pression, là aussi, comment éviter les mauvaises surprises sur votre trajet?
2: Visuellement, c'est de faire le tour, voir s'il n'y a pas un coup de trottoir, s'il n'y a pas un pneu où il y a une hernie dessus. Mais la meilleure des choses, c'est à la station essence et de faire la pression des pneus adéquate. Autrement, nous, garagistes, on a tendance à le faire aussi.
3: Si on parle maintenant au niveau moteur, comment on fait pour bien vérifier son véhicule à ce niveau-là, au niveau moteur?
2: De regarder les niveaux, de façon, le constructeur, il a une préconisation. Vous avez sur le bocal de liquide de refroidissement, il y a un mini et un maxi à ne pas dépasser. Et puis, à ne pas ouvrir quand le véhicule est chaud. Le niveau d'huile, il y a jauge ou il n'y a pas jauge. Normalement, il y a une jauge électronique. On peut regarder sur son porte-instrument ou le compteur. Surtout, ne pas se tromper dans la précipitation, mettre de l'huile dans l'eau, l'eau dans l'huile, et puis ainsi de suite. Si on ne sait pas, on ne touche pas. Le mieux, c'est de se rapprocher de son garagiste.
1: Et puis, bien préparer son voyage, c'est également penser à jeter un coup d'œil sur le site internet autourouteinfo.fr ou bien sur la page Facebook. Entre infotrafic et conseils pratiques, Autoroute Info vous accompagne tout l'été sur la route des vacances.

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1: Sur la route des vacances, ça se passe plutôt bien en ce milieu d'après-midi, puisqu'il n'y a pas d'événement gênant à vous communiquer. Néanmoins, une intervention en cours en bordure des voies dans la sortie numéro 5 de Saint-Maurice-de-Bénaud. Lorsque vous quittez la 42 direction Lyon, une voiture est en panne. Elle ne gêne pas la circulation. Néanmoins, il faut bien respecter le corridor de sécurité dans cette bretelle de sortie numéro 5. Du côté de la Haute-Marne, une information pour les chauffeurs poids lourds. Il n'y a plus de distribution de carburant sur l'aire de service de Château-Vilain-Orge au kilomètre 200 de la 5 direction Paris. Ça concerne uniquement les poids lourds, pas les voitures. Pour faire le plein de votre véhicule, il faudra soit s'arrêter un peu avant sur la 31 ou alors une soixantaine de kilomètres après sur l'aire de service de Troyes-le-Plessis. Tout de suite, on prend connaissance des titres de l'actualité. Ils sont présentés depuis la rédaction de France Info.
2: Nouveau moyen mobilisé pour lutter contre ce feu en Gironde. 10 véhicules blindés Centaure vont être déployés dès ce soir dans le département. Ces engins peuvent servir à dégager des terrains ou des routes obstruées ou encore à secourir une personne encerclée par les flammes. L'Union européenne mobilise également 9 avions et 2 hélicoptères. Emmanuel Macron se rend sur place cet après-midi. 88 pompiers ont été blessés. Plus de 5600 pompiers, militaires et forces de sécurité sont engagés sur ce feu. Et ce alors qu'une nouvelle vague de chaleur est attendue en France à partir de demain. 3 personnes ont été blessées ce matin dans une attaque au couteau à Paris. 3 femmes, ça s'est passé vers 11h30, porte de Clichy dans le nord-ouest de la capitale. Le suspect armé de 2 armes blanches a été interpellé et placé en garde à vue. Les 3 victimes ont été transportées à l'hôpital sans pronostic vital engagé. Les ossements découverts fin mai dans le Var sont bien ceux des 2 militaires recherchés depuis 2022. À ce jour, 5 personnes issues de la même famille sont en détention provisoire, dont 3 mises en examen pour meurtre. C'était fin mai, précise le parquet.
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1: On sera de retour dans les toutes prochaines minutes sur Autoroute Info. Avant cela, pour vous accompagner sur la route des vacances, c'est This Is.

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2: Priorité à votre sécurité sur Autoroute Info et à la sécurité d'un patrouilleur qui ne va pas tarder à traverser les voies de l'A5 direction Nancy et Dijon pour ramasser des morceaux de pneus. Kilomètre 32, c'est après la sortie numéro 17 pour Forges ou encore Champagne-sur-Seine. Et des morceaux de pneus, il y en a également sur les voies de l'A19 en direction de l'A5 au kilomètre 7. C'est après la sortie numéro 2 pour Sens ou encore Paron-Saint-Valérien. Un poids lourd a éclaté son pneumatique. Le poids lourd est arrêté un petit peu plus loin dans un refuge. On sera de retour à 16h45 sur Autoroute Info. Ce sera après un classique de Texas. Et tout de suite, ce sont les Black Eyed Peas pour vous accompagner. Bonne route.

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1: Avec de nouveaux morceaux de pneus à signaler, cette fois-ci du côté de l'A39 en direction de Dijon, kilomètre 97, c'est après la sortie 9 de Louan-Cuiseaux-Couzan.

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1: L'information trafic à 16h45, ce sont ces morceaux de pneus sur les voies de l'A39 direction Dijon. Kilomètre 97, c'est après la sortie 9 de Louhans, Cuiseau, Couzance. Et morceaux de pneus de poids lourd sur les voies de l'A19 en direction de l'A5. Cette fois-ci, c'est au kilomètre 4 après la sortie numéro 2 de Sens ou encore Paron-Saint-Valérien. Et le poids lourd qui a éclaté son pneumatique est arrêté un petit peu plus loin. Dans un refuge. À noter que vous êtes toujours très nombreux à vous rendre en direction de la montagne et de l'Italie par l'autoroute A40. C'est pour cela que la vitesse est régulée à 90 km/h entre la sortie 8 Hauteville et la sortie 10 pour Bellegarde. Et au-delà de l'autoroute A40, dans le prolongement, il y a la nationale 205 et tout au bout, le tunnel du Mont-Blanc. Vous mettez environ 1h30 avant de pouvoir accéder à ce tunnel transalpin. Cette nuit, pour cause de travaux un petit peu au nord de Lyon, l'autoroute A6 sera fermée en direction de Paris, entre Limonest, la sortie 33, et Anse. C'est au niveau de la jonction avec l'autoroute A46. Des déviations seront mises en place. Ce sera à partir de 21h jusqu'à 6h demain matin. Et mêmes horaires, autre fermeture, cette fois-ci au niveau de l'autoroute A432. C'est l'autoroute de l'aéroport de Lyon-Saint-Exupéry. Elle sera fermée elle aussi en direction de Grenoble et de Marseille. Ça sera chaque nuit de la semaine entre la jonction avec l'A46 et la bifurcation avec l'autoroute A42.
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1: Dans un instant, on parlera souvenirs sur la route des vacances. Ce sera après Marine, une artiste qui a gagné la Star Academy.

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6: Toujours des obstacles signalés sur les voies de la 39 direction Dijon au kilomètre 97. C'est après la sortie numéro 9 pour Louhans-Cuiseaux et obstacles également des morceaux de pneus de poids lourds dans le secteur de la ville de Sens. Sur l'autoroute A19 en direction de la 5, kilomètre 7. C'est après la sortie numéro 2 pour Saint-Valérien. Et on l'a appris il y a quelques instants, une voiture est arrêtée à proximité de l'autoroute A36 en direction de Mulhouse et de l'Allemagne. Au kilomètre 20, c'est après la barrière de péage de Fontaine. Même s'il n'y a pas de gêne, il faut bien respecter le corridor de sécurité. À suivre sur Autoroute Info, un classique de Téléphone ou encore Miley Cyrus. Mais tout de suite, on fait un bond dans les années 80 avec Myriam Boyed et Elliot Monod.
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6: Et priorité à la sécurité du patrouilleur qui ne va pas tarder à traverser les voies de la 6 direction Paris pour ramasser des débris au kilomètre 165. C'est au niveau de la sortie numéro 20 pour Auxerre.
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1: Il est 17h. Bonne route, bon lundi, bonnes vacances.
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1: Avec un patrouilleur présent dans l'Yonne sur la 19, en direction de la 5, il y a beaucoup de morceaux de pneus à ramasser sur plusieurs centaines de mètres. Kilomètre 7, c'est après la sortie numéro 2 pour Sens ou encore Paron Saint-Valérien. Adaptez bien votre vitesse. Dans le territoire de Belfort, une voiture est en panne sur la bande d'arrêt d'urgence. C'est sur la 36 direction Mulhouse, kilomètre 20, après la barrière de péage de Fontaine. Pensez à bien respecter le corridor de sécurité en vous décalant autant que possible sur la gauche de la chaussée. A noter qu'il n'y a plus de distribution de carburant pour les poids lourds sur l'aire de service de Châteauvillain-Valmarné. C'est au kilomètre 200 de l'autoroute A5 en direction de Nancy et de Dijon. Il faudra soit vous arrêter un peu plus loin sur la 31 ou alors avant, une cinquantaine de kilomètres avant, sur l'aire de service de Troyes-Frénois. Tout de suite, on voit quels sont les titres de l'actualité. Ils sont présentés depuis la rédaction de France Info.
2: Emmanuel Macron est toujours attendu en Gironde, là où 40 000 hectares de forêt ont brûlé depuis mercredi dernier. Feu hors norme qui est stabilisé mais pas fixé. Les pompiers font face en ce moment à une accalmie mais redoutent la chaleur des jours à venir. Face à ces flammes, 2750 sapeurs-pompiers sont déployés. Ils seront renforcés de 10 véhicules blindés Centaure de la gendarmerie nationale dès ce soir. Utile pour dégager des terrains ou des routes où des arbres sont tombés, mais aussi pour secourir des personnes encerclées par les flammes. Une cellule nationale de crise est aussi mise en place pour accompagner les entreprises touchées par les conséquences de ces incendies en France. C'est ce qu'annonce l'organisation patronale Les Entrepreneurs, ex-CPME. De nouvelles attaques revendiquées par les Houthis du Yémen qui sont soutenus par l'Iran aujourd'hui. Des attaques de drones contre des infrastructures pétrolières de l'Arabie Saoudite, alors que les autorités saoudiennes ont annoncé avoir intercepté et détruit des drones lancés depuis l'Irak. Et puis, pour réduire ses coûts, Porsche va supprimer 5000 postes en plus des 3900 déjà annoncés d'ici 2035. Le constructeur de voitures sportives allemande est en crise. Ses bénéfices se sont effondrés en 2025.
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1: On viendra dans les toutes prochaines minutes sur Autoroute Info. Ce sera après Gims. Vous pouvez noter que le chanteur sera de passage à Fréjus le 1er août prochain.

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3: Il y a toujours beaucoup de débris de pneus, de poids lourds sur les voies de l'A19 en direction de l'A5. C'est sur plusieurs centaines de mètres. Après le kilomètre 7 et la sortie numéro 2 pour Sens, Paron, Saint-Valérien, adaptez bien votre vitesse si vous êtes dans cette zone. La sécurité routière est à vos côtés cet été pour lutter contre l'alcool au volant dans de nombreux festivals. Fabrice Aubry en a parlé avec la déléguée interministérielle à la sécurité routière.
4: Bonjour Estelle Balit.
5: Bonjour Fabrice.
4: Quelles sont les animations proposées ?
5: Sam poursuit ses tournées. Il a commencé sa tournée en région parisienne avec le festival Wheel of Green. On distribue des alcotests qui sont très utiles pour anticiper justement sa soirée.
4: Les éthylotests, est-ce qu'ils sont davantage utilisés aujourd'hui par les conducteurs ou pas encore assez ?
5: Sans doute pas encore assez, puisqu'on a encore trop d'accidents liés à l'alcool et en particulier dans la jeune génération.
4: Est-ce que vous sentez que cette campagne que vous renouvelez chaque année, elle porte ses fruits ? Est-ce que les groupes d'amis qui partent faire la fête ont-ils maintenant plus le réflexe de désigner un SAM pour leur trajet retour ?
5: Oui, elle porte ses fruits. SAM, il existe depuis 21 ans. 90% des jeunes de 18 à 24 ans connaissent bien l'expression « celui qui conduit, c'est celui qui ne boit pas ». Ils sont nombreux à désigner un SAM avant leur soirée, donc c'est très bien. Mais SAM, c'est vraiment un vrai engagement lié à l'amitié. Avant la soirée, on désigne son SAM. C'est l'ami en qui on a confiance et qui permettra de nous ramener sans prendre de risques.
3: Retour de l'information trafic à 17h15 sur Autoroute Info. À suivre également le vrai faux d'Autoroute Info. Ce sera après Mylène Farmer.

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1: Avec pas mal de poids lourds et de voitures en panne sur bande d'arrêt d'urgence. À chaque fois, il n'y a pas de gêne, mais il y a du monde en bordure des voies. Il faut donc bien respecter le corridor de sécurité, notamment sur la 36, direction Mulhouse, kilomètre 20, après la barrière de péage de Fontaine, ou encore sur la 5, direction Nancy et Dijon, au kilomètre 202, après la sortie numéro 23. Pour Château-Vilain, à noter que du côté de l'Île-de-France, depuis l'A5B, vous ne pouvez pas prendre la direction d'Évry-Paris par la Nationale 104. La bretelle de jonction entre ces deux axes est fermée pour travaux 24 heures sur 24.
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1: Vrai ou faux, les concessionnaires autoroutiers ne tiennent pas compte des retours des usagers sur des travaux. La réponse est à suivre dans quelques minutes. Sur Autoroute Info, ce sera après Teddy Swims.

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1: Priorité à votre sécurité sur Autoroute Info avec des obstacles dans Lyon, sur la 6 direction Paris, kilomètre 186, c'est après la sortie numéro 21 de Nitry-Tonnerre, lorsque vous êtes à l'approche de la ville d'Auxerre. Tout de suite, Basile Voisin et Géraldine Mia répondent aux questions que vous vous posez peut-être concernant les travaux sur autoroute.
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2: Vrai ou faux ? Les concessionnaires autoroutiers ne tiennent pas compte des retours des usagers sur des travaux.
3: C'est faux. Chaque réclamation est analysée dans le cadre du système qualité pour améliorer les futures opérations sous de meilleurs auspices. Ces retours permettent donc d'identifier des dysfonctionnements et d'améliorer alors l'organisation des futurs chantiers. L'analyse de ces retours d'une mauvaise expérience vécue par les usagers va faciliter l'ajustement, par exemple, des dispositifs d'information, des horaires de chantier ou encore des itinéraires proposés. Le vrai faux d'Autoroute Info, ce sont vos questions, nos réponses à retrouver sur autoroute-info.fr.
1: Une toute nouvelle information à vous communiquer sur Autoroute Info, kilomètre 6 de l'autoroute A5B en direction de Paris-Est et de la Nationale 104. Un véhicule est en panne, c'est à hauteur de la jonction avec l'autoroute A5A. Pour le moment, je ne sais pas encore s'il y a de la gêne ou non au trafic. On en reparlera après Led Zeppelin, tout de suite pour vous accompagner.

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1: Et on commence avec une situation assez dangereuse. En Ile-de-France, une voiture est en panne sur la voie de gauche de l'A5B en direction de Melun, kilomètre 6. C'est au niveau de la bifurcation avec l'A5. Le patrouilleur est présent sur place en protection. Pensez à bien anticiper et à vous décaler sur la droite de la chaussée. Et autre situation dangereuse, cette fois-ci sur l'A6 direction Paris. Pas mal de morceaux de pneus et de débris de ferraille sur les voies au kilomètre 186. C'est après la sortie 21 pour Nitry-Tonnerre à l'approche de la ville d'Auxerre. Dans l'autre sens de circulation, tout au bout de l'autoroute A6, dans le prolongement, il y a la métropole 6. Et avant d'arriver à Lyon et de pouvoir franchir le tunnel de Fourvière, on parle d'un bouchon de 2 à 3 km que vous traversez en un petit peu moins de 10 minutes, selon les données GPS à notre disposition. Voyons tout de suite quels sont les titres de l'actualité. Ils sont présentés depuis la rédaction de France Info.
2: 7h20, Nicolas Crozel, 88 pompiers ont été blessés depuis le début de l'incendie en Gironde.
3: Et ils sont encore plus de 2700 mobilisés. Si on rajoute les militaires et les forces de l'ordre, police et gendarmerie, ce sont plus de 5600 personnes qui sont déployées pour lutter contre ce feu XXL. Un feu inédit qu'on n'a jamais vu en France, dit ce soir la préfète de la Gironde, Sophie Broca. Feu considéré comme stabilisé, mais pas encore fixé. C'est-à-dire que les pompiers sont à la merci de le voir reprendre, voire progresser. 42 000 hectares ont déjà été parcourus par les flammes depuis mercredi dernier. Emmanuel Macron s'est rendu sur place cet après-midi. Le chef de l'État a survolé la zone en hélicoptère avant de venir rendre hommage aux forces mobilisées contre ce méga-feu. Le chef de l'État donc en Gironde aujourd'hui à la rencontre des élus locaux qui sont aussi en première ligne. Dans l'actualité également ce soir, cet homme arrêté à Paris, porte de Clichy. Il est suspecté d'avoir agressé trois femmes vers 11h30 ce matin avec deux armes blanches. Les trois victimes âgées de 19, 24 et 36 ans ont été hospitalisées. Leurs jours ne sont pas en danger. Le suspect et lui a été placé en garde à vue pour tentative de meurtre. Le parquet national antiterroriste a été avisé.
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1: Dans 5 minutes, nous irons à Autun, en Saône-et-Loire, pour découvrir la nouvelle version d'Augusto Dunum, un spectacle son et lumière mis en scène dans le théâtre antique de la ville. Ce sera après Shakira et Burna Boy qui ont signé l'hymne de la Coupe du Monde de football.

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1: Avec le dépanneur en pleine intervention sur la voie la plus à gauche de l'A5B en direction de Melun, il y a une voiture à évacuer au kilomètre 6. Le patrouilleur a neutralisé la voie, c'est au niveau de la jonction avec l'autoroute A5. Adaptez bien votre allure et décalez-vous sur la seule voie de droite disponible. À Autun, en Bourgogne, l'événement de l'été, c'est Augusto Dunum, un spectacle historique joué par des centaines de participants. Myriam Boyed a rencontré Véronique Lancien, la directrice de la culture de la ville. Elle nous présente cette nouvelle édition.
2: Alors, le spectacle s'appelle Le rêve du roi. Là, on va plonger le spectateur dans une épopée historique de l'Antiquité à la Renaissance, avec un point culminant qui sera l'arrivée triomphale du roi François Ier à Autun. Tout ça dans un son et lumière absolument magnifique. Voilà. Il y a l'aspect historique, mais il y a également des courses de chars, des combats de gladiateurs, de la danse, des scènes de feu, des tournois, enfin des parades. Comme cette année, il y en aura parade de voltigeurs. Donc il y en a vraiment pour tous les yeux, de tous les âges. Et on ne peut pas s'ennuyer en venant voir le spectacle d'Augusto Dunum. On a quand même effectivement 8 représentations, voilà. De fin juillet jusqu'au 8 août. Et plus un spectacle qui s'appellera Chevaux de légende, qui aura lui lieu spécifiquement le 2 août.
3: Donc en plus d'Augusto Dunum,
2: des 8 représentations.
1: Il n'y a plus de voiture en panne sur la voie de gauche de la 5B. Néanmoins, le patrouilleur se trouve sur la chaussée pour ramasser les derniers cônes de signalisation. Il avait neutralisé cette voie de gauche. Soyez particulièrement attentifs à la présence de ce patrouilleur sur les voies au kilomètre 6. Lorsque vous roulez en direction de Melun, c'est au niveau de la jonction avec l'autoroute A5. On sera de retour à 17h45 pour un tout nouveau point trafic. On fera un point également au niveau de vos conditions de circulation dans le sud-ouest en raison des incendies. Ce sera Prise au cure ou encore Joseph Camel.
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1: Avec une voiture en panne dans la bretelle de jonction entre l'A42 et l'A432 en direction de Marseille. Véhicule qui gêne l'écoulement du trafic. Il faut serrer sur la voie la plus à droite, sur la partie droite de la chaussée. On attend désormais l'arrivée du patrouilleur et bien évidemment du dépanneur.

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1: Et à 17h45, l'information trafic, c'est cette voiture en panne à l'est de Lyon, dans la jonction entre l'A42 et l'A432, direction Marseille. Elle gêne la circulation, elle gêne le passage. Le patrouilleur vient d'arriver en protection à l'instant même. Il faut serrer sur la droite de la chaussée lorsque vous êtes dans cette zone. Toujours en région lyonnaise, un bouchon de 2 à 3 km est en place tout au bout de la métropole 6, avant le tunnel de Fourvière. Il faut compter sur une dizaine de minutes environ avant de pouvoir franchir cette zone. À noter également qu'il y a sur votre trajet beaucoup de véhicules ou de poids lourds arrêtés sur des bandes d'arrêt d'urgence. Même s'il n'y a pas de gêne à chaque fois, il faut respecter un corridor de sécurité. C'est le cas par exemple sur la 39, la 19 ou encore sur la 5 en direction de Nancy et de Dijon au kilomètre 202 après la sortie 23 pour Château-Vilain. En raison de l'évolution des incendies en Nouvelle-Aquitaine, les autorités préfectorales ont pris des mesures auprès des habitants et des vacanciers. Antoine Oppard nous en dit plus.
2: Les vacanciers ayant prévu de se rendre dans les Landes ou le bassin d'Arcachon doivent annuler leur trajet. Plus largement, il est recommandé de ne pas traverser le département de la Gironde afin de faciliter l'intervention des pompiers. Depuis 19h ce dimanche, la 63 est fermée dans les deux sens entre Bordeaux et Bayonne. Un itinéraire de substitution est en place via Langon, Mont-de-Marsan et Pau avec les autoroutes A62, A65 et A64.
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1: On sera de retour dans quelques instants sur Autoroute Info. Avant cela, un titre que l'on entend partout, signé Tame Impala et Jenny.

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1: Avec un chevreuil aperçu dans le secteur de Chalon-sur-Saône au niveau du kilomètre 330 de l'autoroute A6, c'est entre la sortie 25.2 et la sortie 26 de Chalon-sur-Saône.

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10: Sur l'autoroute A42, plus exactement dans la jonction entre l'A42 et l'A432, direction Grenoble et Marseille, on attend l'arrivée du dépanneur. Une voiture est en panne, elle gêne un petit peu la circulation. Le patrouilleur est présent, il faut serrer sur la droite de la chaussée, c'est à l'est de Lyon. Bien évidemment, on en reparlera lors du prochain point trafic à 18h. Ce sera après un classique des Jackson 5 et autre classique signé cette fois-ci à Renault et Axel Red. Bonne route.
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1: Il est 18h, excellente journée de lundi à toutes et à tous.
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1: Et on se rend tout de suite à l'est de Lyon, dans la jonction entre la 42 et la 432, direction Marseille. Une voiture est en panne, elle gêne un peu la circulation. Il faut serrer sur la droite de la chaussée. Le patrouilleur est présent. On attend à présent l'arrivée du dépanneur sur place. Toujours en région lyonnaise, un bouchon de 2 à 3 km est en place avant le tunnel de Fourvière, tout au bout de la métropole 6. Il faut compter sur une dizaine de minutes environ avant de pouvoir franchir la perturbation. Et dans le secteur de Chalon-sur-Saône, des animaux ont été vu à deux endroits différents, kilomètres 330 et 339. Ça vous concerne entre la sortie 25.2 de Chalon-Centre et la sortie 27 pour Tournu, et ce quel que soit le sens de circulation, car ces animaux peuvent traverser la chaussée à tout moment. Voyons tout de suite quels sont les titres de l'actualité. Ils sont présentés depuis la rédaction de France Info.
2: Ont été interpellés en France depuis le 6 juillet.
3: Dans le cadre d'enquêtes liées à des incendies, c'est ce qu'annonce le Premier ministre. Déjà 5 condamnations à de la prison ferme prononcées et 15 personnes placées en détention provisoire. Alors que la France brûle 116 000 hectares de végétation détruits par les flammes depuis le début de l'année, dont 42 000 en Gironde, où le feu est stabilisé mais pas fixé. Aujourd'hui, la situation est un peu plus favorable grâce à la météo, mais les températures remontent dès demain, ce qui fait craindre des reprises de feu. En Dordogne, un homme est suspecté d'avoir tenté de violer deux femmes chez elle en juin et mi-juillet. En entrant à chaque fois par effraction chez elle, il est en détention provisoire d'après le parquet de Périgueux. Enfin, les demandes d'aide MaPrimeRénov pour la rénovation énergétique des logements divisées par 4 depuis l'année dernière. Elles sont moins convoitées puisque moins intéressantes. Les montants ont été revus à la baisse cette année.
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1: 1000 ans d'histoire en 1h30, au cœur d'un château en Bourgogne. Dans un instant, nous irons à Saint-Fargeau en Bourgogne pour en savoir un peu plus. Ce sera après Christophe Maé.

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4: Une voiture est toujours en panne à l'est de Lyon, dans la bretelle de jonction entre l'autoroute A42 et l'A432 en direction de Marseille. Serrez bien sur la droite de la chaussée dans cette zone, on attend l'arrivée du dépanneur dans les toutes prochaines minutes. Et bien plus au nord, du côté de la Haute-Marne, je vous rappelle qu'il n'y a plus de distribution de carburant pour les poids lourds sur l'aire de service de Châteauvillain-Val-Marné, kilomètre 200 de l'autoroute A5 en direction de Nancy et de Dijon. Il faudra donc vous arrêter une soixantaine de kilomètres avant sur l'aire de Trois-Frénois ou alors une trentaine, quarantaine de kilomètres après sur une aire de service de l'autoroute A31. Direction le château de Saint-Fargeau à présent dans le département de l'Yonne, à proximité de l'A77, pour découvrir un spectacle hors du temps, Octavine Brobel-Dorsman.
5: Au château de Saint-Fargeau, chaque été depuis les années 80, un spectacle historique son et lumière fait revivre les grandes heures de ce lieu emblématique. Sur scène, plus de 600 bénévoles, des cavaliers, des costumes, des jeux de lumière, le château devient un véritable décor vivant. Du Moyen-Âge à l'époque contemporaine, le spectacle enchaîne les tableaux, une reconstitution immersive qui mêle narration, effets spéciaux et projections sur les façades du château. Un rendez-vous pensé pour tous les publics, comme l'explique Marie Voiron, responsable de la régie opérationnelle.
6: C'est une grande fierté pour nous de voir que des publics parfois un petit peu éloignés de la culture se sentent concernés par ça et puissent se saisir vraiment des informations, de l'histoire et repartent avec plein de connaissances historiques qu'ils n'auraient peut-être pas pu avoir autrement.
5: Un spectacle qui accueille entre 30 et 40 000 visiteurs par saison avec son château qui occupe une grande place dans la région pour plein franchement.
6: On fait participer également des food trucks et des artisans locaux pour valoriser justement tout ce patrimoine local, ce terroir auquel on est très attaché.
4: On reviendra à 18h15 pour un nouveau point trafic sur Autoroute Info. Avant cela, c'est la musique pour vous accompagner sur votre trajet. Bonne route.

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1: Avec des obstacles au kilomètre 406 de la 6 direction Paris, c'est après la sortie 30 de Belleville et une voiture arrêtée sur la voie de droite de la 5 direction Paris au kilomètre 96 après la sortie numéro 20 pour Romilly.

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1: À 18h15, l'information trafic, c'est cette voiture en panne sur la voie de droite de la 5 direction Paris au kilomètre 96 après la sortie numéro 20 pour Romilly. Une situation assez dangereuse. Pensez à bien anticiper et à vous décaler sur la gauche de la chaussée. On attend l'arrivée du patrouilleur et du dépanneur sur place pour sécuriser les lieux. Du côté de la 6, direction Paris, des obstacles se trouvent au kilomètre 406. C'est après la sortie 30 de Belleville et un peu plus loin, kilomètre 306. Cette fois-ci, c'est un poids lourd qui est en panne. Un peu après la sortie 24.1 pour Beaune, il se trouve sur la bande d'arrêt d'urgence. À l'est de Lyon, la voiture est en cours de dépannage. La voiture qui est en panne dans la bretelle de jonction entre la 42 et la 432 direction Marseille. Il faut serrer sur la droite de la chaussée lorsque vous êtes dans ce secteur. Et enfin, toujours du côté de Lyon, un bouchon de 2 km environ est présent tout au bout de la métropole 6 avant le tunnel de Fourvière. Il faut compter sur un petit peu moins de 10 minutes avant de pouvoir le traverser, selon les données GPS à notre disposition.
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1: Dans quelques minutes, on retrouvera notre chronique En route avec nos enfants. Ce sera après Naïka.

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1: Priorité à votre sécurité sur Autoroute Info avec des obstacles sur l'autoroute A5 en direction de Nancy et de Dijon au kilomètre 179. C'est après la sortie 22 pour Châtillon-sur-Seine. Toujours sur la 5, mais cette fois-ci en direction de Paris, il y a une voiture en panne sur la voie de droite, kilomètre 96. Situation dangereuse donc après la sortie numéro 20. Pour Romilly et enfin un petit peu au nord de Lyon sur la 6 direction Paris au kilomètre 406, des obstacles sur la voie de droite après la sortie numéro 30 pour Belleville. En route avec nos enfants à présent, Jean-François Giraud est allé à leur rencontre et leur a demandé quel genre de voiture ils voudraient posséder lorsqu'ils seront grands.
2: Difficile de savoir à quoi ressembleront les véhicules dans lesquels nous circulerons d'ici 20 ans. Mais nos enfants, eux, ont une vision très claire de leur voiture idéale.
3: Une Ferrari ou une Porsche.
4: Un truc pas cher, quoi, c'est ça.
5: Aussi quand même, une Tesla qui est rouge sur l'eau, violette.
4: Si tu devais imaginer une voiture du futur, à quoi elle ressemblerait?
3: Ce serait une Twingo volante.
4: Une Twingo volante?
3: Oui.
4: Quoi une Twingo?
3: Parce que c'est beau.
4: Est-ce que t'as déjà essayé d'imaginer la voiture que toi t'aimerais avoir, à quoi elle ressemble?
6: La voiture comme ma maman.
4: C'est-à-dire?
6: J'aurais les mêmes musiques.
4: Et qu'est-ce qu'il faudrait qu'il y ait dans la voiture que t'aimerais avoir dans la voiture pour que ce soit mieux et tout ça?
6: Ma cousine.
4: Ah ouais. Et ta cousine, bah ouais, pour jouer à touche tout flou.
6: Oui.
4: C'est ça?
6: Oui.
4: Évidemment, bah oui.
2: Pas forcément de cousine intégrée, mais selon les spécialistes, la voiture du futur sera vraisemblablement électrique ou solaire, autonome et hyper connectée.
1: On reviendra à 18h30 sur Autoroute Info. Ce sera après Joan Jett ou encore The Fray. Bonne route, bonnes vacances.

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1: Avec pas mal d'obstacles à vous signaler en cette fin d'après-midi sur les routes sur lesquelles vous nous écoutez. C'est le cas dans le territoire de Belfort, sur la 36 direction Paris, kilomètre 36, juste après la sortie 12 de Bavilliers d'Anjoutin. Obstacle sur la voie de droite de la 6 direction Paris au kilomètre 406, c'est après la sortie 30 pour Belleville, et plus loin au kilomètre 300, toujours en direction de la capitale sur cette A6, juste après la sortie 24 pour Beaune. Enfin, des débris également présents sur la 5 direction Nancy et Dijon, kilomètre 179, c'est après la sortie 22 de Bar-sur-Aube ou encore Châtillon-sur-Seine. Et dans l'autre sens de circulation, sur cette autoroute A5, une voiture est en panne et c'est assez dangereux car elle se trouve sur la voie de droite au kilomètre 96, c'est après la sortie numéro 20 pour Romy, après le secteur de la ville de Troyes. Enfin, en région lyonnaise, toujours un bouchon d'un à deux kilomètres tout au bout de la métropole 6. Avant le tunnel de Fourvière, vous mettez moins de 10 minutes avant de pouvoir franchir l'ouvrage. Avant de prendre connaissance des titres de l'actualité depuis la rédaction de France Info, on l'apprend à l'instant même, deux nouveaux obstacles à vous communiquer, cette fois-ci au kilomètre 223 de l'A6 direction Lyon, c'est après la sortie 22 pour Avallon.
2: Marc Potvin à 18h22, la reprise de l'incendie est redoutée en Gironde.
3: Jusqu'à 40 degrés attendus demain dans le département. Le retour des fortes chaleurs fait craindre le pire. Pour l'instant, le méga-feu aux portes de Bordeaux a ravagé 42 000 hectares. Il est stabilisé mais pas fixé, souligne le ministre de l'Intérieur. Laurent Nunez en Gironde ce soir aux côtés d'Emmanuel Macron. Le président est arrivé dans le département. Il fait le déplacement pour rencontrer des élus mais aussi et surtout les forces mobiles. Presque 2800 pompiers, 1500 militaires ou encore plus de 1400 forces de sécurité intérieure. Un homme de 31 ans en garde à vue pour tentative de meurtre après l'agression au couteau de ce matin dans le nord-ouest de Paris. Trois femmes de 19, 24 et 36 ans ont été blessées. Leur pronostic vital n'est pas engagé. L'une d'entre elles est enceinte de 8 mois. Le maire de Paris leur adresse toutes ses pensées. La ministre de la Culture fait passer une consigne. Les pièces les plus vulnérables exposées dans les musées doivent être mises à l'abri dans un autre lieu dans l'attente de la sécurisation de leur présentation. Annonce 3 jours après un nouveau vol en Côte d'Or.
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1: On sera de retour dans les toutes prochaines minutes sur Autoroute Info. Ce sera après Alex Warren.

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8: Beaucoup d'obstacles à vous signaler en cette fin d'après-midi. C'est le cas si vous êtes sur l'A6 en direction de Lyon, des morceaux de bois au kilomètre 223. Dans l'autre sens de circulation au kilomètre 406, c'est sur la voie de droite, des débris après la sortie 30 de Belleville. Et au kilomètre 301, là aussi, des obstacles après la sortie 24 pour Beaune. Enfin, obstacle à vous rappeler sur l'A5, direction Nancy et Dijon au kilomètre 179. Après la sortie 22 de Châtillon-sur-Seine, ainsi qu'au kilomètre 36 de l'autoroute A36 direction Paris, c'est après la sortie 12 de Bavilliers d'Anjoutin. À chaque fois, des patrouilleurs sont prévenus et ils sont en route pour les ramasser. L'été est là, vous êtes nombreux à circuler sur autoroute, une période parfois stressante pour les parents qui voient leurs enfants partir en vacances en voiture. Une étude OpinionWay pour Direct Assurance a été publiée sur ce sujet, Fabrice Aubry.
9: Loïc Cueny, bonjour.
10: Bonjour.
9: Vous êtes porte-parole de Direct Assurance. Alors, que révèle cette étude?
10: Eh bien, cette étude révèle que les parents craignent un peu pour leurs enfants et leurs jeunes enfants. 80% nous disent qu'ils craignent que leur enfant meure sur la route ou que 90% soient victimes d'un accident grave ou qu'ils le provoquent. Et malheureusement, ils ont bien raison. Parce que quand on regarde, oui, on a plus de mortalité sur cette population. Oui, l'été est la période où on a le plus d'accidents. Et oui, ils envisagent bien les bons facteurs que sont l'alcool, évidemment, et les drogues, la fatigue au volant et le téléphone portable. Souvent, du coup, ils vont se ruiner la santé parce que du coup, il y en a un sur deux qui me dit « je dors pas tant que mon enfant n'est pas rentré ».
9: D'où l'importance, encore et encore, de sensibiliser les jeunes, justement, à une conduite responsable.
10: Exactement. Et ce qui est intéressant aussi, c'est qu'ils trouvent les bonnes solutions. En fait, il y a le premier, il y a la prévention. Allez voir des associations type Yannick Aleno avec des témoignages. Il faut aussi parfois passer par l'interdiction. Vous pouvez, sur vos téléphones, activer le mode conduite. Ça empêche les appels entrants ou l'envoi de SMS, etc.
8: L'information trafic reviendra dans quelques instants. Ce sera à 18h45 après Miami Sound Machine.

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2: Priorité à votre sécurité sur Autoroute Info avec des piétons dans la bretelle d'entrée numéro 24 pour Beaune. Ça vous concerne lorsque vous souhaitez rejoindre l'autoroute A6 et ce, quel que soit votre sens de circulation. Et non loin de là, lorsque vous êtes déjà sur l'A6 en direction de Paris, kilomètre 301, des obstacles se trouvent sur les voies. C'est après cette sortie numéro 24. Dans l'autre sens de circulation, A6 direction Lyon, des morceaux de bois se trouvent sur la chaussée, kilomètre 223. C'est après la sortie 22 pour Avallon et des obstacles. Vous allez également en rencontrer au kilomètre 179 de la 5 direction Nancy et Dijon. Cette fois-ci, c'est après la sortie 22 de Châtillon-sur-Seine. À noter sur la 5 en direction de la capitale, kilomètre 100. Un poids lourd est arrêté sur la bande d'arrêt d'urgence après la sortie numéro 20 pour Romy. Respectez bien le corridor de sécurité lorsque vous êtes dans cette zone. Et enfin, dans le territoire de Belfort, le patrouilleur est présent derrière un poids lourd en panne. Vous allez rencontrer ce patrouilleur et ce poids lourd en quittant la 36 en direction de Paris par la sortie numéro 11 pour Del. Cette nuit, pour cause de travaux en région lyonnaise, la 432 sera fermée en direction de Grenoble et de Marseille. Fermeture d'ailleurs toutes les nuits de la semaine à partir de 21h. Jusqu'à 6h le lendemain matin. Et toujours du côté de la région lyonnaise, la 6 sera fermée en direction de Paris entre Limonest, la sortie 33, jusqu'à hauteur de la jonction avec l'autoroute A46.
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2: Retour de l'information trafic dans quelques instants sur Autoroute Info. Ce sera après un trio originaire de Los Angeles, Temper City.

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12: Des obstacles se trouvent toujours au kilomètre 179 de l'A5 en direction de Nancy et de Dijon. Kilomètre 179, c'est après la sortie 22 de Châtillon-sur-Seine. Et obstacle sur l'A6 direction Lyon. Des morceaux de bois au kilomètre 223. Cette fois-ci, c'est après la sortie 22 pour Avallon. À noter la présence de piétons pour vous qui souhaitez rejoindre l'autoroute A6 depuis le diffuseur numéro 24 pour Beaune. Au niveau du péage, 3 autostoppeurs se trouvent en bordure des voies. Ne soyez pas surpris.

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1: Il est 19h, excellente soirée à toutes et à tous. Bienvenue.
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1: Avec des obstacles sur la 5 direction Nancy et Dijon au kilomètre 179. C'est après la sortie 22 de Châtillon-sur-Seine. Un patrouilleur est en route pour aller les ramasser. Dans l'autre sens de circulation, une voiture est arrêtée sur la bande d'arrêt d'urgence au kilomètre 96. C'est après le secteur de la ville de Troyes et la sortie numéro 20 pour Romilly. Du côté de l'A6 en direction de Paris, un véhicule est arrêté sur la bande d'arrêt d'urgence, kilomètre 356, juste avant la sortie 27 de Tournu. Pensez à bien respecter le corridor de sécurité lorsque vous êtes dans cette zone. Et enfin, lorsque vous quittez l'A36 direction Bonnet-Paris par la sortie 11 de Delle-de-Lémont-Héricourt, un poids lourd est en panne. Dans cette bretelle de sortie, il se trouve très proche des voies de circulation. Là aussi, adaptez bien votre allure. Voyons tout de suite quels sont les titres de l'actualité. Ils sont présentés depuis la rédaction de France Info.
2: Est en Gironde pour apporter son soutien aux pompiers et aux élus.
3: Le président de la République est arrivé il y a quelques minutes au CODIS, le centre des pompiers. Aujourd'hui, l'incendie qui a parcouru 42 000 hectares est stabilisé, mais pas fixé. Et il y a beaucoup d'inquiétudes pour la journée de demain, parce que demain, l'air sera plus sec, les températures repartent à la hausse, et donc les risques de reprise de feu sont importants. 162 personnes interpellées en France dans le cadre des enquêtes liées aux incendies depuis le 6 juillet, c'est ce qui a été dit en Conseil des ministres aujourd'hui. D'après le compte-rendu, 5 personnes ont été condamnées à de la prison ferme et 15 personnes placées en détention provisoire en attendant d'être jugées. Et puis 5000 suppressions de postes supplémentaires chez Porsche d'ici 2035. Le constructeur allemand de voitures de luxe annonce un grand programme de réduction de coûts, pas de licenciements économiques mais des départs volontaires, un programme de retraite partielle et des départs en retraite non remplacés, affirme la direction.
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1: On viendra dans les toutes prochaines minutes sur Autoroute Info pour un nouveau point trafic. Ce sera après Charlotte Cardin, l'artiste que vous pouvez retrouver en interview sur notre site internet autoroute-info.fr.

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1: Avec des morceaux de pneus sur les voies de l'A6 direction Paris, kilomètre 74, c'est après la sortie 17 de Courtenay, à l'approche de l'aire de service de Darvaux.

0: 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Aujourd'hui, c'est le grand départ pour la plage.
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4: Des morceaux de pneus se trouvent en Seine-et-Marne, sur la 6, direction Paris, au kilomètre 74. C'est au niveau de l'aire de service de Darvaux, après la sortie numéro 17 de Courtenay. Et des obstacles, il y en a également au kilomètre 179 de la 5, direction Nancy et Dijon. Cette fois-ci, c'est après la sortie numéro 22 pour Châtillon-sur-Seine. Retour à 19h15 sur Autoroute Info. Ce sera après Macklemore, tout de suite.

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1: Et à 19h15, je vous rappelle la présence d'obstacles sur les voies de l'autoroute A6 en direction de Paris, au kilomètre 74. Il s'agit de morceaux de pneus au niveau de l'aire de service de Darvaux. C'est après la sortie 17 de Courtenay. Des obstacles, il y en a également sur la chaussée de l'A5 en direction de Nancy et de Dijon, au kilomètre 179. Cette fois-ci, c'est après la sortie 22 de Châtillon-sur-Seine. Et enfin, sur l'autoroute A5, mais dans l'autre sens de circulation, aux environs du kilomètre 96, une voiture est arrêtée sur la bande d'arrêt d'urgence. C'est après la sortie numéro 20 pour Romy.
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1: En cette période de forte chaleur, l'Office national des forêts alerte sur les dangers de jeter un mégot par la fenêtre de son véhicule. On en parle dans les toutes prochaines minutes après la chanteuse niçoise Oria.

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1: Si vous êtes chauffeur poids lourd, je vous rappelle qu'il n'y a plus de distribution de carburant sur l'aire de service de Châteauvillain-Valmarnais au kilomètre 200 de l'autoroute A5 en direction de Nancy et de Dijon. Il faudra donc s'arrêter une soixantaine de kilomètres avant si vous voulez faire le plein de votre poids lourd. Ce sera sur l'aire de Troyes-Frénois. L'information trafic reviendra à 19h30 sur Autoroute Info. Ce sera après Lily Allen ou encore The Servant. Mais avant cela, un sujet d'actualité. 9 incendies sur 10 sont d'origine humaine. L'Office national des forêts en appelle donc à la responsabilité de tous, à commencer par les automobilistes. Paulin Caillard.
2: Sur autoroute, jeter son mégot sur les voies n'est pas sans conséquence. Cela peut démarrer un incendie. On écoute Christophe Chantepie, expert en prévention des feux de forêt à l'Office national des forêts.
3: On parle souvent en feu de forêt de la règle des 3-30. 30 km de vent, moins de 30% d'hygrométrie et plus de 30 degrés. C'est un combo qui fait que la source d'énergie nécessaire pour faire démarrer un feu, elle est très basse. Et cette source d'énergie, elle peut tout à fait être apportée par un mégot de cigarette.
2: Le risque est connu. Et les autoroutes anticipent la saison sèche.
3: Les autoroutes doivent être débroussaillées dans les zones sensibles de part et d'autre de l'autoroute, ainsi que dans et tout autour des aires d'autoroute. Pour autant, ça c'est le gestionnaire qui prend à sa charge une partie de la prévention des incendies. Mais la vraie prévention, c'est la personne qui ne jette pas son mégot de cigarette. Et ça effectivement, c'est tout un chacun qui doit veiller à ne pas être initiateur, générateur, d'un départ de feu.
2: Prévention d'autant plus importante qu'un feu démarré depuis l'autoroute est plus.
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1: Avec 3 voitures accidentées sur la bande d'arrêt d'urgence de l'A31 direction Nancy, kilomètre 20, c'est après la sortie numéro 1 de Nuit-Saint-Georges lorsque vous êtes dans le secteur de la ville de Dijon.
3: N'allant pas larguer de l'eau à proximité des véhicules qui vont circuler. Donc un départ de feu dû à l'autoroute a plus de mal à être circonscrit dans les premiers mètres carrés qu'un feu qui démarrerait sur un autre type d'espace.
2: Malheureusement, tous les ans, des dizaines d'incendies plus ou moins graves se déclenchent. Les mégots peuvent.
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1: Et priorité à la sécurité du patrouilleur qui ne va pas tarder à traverser les voies de l'A6 direction Paris pour ramasser des débris sur toutes les voies de circulation au kilomètre 75. C'est après la sortie 17 de Courte.

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1: Des morceaux de pneus se trouvent en Saône-et-Loire sur la 6 direction Paris au kilomètre 378. C'est après la sortie numéro 28 pour Mâcon Nord. Et si vous êtes sur la route des vacances, pas mal de véhicules accidentés sur la bande d'arrêt d'urgence de la 31 direction Nancy, kilomètre 20. C'est après la sortie 1 de Nuit-Saint-Georges. Lorsque vous êtes dans le secteur de Dijon, on attend dans les prochaines minutes l'arrivée des pompiers, des gendarmes, du patrouilleur ainsi que du dépanneur. Ça va faire beaucoup de monde à proximité de la chaussée, il faut bien respecter le corridor de sécurité. Et enfin, du côté du territoire de Belfort, un poids lourd est toujours en attente de dépannage dans la sortie numéro 11 de Del Delémont-Héricourt. Le patrouilleur est présent sur place. Ça vous concerne lorsque vous quittez l'autoroute A36 direction Beaune et Paris. On sera de retour dans quelques instants, mais tout de suite, c'est le rappel des titres de l'actualité nationale et internationale.
2: Une minute, Jeanne Mézia, 19h20, 162 personnes interpellées dans des enquêtes sur les incendies.
3: Bilan depuis le 6 juillet, dressé par le Premier ministre, dans 9 cas sur 10, un départ de feu est lié à l'activité humaine. En ce moment, en Gironde, 2750 pompiers sont mobilisés face à l'immense feu en cours et ses 42 000 hectares déjà ravagés. Emmanuel Macron se trouve en ce moment aux côtés des soldats du feu à Bordeaux. On ne lâche rien, a-t-il déclaré. L'incendie est stabilisé, mais pas fixé. D'ailleurs, quelques reprises de feu ont eu lieu cet après-midi au nord de la presqu'île du Cap Ferret, alors que la chaleur revient dès demain et des températures en hausse. Pour venir en aide aux personnes impactées par ces incendies, mais aussi par les canicules qui s'enchaînent, la Fondation de France lance un appel aux dons et annonce avoir déjà engagé 300 000 euros pour soutenir les populations sinistrées. Et puis Canal+ annonce investir 1 milliard d'euros dans le cinéma français et européen sur 5 ans, annonce du patron de la chaîne aujourd'hui qui vient de conclure un accord avec les organisations du secteur.
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1: Tout de suite, on reprend la route avec Bruno Mars. Bonne route, bonnes vacances.

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1: Des obstacles se trouvent toujours sur les voies de circulation de l'autoroute A6 direction Paris. C'est au kilomètre 378, un tout petit peu après la sortie 28 de Mâcon Nord. Il s'agit de morceaux de pneus. Et du côté de l'A31, le patrouilleur vient d'arriver sur la bande d'arrêt d'urgence en direction de Nancy au kilomètre 20. Il s'est positionné derrière les trois voitures accidentées après la sortie de Nuit-Saint-Georges lorsque vous êtes dans le secteur de la ville de Dijon. On sera de retour pour un nouveau point trafic dans une dizaine de minutes. Ce sera après Beyoncé ou encore France Gall.

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1: À 19h45, beaucoup de monde sur la bande d'arrêt d'urgence de la 31 direction Nancy. Un accident s'est produit, trois voitures sont impliquées. Les pompiers, les gendarmes et le patrouilleur sont présents au kilomètre 20 après la sortie 1 de Nuit-Saint-Georges. C'est dans le secteur de Dijon. Respectez bien le corridor de sécurité en vous décalant autant que possible sur la gauche de la chaussée. On attend désormais l'arrivée du dépanneur pour évacuer ces trois voitures accidentées. Et dans le territoire de Belfort, un poids lourd est toujours en cours de dépannage. Ça se passe dans la sortie de Delle-de-Lémont-Héricourt, c'est la sortie numéro 11. Lorsque vous quittez la 36 en direction de Beaune et de Paris, le patrouilleur est présent dans cette bretelle de sortie. En région parisienne, depuis l'autoroute A5B, vous ne pouvez pas prendre la direction d'Évry ou de Paris par la Nationale 104. La bretelle de jonction entre ces deux axes est fermée pour cause de travaux, 24 heures sur 24. Et cette nuit, il va également y avoir des fermetures du côté de Lyon. La 6 sera fermée en direction de la capitale entre la sortie 33 de Limonest et la jonction avec la 46. Et fermeture de la 432 direction Grenoble et Marseille. C'est l'autoroute qui longe l'aéroport de Lyon-Saint-Exupéry. Toutes les nuits cette semaine, à partir de 21h jusqu'à 6h demain matin, ça sera fermé entre la jonction avec la 46 et la bifurcation avec l'autoroute A42.
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1: Dans quelques minutes, nous partirons en Haute-Marne pour découvrir l'art de la vannerie. Ce sera après Miles Smith.

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11: Priorité à votre sécurité sur Autoroute Info avec des obstacles en Haute-Marne au niveau de la jonction entre l'A31 et l'A5. Ça vous concerne lorsque vous êtes sur l'A31 direction Bonnet-Lyon, kilomètre 115. C'est dans le secteur de la ville de Langres. Et toujours sur l'A31, mais dans l'autre sens, direction Nancy. Beaucoup de monde sur la bande d'arrêt d'urgence au kilomètre 20. Les gendarmes viennent d'arriver au niveau de la zone d'accident après la sortie numéro 1 de Nuit-Saint-Georges. C'est sur la bande d'arrêt d'urgence, mais respectez bien le corridor de sécurité. On sera de retour à 20h sur Autoroute Info. Avant cela, un classique de Madonna. Et tout de suite, on va du côté de cette autoroute A31 en Haute-Marne, à Fébillot, maison de la vannerie. Derrière ce nom, un savoir-faire unique et des artisans passionnés, Myriam Boyade est allée à la rencontre d'un maître vannier.
12: L'osier, ça vient de la famille des saules. En France, il y a à peu près 300 variétés de saules, mais il y en a à peine 10%, c'est-à-dire à peine 30 variétés utilisables en vannerie, qui sont tressables.
13: Pierre Éveillard est vannier professionnel et guide à la maison de la vannerie. Une exposition sur 3 étages retraçant l'histoire de l'osiericulture et plus de 200 pièces réalisées en osier, dont l'objet à l'origine du mot vannerie.
12: Notre emblème, c'est le vent, qui était un panier qui servait à séparer le blé de ses impuretés, à vanner le blé, et c'est un objet qui était tressé très très étanche.
13: Historiquement, la vannerie était majoritairement consacrée à l'agriculture, la récolte ou encore le transport.
12: On a tout ce qui était la vannerie pour la vendange, la hotte de vendangeur. On travaillait avec un osier qui était très tassé et le jus pouvait même ne pas passer à travers tellement il était tassé. Il y a des égrappoirs, ça servait pour mettre sur le tonneau quand on versait la vendange et on égrappait, c'est-à-dire qu'on passait avec les mains et ne tombait que les grains de raisin. Il y a tout ce qui était lié à l'enfance aussi. L'ancêtre de la turbulette, on mettait l'enfant à l'intérieur et avec ça, il apprenait à se tenir un peu debout.
13: Alors du coup, c'est du solide?
12: Ah oui, c'est de toute façon la vannerie, on va dire, de tradition française qui est encore enseignée donc à l'école, puisque Fébillot a la chance d'avoir la seule école nationale qui existe. On apprend ces techniques qui sont des techniques de qualité. C'est la démarche qu'a la vannerie française par rapport à ce qu'on peut voir comme autre vannerie avec un souci moindre au niveau de la qualité.
13: Il faut savoir que la vannerie était un savoir-faire transmis de génération en génération depuis des milliers d'années. Aujourd'hui, la grande majorité des vanniers ont disparu. Pierre Éveillard.
12: C'est parce qu'ils étaient des fois très spécialisés dans certains produits et puis ce produit a, pour X raisons, a disparu, surtout parce que

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1: Il est 20h, excellente route en compagnie d'Autoroute Info.
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1: Une route avec des obstacles sur l'A31 direction Bonnet-Lyon. Ça vous concerne lorsque vous êtes du côté de Langres au kilomètre 114. C'est au niveau de la bifurcation avec l'autoroute A5. Et dans l'autre sens de circulation, A31 direction Nancy, beaucoup de monde.

0: sur la bande d'arrêt d'urgence au kilomètre 20. Il y a 3 voitures accidentées, les pompiers, les gendarmes ainsi que le patrouilleur. Beaucoup de monde, même s'il n'y a pas de gêne. Il y a des piétons qui sont très proches de la chaussée. Respectez donc bien le corridor de sécurité après la sortie 1 de Nuit Saint-Georges. Ça vous concerne lorsque vous êtes dans le secteur de la ville de Dijon. On attend désormais l'arrivée du dépanneur pour évacuer les différentes voitures accidentées. Voyons tout de suite quels sont les titres de l'actualité. Ils sont présentés depuis la rédaction de France Info.
1: Emmanuel Macron depuis la Gironde.
2: Les semaines à venir seront dures et on doit tenir, déclare le président en visite au centre opérationnel départemental d'incendie et de secours de Bordeaux. Pour Emmanuel Macron, ce n'est pas le moment de polémiquer. Le temps viendra pour les retours d'expérience, dit-il. Il ajoute qu'il faut rester unis. Sur le terrain, les pompiers font face à une remontée des températures. Elle entraîne des reprises de feu, notamment dans le nord de la presqu'île du Cap Ferret. Le méga-feu en Gironde a déjà ravagé 42 000 hectares, 240 habitations ont été détruites. Renault compte défendre son innocence devant la justice. La marque aux losanges est à son tour renvoyée en correctionnel en France. C'est déjà le cas de Volkswagen. Renault suspecté d'avoir manipulé des véhicules diesel pour passer les contrôles anti-pollution. Son procès n'est pas attendu avant de longs mois. Et puis une nouvelle journée d'accalmie dans le conflit entre les États-Unis et l'Iran. Donald Trump assure que les discussions avec ont de bonnes chances d'aboutir à des résultats. La diplomatie iranienne affirme de son côté qu'elle ne mène aucune négociation avec Washington en ce moment.
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0: Et le voyage, il va s'effectuer dans les prochains kilomètres en compagnie de Jérémy Frérot.
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2: Bonne nouvelle, sur la 31, il n'y a plus d'obstacles dans le secteur de Langres en direction de Beaune et de Lyon. En revanche, dans l'autre sens, toujours une intervention qui se poursuit sur la bande d'arrêt d'urgence dans la zone d'accident au kilomètre 20 après la sortie numéro 1 pour Nuits-Saint-Georges. Respectez bien le corridor de sécurité. On fera un nouveau point sur cet accident à 20h15 sur Autoroute Info. Ce sera après Christina Aguilera. Ou encore Katy Perry, à suivre également. On parlera d'une étude réalisée par Direct Assurance concernant les trajets en couple en voiture. On en parle donc dans les prochaines minutes sur Autoroute Info.

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1: Avec une voiture en panne dans la bretelle d'entrée numéro 30 de Belleville, lorsque vous rejoignez la 6 direction Lyon, cette voiture dépasse un petit peu sur la chaussée. Soyez particulièrement attentifs, donc, pour vous qui rejoignez l'autoroute A6 en direction de Lyon.

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1: Et on commence avec une information de dernière minute. Des chevreuils ont été vus dans l'Yonne au kilomètre 22 de l'autoroute A19. Ça vous concerne dans les deux sens de circulation entre la bifurcation avec l'autoroute A6 et la sortie numéro 2 pour sens Paron Saint-Valérien. Dans le secteur de Dijon, trois voitures accidentées se trouvent sur la bande d'arrêt d'urgence. Le patrouilleur, les pompiers et les gendarmes sont également présents. C'est au kilomètre 20 à 31 direction Nancy après la sortie numéro 1 pour Nuit-Saint-Georges. Même s'il n'y a pas de gêne, il y a beaucoup de monde à proximité de la chaussée. Il faut donc bien vous décaler autant que possible sur la gauche pour respecter le corridor de sécurité.
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1: Dans quelques minutes, nous parlerons des couples qui se disputent au volant. En attendant, c'est Teddy Swims qui vous accompagne. Bonne route.

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1: Des chevreuils sont toujours présents en bordure des voies de l'A19 en direction, quel que soit votre sens de circulation, ça vous concerne. Ils ont été vus en direction de Paris et de Nancy, mais bien entendu, ils peuvent traverser et se retrouver dans l'autre sens, direction Orléans et l'autoroute A6. C'est entre la bifurcation avec cette autoroute A6 et la sortie numéro 2 pour Paron-Saint-Valérien. Selon une étude réalisée par Direct Assurance, les trajets en couple, en voiture, sont souvent électriques. Les explications de Paulin Caillard.
2: Pour la plupart d'entre nous, c'est agréable de faire de la route avec sa moitié.
3: Tu sais, Pierrot, je vais te dire un truc. On est bien.
4: Le soleil à l'horizon, le moteur qui rugit. Tu me laisseras conduire, Pierrot.
2: Mais pour beaucoup, un trajet en voiture, c'est aussi l'occasion d'un crépage de chignon en règle. Selon une étude de Direct Assurance, 28% des couples déclarent se disputer régulièrement en voiture. Pour les parents, c'est encore pire, puisque les embrouilles au volant concernent un couple avec enfant sur deux. Et si ça se trouve, vous en faites partie. Auquel cas, vous allez sans doute reconnaître ces motifs récurrents de tension qu'a identifié l'étude. D'abord, le style de conduite.
5: Il bloque tout le monde, là! Bon, vas-y, double-le.
6: Je ne peux pas.
5: Double-le! Mais dépasse-le sur la gauche, là!
6: Je ne peux pas dépasser.
5: Loulou, double-le, je te dis! Non, mais c'est pas vrai, hein, mais j'y crois pas, hein!
6: T'es sûr que tu veux pas conduire là?
5: Pour m'exciter au volant? Ah bah non, merci, je préfère me détendre moi.
6: Ah ouais.
2: En tant que passager, on a tous déjà appuyé notre pied devant nous comme si on pouvait actionner une pédale de frein imaginaire. Et ce court, mais très intense instant de panique instinctive peut largement suffire à déclencher une prise de chou. Autre sujet épineux, l'itinéraire. C'est le fameux « Oh bah moi je serais pas passé par là, c'est plus long ». C'est bon. On connaît, et évidemment, ça agace. Et pour terminer, bien sûr, les remarques du copilote.
7: Mais surveille ton aile, fais tes angles morts, regarde le rétroviseur, mais que le nouille.
2: Ça rend fou, et ça donne très envie de s'arrêter pour laisser notre voisin prendre le relais. Mais justement, ça c'est en fait assez rare. 8 fois sur 10, c'est la même personne qui conduit pendant tout le trajet. Dans une majorité des cas, ce sont des hommes, et quand l'étude interroge les femmes à ce sujet, 29% d'entre elles déclarent que si elles ne prennent pas le volant, c'est à cause de leur partenaire. Chiffre qui grimpe à 46% pour les femmes en couple avec enfants. On le rappelle, mais pour faire de longs trajets en toute sécurité, c'est important de savoir partager le volant et de faire des pauses toutes les 2 heures au moins.
6: Oh là là, je sens qu'on est bien parti là.
8: Et sur toi, je me sens en attaque, hein, je peux conduire.
6: Allez.

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1: Avec un cycliste qui a été vu au niveau du kilomètre 48 de la 36 direction Beaune et Paris. C'est au niveau de la sortie numéro 9 de

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1: Il est 20h30, bienvenue sur Autoroute Info et on commence avec une toute nouvelle information de la fumée qui serait présente dans un champ de l'A6 en Saône-et-Loire au kilomètre 330. Ça peut peut-être gêner votre visibilité. C'est dans le secteur de Chalon-sur-Saône, entre la sortie 26 Chalon-Sud et la sortie 25.2 de Chalon-Centre. Du côté de la Côte d'Or, toujours beaucoup de monde sur la bande d'arrêt d'urgence de la 31 direction Nancy, kilomètre 20. Il y a 3 voitures accidentées à évacuer après la sortie 1 de Nuit Saint-Georges. C'est dans le secteur de Dijon. Même s'il n'y a pas de gêne, il faut bien entendu respecter le corridor de sécurité. Dans le département du Doubs, un cycliste est toujours signalé du côté de Sochaux-Montbéliard. Il a été vu pour la dernière fois au kilomètre 48 de l'A36 direction Beaune et Paris. C'est non loin de la sortie numéro 9 pour Sochaux. Et enfin, dans le département de l'Yonne, plusieurs chevreuils ont été vus à proximité des voies de l'A19, kilomètre 22. Ça vous concerne quel que soit votre sens de circulation entre la sortie de Paron-Saint-Valérien et la bifurcation avec l'autoroute A6. Tout de suite, on voit quels sont les titres de l'actualité. Ils sont présentés depuis la rédaction de France Info.

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2: Sur l'autoroute A31, en direction de Nancy et de Dijon, le dépanneur est en pleine intervention pour évacuer trois voitures accidentées. Kilomètre 20, c'est après la sortie de Nuit-Saint-Georges. Les pompiers et les gendarmes ont quitté la zone d'accident, mais le patrouilleur est toujours présent du côté de Dijon. Respectez bien le corridor de sécurité. On en reparlera, bien entendu, lors du prochain point à 20h45. Ce sera après Los Lobos, les L5 ou encore Dead or Alive pour un classique.

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1: Avec des obstacles sur la 6, direction Paris, kilomètre 406, c'est après la sortie numéro 30 de Belleville-Châtillon-sur-Chalaronne.

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1: Et l'information trafic à 20h45. Ce sont ces obstacles sur la voie la plus à gauche de l'autoroute A6, direction Paris, kilomètre 406. Il s'agit de morceaux de pneus de poids lourds. C'est sur la voie de gauche, après la sortie numéro 30 pour Belleville. Un patrouilleur est en route pour les ramasser. Un petit peu plus au nord, du côté de la Côte d'Or, dans le secteur de Dijon, le dépanneur est toujours en pleine intervention sur la bande d'arrêt d'urgence. Il y a 3 voitures accidentées à évacuer. A31 direction Nancy, c'est au kilomètre 20. Après la sortie numéro 1 de Nuit-Saint-Georges, le patrouilleur est présent en protection. Même s'il n'y a pas de gêne, il faut bien évidemment respecter le corridor de sécurité. Si vous êtes chauffeur poids lourd au kilomètre 200 de l'autoroute A5 en direction de Nancy et de Dijon, il n'y a plus de distribution de carburant, uniquement pour les poids lourds. C'est sur l'aire de Châteauvillain-Val-Marné. Pour faire le plein de votre camion, il faudra vous arrêter une 60aine de kilomètres avant sur l'aire de service de Troyes-Frénois. Cette nuit, pour cause de travaux, l'autoroute A6 sera fermée. Fermeture à partir de 21h jusqu'à 6h demain matin en direction de Paris. La fermeture va avoir lieu entre la sortie 33 de Limonest et la jonction avec l'autoroute A46. Toujours en région lyonnaise, fermeture de l'A432. C'est l'autoroute qui longe l'aéroport de Lyon-Saint-Exupéry. Cette fois-ci, ça sera fermé en direction de Grenoble et de Marseille, entre la jonction avec la 46 et la bifurcation avec la 42. Et cette A432 sera fermée toutes les nuits de la semaine. Du côté de la région parisienne, depuis l'autoroute A5B, vous ne pouvez pas prendre la direction d'Évry et Paris par la Nationale 104. La bretelle de jonction entre ces deux axes est fermée pour cause de travaux.
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1: En raison de l'évolution des incendies en Nouvelle-Aquitaine, les autorités préfectorales ont pris des mesures auprès des habitants et des vacanciers. Antoine Oppart nous en dit plus.
2: Les vacanciers ayant prévu de se rendre dans les Landes ou le bassin d'Arcachon doivent annuler leur trajet. Plus largement, il est recommandé de ne pas traverser le département de la Gironde afin de faciliter l'intervention des pompiers. Depuis 19h ce dimanche, l'A63 est fermée dans les deux sens entre Bordeaux et Bayonne. Un itinéraire de substitution est en place via Langon, Mont-de-Marsan et Pau avec les autoroutes A62, A65 et A64.
1: L'information trafic reviendra à 21h au plus tard sur Autoroute Info. Vous serez en compagnie cette nuit de Stéphane Cibalo. Avant cela, dans notre playlist, Baltimora, Natacha Saint-Pierre ou encore Taylor Swift pour vous accompagner. Bonne route, bonnes vacances.

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1: Prudence si vous circulez sur l'A6 en direction de Paris. Obstacle signalé au kilomètre 436 hein, dans le département du Rhône. Des pneus de poids lourds sont sur la voie de gauche sur l'A6 en direction de Paris au kilomètre 436 à hauteur de l'aire de service des Chersoyeurs.

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1: Prudent si vous circulez sur la 6, obstacle signalé au kilomètre 134 en direction de Paris après la sortie 19 Joigny, après l'aire de repos des pâtures. Soyez vigilants, obstacle sur les voies sur la 6 au kilomètre 134 en direction de

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1: Vous écoutez Autoroute Info, soyez les bienvenus, les 21h.
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1: Ravi de vous retrouver, ravi de vous accompagner en ce lundi soir. Différents événements à vous signaler. D'abord cet accident sur l'A49. Nous sommes là dans le département de l'Isère, au kilomètre 31 en direction de Grenoble. Une voiture est sur la voie de droite après la sortie 9 Saint-Marcelin. La voie de droite est neutralisée. Soyez vigilants à l'approche de ce secteur. Sur l'A31, un autre accident, fin d'ailleurs de l'événement dans quelques secondes, au kilomètre 20 en direction de Nancy. Nous sommes dans le secteur de Dijon, dans le département de la Côte d'Or. Trois véhicules étaient sur la bande d'arrêt d'urgence. Le dépanneur est parti avec ses véhicules. Le patrouilleur est encore sur place pour encore quelques minutes. C'est après la sortie numéro 1, Nuit Saint-Georges, donc dans le secteur de Dijon. Soyez encore vigilant pour le patrouilleur qui est encore sur place. Respectez le corridor de sécurité en serrant sur les voies les plus à gauche. Obstacles signalés, il y en a plusieurs sur la 6 en direction de Paris. D'abord au kilomètre 436, des morceaux de pneus de poids lourd sur la voie de gauche, donc au kilomètre 436 à hauteur de la jonction avec l'A466. Soyez vigilants. Un peu plus loin au kilomètre 407, obstacle également sur les voies, toujours en direction de Paris, toujours sur l'A6, et là encore c'est des morceaux de pneus de poids lourd sur la voie de gauche après la sortie 30 pour Belleville. Le poids lourd est sur la bande d'arrêt d'urgence avec le patrouilleur, bande d'arrêt d'urgence neutralisée. Là aussi pensez au corridor de sécurité serré sur les voies de gauche. Et puis toujours sur l'A6, encore un peu plus loin, kilomètre 134 cette fois-ci en direction de Paris, obstacle sur les voies après la sortie numéro 19 pour Joigny. C'est après l'aire de repos des pâtures. Le patrouilleur se rend sur place. Un nouveau point info trafic dans quelques minutes sur Autoroute Info. Restez avec nous. Avant ça, on va écouter Julien.

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1: 21h04, merci d'écouter Autoroute Info et cet accident sur la 49. Soyez vigilants en direction de Grenoble au kilomètre 31. Une voiture est sur la voie de droite après la sortie numéro 9 pour Saint-Marcellin. La voie de droite est neutralisée. Et puis ces obstacles sur l'A6, soyez vigilants au kilomètre 436 avec des morceaux de pneus de poids lourd sur la voie de gauche. Un peu plus loin, au kilomètre 407, des morceaux de pneus là aussi de poids lourd sur la voie de gauche après la sortie numéro 30. Avec un poids lourd à l'arrêt sur la bande d'arrêt d'urgence et sur l'A6 toujours en direction de Paris au kilomètre 134 après la sortie 19. Là aussi des obstacles sur les voies avec le patrouilleur qui rend sur place. On fait un point complet sur vos conditions de circulation dans quelques minutes. Le temps d'écouter Toto, Africa et Star Sailor Fort to the Floor sur Autoroute Info. Passez une belle soirée.

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1: À noter cet obstacle, ce poids lourd sur la bande d'arrêt d'urgence sur l'A6. Vous roulez en direction de Paris au kilomètre 407 dans le département du Rhône. Un poids lourd a été victime d'une crevaison. Ce poids lourd est sur la bande d'arrêt d'urgence après la sortie 30 pour Belleville. Donc soyez vigilants et pensez aux corridors de sécurité en serrant sur les voies les plus à gauche. Et puis des fermetures d'autoroutes effectives en ce moment. Dans le Rhône, tout d'abord, l'A6 est fermée cette nuit en direction de Paris entre Limonest, la sortie 33, et Anse, hein, la jonction avec la 46. Par conséquent, depuis la 6, vous ne pouvez pas prendre la 466 en direction de Genève-Marseille. Et toujours sur la 6, les entrées entre les sorties 30 de Belleville sont également fermées. Les entrées et les sorties 30 de Belleville sont également fermées jusqu'à 6h demain matin. Et puis toujours en région lyonnaise, la 432, l'autoroute de l'aéroport de Lyon, est fermée en direction de Grenoble, de Marseille jusqu'à 6h. Fermeture entre la jonction avec la 46 et la bifurcation avec la 42. Si vous arrivé depuis la 46, depuis Villefranche-sur-Saône, vous ne pouvez pas prendre la 432 en direction de Grenoble.
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1: Comment se faire aider en cas de panne sur l'autoroute? Vous découvrirez le fonctionnement des bornes SOS en live dans le prochain reportage. Ce sera après Mauvais Joe Pilé sur Autoroute Info. Bonne soirée.

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1: Je vous rappelle ce poids lourd en panne sur l'A6 en direction de Paris au kilomètre 407. Hein, c'est après la sortie numéro 30 de Belleville. Poids lourd victime d'une crevaison qui est sur la bande d'arrêt d'urgence avec le patrouilleur. Soyez vigilants en arrivant dans le secteur. Ne soyez pas surpris et pensez aux corridors de sécurité en vous décalant sur les voies les plus à gauche. Et puis notez également qu'en raison des incendies en cours en Nouvelle-Aquitaine, les poids lourds ne peuvent pas sortir sur l'A65 entre prendre les sorties numéro 3 et sortie numéro 8. C'est OK pour prendre les sorties numéro 1, numéro 2 et numéro 9. Soyez vigilants. Et peut-être l'avez-vous déjà vécu, tomber en panne sur l'autoroute n'arrive pas qu'aux autres. Chaque année, près de 75 000 appels sont passés par les bornes Orange ou sur l'appli gratuite SOS Autoroute, hein, le long du réseau du groupe APRR. Comment sont-ils gérés? Reportage d'Élise Valade.
2: 75 000 appels, cela peut sembler beaucoup, mais il faut remettre ce chiffre en rapport avec les 30 millions de véhicules par an qui roulent sur ce réseau. Candice Farnier, des autoroutes APRR, est en intervention à l'AFTRAL, centre de formation au métier du transport et de la logistique. Elle explique aux futurs routiers et fait essayer une borne SOS. Si jamais vous tombez en panne sur l'autoroute, voilà comment cela se passe.
3: On va faire un test avec Frédéric Gelin, qui travaille aussi à la sécurité trafic, sur les bornes SOS. Alors on va commencer, qui veut appuyer sur le bouton?
4: Félix, tu sens...
5: Votre appel a bien été enregistré. Vous allez être mis en relation avec les secours.
6: Sécurité autoroute, bonjour.
7: Oui, bonjour monsieur, je vous appelle, je suis tombé en panne sur l'autoroute.
6: Oui, vous avez quoi comme véhicule?
7: Un Renault Scénic.
6: D'accord, c'est quel type de panne?
7: J'ai plein de voyants qui se sont allumés, je sais pas trop quoi faire, je me suis arrêté.
6: D'accord, vous êtes bien au kilomètre 157 sur A6.
7: C'est ça, c'est ce qui est écrit sur la borne.
6: Vous êtes au niveau de la borne ou vous êtes avant ou après?
7: Je suis avant la borne, environ 400 mètres.
6: Ok. Combien de personnes sont dans le véhicule?
7: 4.
6: 4 personnes. Je vous envoie un dépanneur qui sera là sous 30 à 40 minutes. Vous retournez à votre véhicule. Vous faites sortir tous les passagers du véhicule. Vous vous mettez en sécurité derrière la glissière de sécurité.
7: D'accord, ok.
6: Très bien. Vous mettez bien votre gilet jaune.
7: Ok.
6: Voilà. Vous n'avez pas d'heure. Donc vous faites bien attention à vous. Bon courage.
7: Très bien, je vous remercie. Au revoir.
2: Les bornes Orange d'appel d'urgence sont tous les 2 à 3 km sur des refuges le long de l'autoroute. Il y en a aussi sur les aires de repos ou de service. Et pour voyager avec une borne SOS toujours dans votre poche, téléchargez gratuitement l'appli SOS Autoroute. Elle utilise la géolocalisation pour vous repérer. Et elle vous met en relation avec les mêmes interlocuteurs. Les opérateurs sécurité trafic sont joignables 7 jours sur 7, 24 heures sur 24.

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1: Il est 21h30, merci d'écouter Autoroute Info et plusieurs obstacles à vous signaler. D'abord sur la 71 en direction de Clermont-Ferrand, nous sommes dans le département du Cher. En direction donc de Clermont-Ferrand, kilomètre 267, obstacle signalé sur les voies après la sortie numéro 8, Saint-Amand-Moron. Et obstacle également signalé sur la 43 au kilomètre 119 en direction de Turin. Une bâche est sur les voies à hauteur de la sortie numéro 23, Saint-Pierre-d'Albigny. Donc adaptez votre vitesse à l'approche de ces différents obstacles. Sur la 71 et ensuite sur la 43. Sur la 6, un poids lourd et sur la bande d'arrêt d'urgence, hein, victime d'une crevaison. Le patrouilleur est sur place après la sortie numéro 30 pour Belleville. Pensez au corridor de sécurité. C'est vrai, sur les voies les plus à gauche. Toujours sur la 6, un chevreuil a été aperçu en direction de Paris au kilomètre 204, hein, dans le département de Lyon, entre les sorties 22 à Vallon et la sortie 21 pour Nitry. Vous êtes concerné dans les deux sens de circulation. L'animal peut paniquer et traverser les voies à tout moment. En raison de l'évolution des incendies en Nouvelle-Aquitaine, les autorités préfectorales ont pris des mesures auprès des habitants et des vacanciers. Antoine Aupart.
2: Les vacanciers y ont prévu de se rendre dans les Landes ou le bassin d'Arcachon doivent annuler leur trajet. Plus largement, il est recommandé de ne pas traverser le département de la Gironde afin de faciliter l'intervention des pompiers. Depuis 19h ce dimanche, la 63 est fermée dans les deux sens entre Bordeaux et Bayonne. Un itinéraire de substitution est en place via Langon, Mont-de-Marsan et Pau avec les autoroutes A62, A65 et A64.
1: Et notez aussi qu'en raison de ces incendies et à la demande de la préfecture des Landes sur l'A65, les poids lourds ne peuvent pas sortir entre les sorties 3 et 8 comprises. Les sorties 1, 2 et 9, restent ouvertes pour les poids lourds. Un nouveau point sur vos conditions de circulation ce lundi soir. Dans quelques minutes sur Autoroute Info, le temps d'écouter Muse. Passez une bonne soirée.
3: Bonne nouvelle, le feu dans les Landes est fixé.
4: Annonce du président de la République, l'incendie qui a démarré jeudi dernier à Biscarrosse ne progresse plus, il a parcouru 3600 hectares. La très grande majorité des habitants évacués de Biscarrosse, Parentis, Sans-Borne et Sanguinet vont pouvoir rentrer chez eux, précise la préfecture. Emmanuel Macron, qui appelle depuis Bordeaux à rester unis face à ces feux, puisqu'en Gironde, l'incendie n'est pas fixé et que les conditions météo vont se dégrader dans les prochaines heures. Déjà quelques reprises de feux ont été constatées au nord du bassin d'Arcachon, alors que 42 000 hectares ont déjà brûlé. 162 personnes ont été interpellées depuis le 6 juillet. Dans le cadre d'enquête, il y a des incendies. Annonce du Premier ministre, 5 d'entre elles ont déjà été condamnées à de la prison ferme et 15 sont en détention provisoire. Enfin, une soixantaine d'œuvres de Monet et de Renoir seront mises aux enchères à l'automne. C'est ce qu'annonce la maison de vente Christie's aujourd'hui, pour une estimation totale allant jusqu'à 43 millions d'euros.
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1: L'infotrafic de retour sur Autoroute Info après Muse, comme promis, passez une bonne soirée.

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1: Et cet obstacle signalé sur la 71 en direction de Clermont-Ferrand dans le département du Cher, c'est au kilomètre 267, débris de pneus de poids lourd, signalé sur la bande d'arrêt d'urgence et sur la voie de droite après la sortie numéro 8, Saint-Amand-Montrond. Le poids lourd est lui à l'arrêt sur la bande d'arrêt d'urgence un peu plus loin. Soyez extrêmement vigilants à l'approche de ce secteur. Le patrouilleur se rend sur place. Et puis des fermetures effectives à vous signaler dans l'Est, d'abord sur la 36 en direction de Beaune et de Paris. La sortie numéro 4, Besançon est fermé jusqu'à 6h30 et à Dijon sur la 311, la bretelle permettant de relier la 31 à Dijon, les entrées et sorties du diffuseur 48, terminal rail route, sont maintenant fermées pour la nuit. Jennifer Page arrive pour la playlist de l'été sur Autoroute Info, après M. Pokora, Matt Pokora, les planètes.

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1: Merci d'écouter Autoroute Info. Passez une bonne soirée. Merci de passer la soirée avec nous et de rouler avec nous. Soyez vigilants si vous circulez sur la 71. Obstacle signalé. Gros morceaux de pneus de poids lourds sur la 71 en direction de Clermont-Ferrand au kilomètre 267. Un débris sur la bande d'arrêt d'urgence et sur la voie de droite après la sortie numéro 8 Saint-Amand-Montrond. Le poids lourd est lui à l'arrêt un peu plus loin. Donc vigilance à l'approche de ce secteur. Un poids lourd sur la bande d'arrêt d'urgence victime d'une crevaison sur la 6 au kilomètre 407. En direction de Paris. Ce poids lourd est sur la bande d'arrêt d'urgence après la sortie 30 Belleville. Pensez au corridor de sécurité serré à gauche. Toujours sur l'A6, un chevreuil signalé au kilomètre 204 en direction de Paris. Entre les sorties 22 et 21, vous êtes concerné dans les deux sens de circulation. L'animal peut paniquer et traverser les voies à tout moment. Vous circulez sur l'A71, notez qu'il n'y a plus de sans-plomb sur l'aire des volcans d'Auvergne. Pour faire le plein, il faudra s'arrêter à 30 km sur l'aire de service de l'Allier. Au kilomètre 304. Et puis sur l'A5, plus de distribution de carburant pour les poids lourds sur l'aire de Château-Vilain-Val-Marnay au kilomètre 200 en direction de Nancy-Dijon. De nombreuses fermetures, de nombreux travaux cette nuit. D'abord dans le Rhône, la 6 est fermée en direction de Paris entre Limonest et Ans, hein, la jonction avec la 46. Hein. Par conséquent, depuis la 89, vous ne pourrez pas prendre la 6 et la 466 en direction de Genève et Marseille. Et puis en Haute-Savoie, la 40 en direction de Chamonix est fermée entre la sortie 15 Vallée Verte et la bifurcation avec la 410 jusqu'à 5h30. Et en Isère, la 48 est fermée jusqu'à 6h en direction de Grenoble entre les sorties numéro 9 Rive et la sortie numéro 11 Moirans.
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1: À suivre notre quiz des vacances, l'occasion de se défier entre parents et enfants sur des questions de culture générale. Ce sera juste après Mylène Farmer sur Autoroute Info.

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1: Lundi soir et vos conditions de circulation sont bonnes hein, sur l'ensemble du réseau. Attention toutefois sur la 71, ces gros morceaux de pneus de poids lourds sur les voies, sur la voie de droite et sur la bande d'arrêt d'urgence. Sur la 71 au kilomètre 267 en direction de Clermont-Ferrand, le patrouilleur se rend sur place. C'est après la sortie 8, Saint-Amand-Moron, donc sur la 71 en direction de Clermont-Ferrand. Vigilance donc dans ce secteur. C'est l'été, ce sont les vacances et c'est une bonne occasion pour tester notre culture générale. Que diriez-vous d'un petit quiz avec un match parent-enfant ? Allez, c'est parti, c'est avec Franck Pélissier.
2: Le principe est simple, 4 questions de culture générale. Je pose les questions, vous avez quelques secondes de réflexion pour trouver et je donne la réponse dans la foulée. Tout le monde joue dans l'habitacle, parents comme enfants, et que le meilleur gagne. Et on commence avec une question sport qui va plaire aux amateurs de foot. Attention, les parents ont sans doute l'avantage sur celle-ci. En quelle année la France a-t-elle remporté sa toute première Coupe du Monde de foot ? Et c'était évidemment en 1998 au Stade de France avec une finale d'anthologie remportée 3-0 contre le Brésil. 3 buts, dont un doublé de Zidane qui fera chavirer les cœurs de millions de Français. Passe à présent à la question histoire géo. Petits ou grands, tout le monde est sur un pied d'égalité. Vous êtes prêts ? Quel est le pays le plus peuplé au monde ? Et petite question subsidiaire, combien compte-t-il d'habitants ? C'est l'Inde et c'est plus de 1,5 milliard d'habitants qui est aujourd'hui le pays le plus peuplé du monde. Longtemps resté numéro 1, la Chine se classe désormais deuxième. La prochaine question porte sur la musique et désolé pour les parents mais là il y a de fortes chances pour que les plus jeunes vous laminent sur ce thème. J'y vais. Citez-moi l'artiste qui a été le plus streamé en France en 2025. Eh bien, selon les données de la plateforme la plus utilisée, le numéro 1 des streams en France en 2025 a été... Jules. Et sur Autoroute Info, le titre le plus diffusé en 2025 a été Charlotte Cardin avec... Dernière question, et là, les parents n'ont pas le droit à l'erreur, c'est une question politique. Qui a été le dernier président de la République en France avant Emmanuel Macron ? La bonne réponse était François Hollande, président de mai 2012 à mai 2017, après avoir écarté Nicolas Sarkozy au deuxième tour.
3: Moi, président de la République, j'essaierai d'avoir de la hauteur de vue.
2: François Hollande, aussi réputé pour son fameux
4: « You can be, do what we want to do ».
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1: Circulez sur l'A6 en direction de Paris. Soyez extrêmement vigilants. Un poids lourd est sur la bande d'arrêt d'urgence au kilomètre 407. Poids lourd victime d'une crevaison sur la bande d'arrêt d'urgence après la sortie 30 pour Belleville au kilomètre 407. La voie de droite est en cours de neutralisation par le patrouilleur. Pour sa sécurité, pour la vôtre, respectez le corridor de sécurité en circulant sur la voie du milieu et sur la voie de gauche à l'approche de ce secteur au kilomètre 407 sur l'A6 en direction

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1: Les 22h, ravi de vous accompagner sur Autoroute Info. Passez une bonne soirée.
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1: Cet obstacle à vous signaler, des gros morceaux de pneus de poids lourds sur la 71 en direction de Clermont-Ferrand dans le département du Cher. C'est au kilomètre 266, un débris de pneus sur la bande d'arrêt d'urgence après la sortie 8 Saint-Amand-Moron. Le poids lourd est à l'arrêt un peu plus loin. Le patrouilleur est sur place. Hein. Vigilance à l'approche de ce secteur. Vigilance également, soyez prudents sur la 6 en direction de Paris au kilomètre 407. Un poids lourd sur la bande d'arrêt d'urgence, victime d'une crevaison après la sortie 30 Belleville. La voie de droite est en cours de neutralisation par le patrouilleur. Respectez le corridor de sécurité en circulant sur les voies du milieu et de gauche à l'approche de ce secteur. Donc au kilomètre 407 sur la 6 en direction de Paris. Toujours sur la 6 en direction de Paris, un chevreuil a été aperçu entre les sorties 22 et la sortie 21. Vous êtes concerné dans les deux sens de circulation. L'animal peut paniquer et traverser les voies à tout moment. En raison des incendies en cours en Nouvelle-Aquitaine, l'autoroute A63 est fermé entre Bordeaux et Bayonne. Les autorités demandent aux vacanciers d'annuler leur séjour entre les Landes et le secteur du bassin d'Arcachon. Plus largement, il est recommandé de ne pas traverser le département de la Gironde. La 65, autoroute de Gascogne entre Pau et Langon, reste ouverte. L'itinéraire A62, A65, A64 est recommandé dans les deux sens entre Bordeaux et la frontière espagnole. Et une cellule d'information est ouverte pour le public 24h sur 24 au 09 70 80 90 40. 09 70 80 90 40. Et notez que aussi qu'en raison de ces incendies, à la demande de la préfecture des Landes, sur la 65, les poids lourds ne peuvent pas sortir entre les sorties 3 et 8 comprises. Les sorties 1, 2 et 9 restent-elles ouvertes pour les poids lourds. Un nouveau point complet sur vos conditions de circulation dans quelques minutes. Avant ça, l'actu nationale et internationale avec la rédaction de France Info.
2: Il faudra que des décisions soient prises parce que nous ne pourrons pas tenir éternellement comme ça.
3: Ce sont les mots sur France Info du président de la Conférence nationale des services d'incendie et de secours. On ne peut pas tenir avec 5, 6 ou 7 Canadair opérationnels sur les 12.

0: dit-il. Il faut réfléchir à des moyens innovants alors que les pompiers continuent de lutter, entre autres contre l'incendie en Gironde qui a déjà brûlé 42 000 hectares. Un feu stabilisé mais pas fixé et qui risque de reprendre avec les conditions météo qui sont prévues pour les jours à venir. Une nouvelle vague de chaleur va balayer la moitié ouest de la France. Le pic est attendu mercredi. Le feu dans les Landes, c'est la bonne nouvelle de la soirée, lui est fixé et la plupart des gens qui ont été évacués du côté de Biscarrosse vont pouvoir rentrer chez eux. Donald Trump estime que les discussions avec l'Iran ont de bonnes chances d'aboutir, alors que Téhéran dément l'existence même des négociations avec les États-Unis. Le président américain affirme que si rien ne se passe, il reprendra les bombardements sur l'Iran.
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2: L'info trafic de retour dans quelques minutes sur Autoroute Info. Avant ça, la playlist de l'été, on vous accompagne avec Shakira. Voici Die Die.

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1: Circuler sur l'A5, soyez extrêmement prudents. Des obstacles sont signalés en direction de Paris, dans le département de l'Yonne, sur l'A5, au kilomètre 61. Gros morceaux de plastique et gros morceaux de pneus de poids lourds signalés sur les voies après la jonction avec l'A19, donc sur l'A5 au kilomètre 61.

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1: Et prudent si vous circulez sur l'A5 et ses obstacles signalés en direction de Paris au kilomètre 61. Nous sommes dans le département de Lyon. De gros morceaux de pneus de poids lourds et des morceaux de plastique sont signalés sur les voies de circulation après la jonction avec l'A19, donc sur l'A5 au kilomètre 61 en direction de Paris. Le patrouilleur se rend sur place et restez vigilant à l'approche de ce secteur. On fait un point complet sur vos conditions de circulation avant 22h15. Restez avec nous et la playlist de l'été est toujours là pour vous accompagner, avec Thelma Houston qui arrive et Indila, cette dernière danse sur Autoroute Info. Bonne soirée.

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1: Prudence si vous circulez sur l'A6 en direction de Paris. Obstacle signalé sur les voies au kilomètre 356, donc sur l'A6, par choc sur les voies à hauteur de la sortie numéro 27 pour Tournu. Soyez extrêmement vigilants. Donc sur l'A6 en direction de Paris au kilomètre 356, adaptez votre vitesse à hauteur de à proximité de ce

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1: Plusieurs obstacles à vous signaler. D'abord sur l'A5 en direction de Paris au kilomètre 61. Gros morceaux de pneus de poids lourds et des morceaux de plastique sur les voies. Après la jonction avec l'A19, hein, le patrouilleur se rend sur place. Soyez vigilants. Donc sur l'A5 en direction de Paris au kilomètre 61. Obstacle signalé également sur l'A6, toujours en direction de Paris. Là, nous sommes dans le département de la Saône-et-Loire au kilomètre 356. Morceaux de pare-choc à hauteur de la sortie numéro 27 pour Tournu. Donc soyez vigilants. Là aussi au kilomètre 356 sur la 6 en direction de Paris. Toujours sur la 6, un poids lourd sur la bande d'arrêt d'urgence au kilomètre 407. Ce poids lourd a été victime d'une crevaison. Il est sur la bande d'arrêt d'urgence après la sortie numéro 30 pour Belleville. La voie de droite est neutralisée. Soyez vigilants. Là aussi, vous circulez uniquement sur la voie du milieu et sur la voie de gauche.
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1: Et plusieurs fermetures cette nuit. En Isère, la 48 est fermée jusqu'à 6h en direction de Grenoble entre la sortie numéro 9, Rive, et la sortie numéro 11, Moiran. Dans le Rhône, la 6 est fermée cette nuit en direction de Paris entre Limonest et Anse, la jonction avec la 46. Hein. Par conséquent, depuis la 89, vous ne pouvez pas prendre la 6 et la 466 en direction de Genève, Marseille. Et puis la 43 en direction de Lyon est elle aussi fermée jusqu'à 6h entre la bifurcation avec la 46, le contournement Est, hein, et puis la sortie numéro 4, Bron Aviation.

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1: Et ces obstacles, toujours à vous signaler sur l'A5, tout d'abord, kilomètre 61 en direction de Paris, gros morceaux de pneus de poids lourds, des morceaux de plastique après la jonction avec l'A19, soyez vigilants. Aussi sur l'A6 en direction de Paris, au kilomètre 356 avec un pare-choc sur les voies à hauteur de la sortie numéro 27 pour Tournu, le patrouilleur se rend sur place. Et nous partons maintenant sur l'A65 dans le sud-ouest. Xavier Ferrand a participé à une opération de débalisage. Deux agents l'accompagnent, Hervé le chauffeur et Jean-Pierre à l'arrière du fourgon, où ils vont ramasser et ranger les cônes de chantier.
2: Moi, je vais ramasser les cônes, te les passer, tu les poseras là-dessus. On va faire des paquets de 15.
3: Petit rappel, ça pèse combien un cône ?
2: 4 kg 100.
3: Et ben, il va y en avoir combien à ramasser ?
2: 4 kg 200. Là, avec toi, on va débaliser 3 km, donc environ, il faut dire 30 cônes par kilomètre, environ une centaine de cônes, quoi. Tout ce, tant qu'il n'y a pas de circulation, c'est impeccable, quoi. Ça aurait dû être comme ça tout le temps, mais c'est pas le cas.
3: Allez, premier cône. Hop, c'est parti.
2: Allez, on y va, Hervé. Et voilà, le but, c'est d'attraper le cône tout en circulant.
3: Voilà, le camion s'est pas arrêté. Et je viens juste de récupérer le cône et le camion continue de rouler en fait.
2: Ah voilà, tu vois, une flopée de voitures qui passe, tu vois, une flopée de voitures. Il n'y a pas encore les camions, mais des fois il y a des flopées de camions.
3: Alors là, il y a un cône qui est tombé.
2: Voilà, quand le cône est tombé, on s'arrête et on va le récupérer. Et comme tu vois, les voitures, ils roulent à 90.
3: C'était ironique, évidemment. Malheureusement, beaucoup d'automobilistes ne respectent pas. Ça reste assez dangereux quand même.
2: Le camion, comment il est passé là?
3: Alors moi j'ai une question quand même, Hervé, on vient de reculer là 3 km, tout droit, on vous forme pour reculer comme ça?
4: On a été formé par d'autres collègues dans les premiers balisages qu'on a effectués quand on a été embauché, mais on n'a pas eu de formation nous spécifique comme ça peut se faire dans les écoles maintenant, il y a des écoles maintenant de formation pour le métier d'autoroutier. Nous on n'a pas eu de formation, on a été formé sur le terrain quoi.
3: Alors, que ce soit Jean-Pierre et Hervé sur l'autoroute A65 dans le sud-ouest qui ont eu la gentillesse de m'embarquer avec eux, ou que ce soit n'importe quel autre agent, quand vous les croisez, levez le pied et éloignez-vous d'eux autant que possible.

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1: Merci d'écouter Autoroute Info, les 22h30 et plusieurs événements à vous signaler en direction de Paris sur la 5 et sur la 6. Sur la 5, d'abord, obstacle signalé au kilomètre 61 avec des gros morceaux de pneus de poids lourds et des morceaux de plastique après la jonction avec la 19. Le patrouilleur se rend sur place. Sur la 6, également un obstacle sur la 6 au kilomètre 356 en direction de Paris avec un pare-choc signalé sur les voies à hauteur de la sortie numéro 27 pour Tournu. Le patrouilleur se rend là aussi sur place. On reste sur la 6 avec un poids lourd en panne sur la bande d'arrêt d'urgence au kilomètre 407. Nous sommes dans le département du Rhône. Le poids lourd a été victime d'une crevaison. Il est sur la bande d'arrêt d'urgence après la sortie numéro 30 Belleville. La voie de droite est neutralisée. Respectez le corridor de sécurité en circulant là uniquement sur la voie de gauche et celle du milieu. Puis un chevreuil signalé sur la 6 en direction de Paris au kilomètre 204. Chevreuil aperçu entre les sorties 22 et 21. Vous êtes concerné dans les deux sens de circulation. L'animal peut paniquer et traverser les voies à tout moment. Et en raison de l'évolution des incendies en Nouvelle-Aquitaine, les autorités préfectorales ont pris des mesures auprès des habitants et des vacanciers. Antoine Oppart.
2: Les vacanciers ayant prévu de se rendre dans les Landes ou le bassin d'Arcachon doivent annuler leur trajet. Plus largement, il est recommandé de ne pas traverser le département de la Gironde afin de faciliter l'intervention des pompiers. Depuis 19h ce dimanche, la 63 est fermée dans les deux sens entre Bordeaux et Bayonne. Un itinéraire de substitution est en place via Langon, Mont-de-Marsan et Pau avec les autoroutes A62, A65 et A64.
1: Et en conséquence de la fermeture de l'A63, le trafic est nettement plus important que d'habitude sur l'A65 avec une forte présence de poids lourds. Les aires de repos sont saturées. De nombreux camions sont stationnés sur les bandes d'arrêt d'urgence, dans les refuges ainsi que sur certaines bretelles d'entrée et de sortie. Soyez particulièrement vigilants si vous empruntez l'A65 cette nuit et redoublez de prudence à l'approche des aires et des échangeurs. 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
3: Désormais fixé.
4: Et c'est une bonne nouvelle, salue Emmanuel Macron. 4 jours après le début de ce feu près de Biscarrosse, il a brûlé 3600 hectares et détruit près de 200 bâtiments. 8000 des 30 000 personnes évacuées sont autorisées à rentrer chez elles. En Gironde, en revanche, on continue de se battre, déclare le président. Les reprises de feu dues à la remontée des températures sont dans l'ensemble contenues, ajoute Emmanuel Macron. L'incendie a déjà ravagé 42 000 hectares. Porsche va finalement supprimer presque 9000 postes d'ici à 2035, 5000 de plus que ce qui était initialement prévu. Des suppressions de postes dans le cadre de coupes budgétaires pour sortir de la crise. Les bénéfices du constructeur allemand de voitures sportives de luxe se sont effondrés l'an dernier. Le Royaume-Uni va partager avec l'Ukraine une technologie de brouillage militaire. Elle doit permettre aux Ukrainiens de déjouer les défenses aériennes russes. Annonce du Premier ministre britannique Andy Burnham à l'occasion d'une visite de Volodymyr Zelensky dans son pays. Le président ukrainien attendu demain aux États-Unis pour rencontrer Donald Trump.
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1: Et on fait un nouveau point trafic sur Autoroute Info dans quelques minutes. Le temps d'écouter Alex Warren, Fever Dreams, c'est la playlist de l'été. Bonne soirée à vous.

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1: Circuler sur la 5, soyez vigilant en direction de Paris. Un poids lourd est à l'arrêt au kilomètre 61. Un poids lourd victime d'une crevaison. Il est sur la bande d'arrêt d'urgence. Le patrouilleur est sur place en protection. Et puis obstacle sur les voies. Hein. Sur la 6, en direction de Paris au kilomètre 356. En Saône-et-Loire, un pare-choc à hauteur de la sortie numéro 27 pour Tournus. Un pare-choc sur les voies. Soyez vigilant. Le patrouilleur se rend sur place. On fait un point complet sur vos conditions de circulation dans quelques minutes. Avant 22h45. Avant ça, on écoute Jimmy Cliff, et c'est Dido maintenant, White Flag sur Autoroute Info.

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1: 22h45, cet obstacle signalé sur la 6 au kilomètre 356 en direction de Paris, un pare-choc sur les voies à hauteur de la sortie numéro 27 pour Tournu. Le patrouilleur se rend sur place. Sur la 6, toujours en direction de Paris, au kilomètre 204, un chevreuil a été aperçu entre les sorties 22 et 21. Vous êtes concerné dans les deux sens de circulation. L'animal peut paniquer et traverser les voies à tout moment. La même chose sur la 5. Une biche a été vue au kilomètre 77 sur la 5 entre la jonction avec la 19 et l'aire de service de Villeneuve l'Archevêque, là aussi soyez vigilants. Sur la 5, toujours un poids lourd à l'arrêt au kilomètre 61 en direction de Paris. Ce poids lourd a été victime d'une crevaison. Il est sur la bande d'arrêt d'urgence et le patrouilleur est sur place en protection. Et sur la 71, soyez vigilants, un camping-car est en panne au kilomètre 387 en direction de Clermont-Ferrand. Nous sommes dans le secteur sud de Clermont-Ferrand, à hauteur de la sortie numéro 16 pour le CHU et pour l'aéroport. Le camping-car est sur la bande d'arrêt d'urgence, mais déborde sur la voie de droite, donc adaptez votre vitesse et serrez sur la gauche pour respecter le corridor de sécurité. Et de nombreux travaux cette nuit, de nombreuses fermetures dans le Rhône. Tout d'abord, la 6 est fermée en direction de Paris entre Limonest et la jonction avec la 46. Par conséquent, depuis la 89, vous ne pouvez pas prendre la 6 et la 466 en direction de Genève et de Paris. La 43 en direction de Lyon est elle aussi fermée jusqu'à 6 heures entre la bifurcation avec la 46 et la sortie numéro 4 Bron Aviation. En Haute-Savoie, la 40 en direction de Chamonix est fermée entre la sortie numéro 15 et la bifurcation avec la 410. Et en région parisienne, à noter également, depuis la 5B, vous ne pouvez pas prendre la direction d'Evry-Paris par la bretelle numéro 104 qui est fermée pour travaux.
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1: Comment randonner en toute sécurité à la montagne cet été? Une spécialiste nous livrera ses conseils précieux dans les prochaines minutes sur Autoroute Info. Ce sera après Adèle Castillon. Passez une bonne soirée.

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1: Vous circulez sur la 71, prudence en direction de Clermont-Ferrand, dans le secteur sud de Clermont-Ferrand. Un camping-car est en panne au kilomètre 387 à hauteur de la sortie numéro 16 pour le CHU et l'aéroport. Le camping-car est sur la bande d'arrêt d'urgence, mais il déborde sur la voie de droite. Donc adaptez votre vitesse et serrez à gauche pour respecter le corridor de sécurité. L'été est la période privilégiée pour s'adonner à la randonnée en montagne, mais cette activité nécessite une certaine précaution. Franck Pélissier nous emmène sur les sentiers savoyards à plus de 2000 mètres d'altitude.
2: Les chaussures de rando sont bien lacées, les bâtons prêts à l'emploi, mais pour tout le reste, je bénéficie des conseils d'une spécialiste de la montagne, Céline Gossy, animatrice nature sur la commune d'Aurel, en Savoie.
3: Les chaussures, c'est un premier pas. On privilégie plutôt des chaussures qui montent jusqu'au niveau de la cheville. Ensuite, il faut toujours partir avec de l'eau dans son sac à dos, donc ça veut dire qu'on a un sac à dos. On peut y mettre aussi une petite trousse de secours, c'est pas mal si jamais on se coupe ou on se fait piquer. On prend aussi évidemment de quoi se protéger du soleil, parce que même si on est en altitude et qu'on sent plutôt l'air frais, le soleil est très intense, donc casquette, lunettes, crème solaire. On peut aussi avoir une veste imperméable parce que la météo change vite en montagne.
4: Alors on est ici à 2350 mètres d'altitude. C'est déjà une altitude où on peut découvrir une faune, une flore qu'on ne verra pas plus bas dans la vallée.
3: Oui, c'est ça. Donc ici, c'est commun de croiser des marmottes parce qu'on est quand même dans une zone qui n'est pas très fréquentée. Donc elles sont assez présentes, hein. On est chez elles. On peut aussi rencontrer un petit peu plus haut quand même en altitude des chamois et des bouquetins.
4: Quand on croise une marmotte, les enfants notamment avoir envie de s'approcher. Se dire c'est comme une peluche, on va essayer de la caresser. J'imagine que c'est pas le bon réflexe.
3: Non, alors on va surtout éviter de s'approcher des animaux sauvages, parce que même si on pense qu'ils ont envie d'être caressés ou d'être nourris, il faut éviter. Un animal sauvage, ça a son environnement, ça a ses habitudes, et surtout s'il se sent pourchassé par nous, il va dépenser énormément d'énergie pour se sauver.
4: On parlait de l'environnement ça se respecte. Qu'est-ce qu'on peut conseiller à nos éditeurs?
3: Les bonnes pratiques en montagne, c'est surtout de ramasser ses déchets. On ne laisse rien dans la nature, évidemment. On évite de cueillir les petites fleurs, parce que même si on aimerait ramasser les Delveis pour la mettre dans un herbier, ben, elle est quand même mieux dans son élément naturel. Et puis, on se respecte les uns les autres en montagne. On est tous là pour profiter d'un bon moment. Donc, ça commence comme ça.
4: Merci, je suis déjà un peu essoufflé. Merci, Céline.
3: Avec plaisir. À bientôt.
4: Bonne balade.
3: Merci.

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0: Les conditions météo sont bonnes, hein, pas une goutte de pluie prévue sur l'ensemble du réseau cette nuit. Soyez tout de même prudents, hein, respectez les limitations de vitesse, les distances de sécurité, le corridor de sécurité, comme ici sur la 5, hein, serré à gauche en direction de Paris au kilomètre 61. Nous sommes dans le département de Lyon avec un poids lourd à l'arrêt, victime d'une crevaison. Il est sur la bande d'arrêt d'urgence et le patrouilleur est sur place en protection. Sur la 71, autre véhicule en panne, un camping-car dans le secteur sud de Clermont-Ferrand au kilomètre 387 à hauteur de la sortie numéro 16 pour le CHU et pour l'aéroport. Le camping-car est sur la bande d'arrêt d'urgence avec le dépanneur, là aussi, corridor de sécurité, vous serez sur les voies de gauche. En raison des incendies en cours en Nouvelle-Aquitaine, l'autoroute A63 est fermée entre Bordeaux et Bayonne. Les autorités demandent aux vacanciers d'annuler leur séjour dans les Landes et dans le secteur du bassin d'Arcachon. Plus largement, il est recommandé de ne pas traverser le département de la Gironde. L'A65 entre Pau et Langon reste ouverte. L'itinéraire A62, A65, A64 est recommandé dans les deux sens entre Bordeaux et la frontière espagnole et une cellule d'information est ouverte 24 heures sur 24 au 09 70 80 90 40. Et notez aussi qu'en raison de ces incendies et à la demande de la préfecture des Landes, sur la 65, les poids lourds ne peuvent pas sortir entre les sorties numéro 3 et numéro 8 incomprises. La sortie 1, la sortie 2 et la sortie 9 restent, elles, ouvertes pour les poids lourds. Et puis en conséquence de la fermeture de la 63, le trafic est nettement plus important que d'habitude sur l'A65 avec une forte présence de poids lourds. Les aires de repos sont saturées et de nombreux camions sont stationnés sur les bandes d'arrêt d'urgence, dans les refuges ainsi que sur les bretelles d'entrée et de sortie. Soyez particulièrement vigilants donc si vous empruntez l'autoroute A65 cette nuit, redoublez de prudence à l'approche des aires et des échangeurs. Un nouveau point trafic dans quelques minutes sur Autoroute Info et toute l'actualité nationale et internationale, c'est maintenant avec France Info.
2: Pompier volontaire dans les Bouches-du-Rhône.
3: Il est décédé alors qu'il allait ravitailler un engin en carburant dans le cadre d'un dispositif de prévention des feux de forêt. Le véhicule a fait une sortie de route, pas plus de détails à ce stade. Les incendies dans les Landes, les Hautes-Alpes désormais fixés sur les 30 000 personnes évacuées dans les Landes. 8 000 sont autorisées à rentrer chez elles. 3 600 hectares sont partis en fumée. Dans les Hautes-Alpes, un retour progressif des habitants évacués est envisagé. 510 hectares ont été parcourus dans une zone montagneuse entre Gap et Briançon. Le méga-feu en Gironde, lui, connaît des reprises. Elles sont dans l'ensemble contenues, a dit Emmanuel Macron depuis le centre opérationnel départemental d'incendie et de secours de Bordeaux. Les semaines à venir seront dures et on doit tenir, prévient le président. Et puis Michelin accuse le coup. Le groupe français voit son bénéfice net reculer de presque 9% au premier semestre, en lien avec une baisse de ses ventes de pneus. Conséquence notamment de la faiblesse du marché automobile.
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0: Et avant, un nouveau point trafic, Sound of Legends, la playlist de l'été pour vous accompagner.

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1: Autoroute Info, il est 23h05, un camping-car en panne sur l'A71 dans le secteur sud de Clermont-Ferrand, au kilomètre 387, à hauteur de la sortie numéro 16 pour le CHU et l'aéroport. Le camping-car est sur la bande d'arrêt d'urgence, avec le dépanneur sur place pour encore quelques minutes. Respectez le corridor de sécurité. Serré à gauche sur l'A71 également, pas de sans-plomb sur l'A71, sur l'aire des volcans d'Auvergne. Pour faire le plein, il faudra s'arrêter 30 km de là, sur l'aire de service de l'Allier au kilomètre 304. On fait un point complet sur vos conditions de circulation sur Autoroute Info dans quelques minutes avec The Gardigans qui arrive et Spin Doctors maintenant. Bonne soirée à vous.

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1: 23h14, voici un point sur les différents événements que vous pouvez rencontrer en cette fin de soirée. Tout d'abord sur l'A5, un poids lourd à l'arrêt au kilomètre 61 en direction de Paris. Poids lourd victime d'une crevaison sur la bande d'arrêt d'urgence. Le patrouilleur est sur place en protection. À quelques kilomètres de là, toujours sur l'A5, au kilomètre 77, un animal errant a été aperçu. Une biche a été vue au kilomètre 77 entre la jonction avec l'A19 et l'aire de service de Villeneuve-l'Archevêque. Soyez vigilants, vous êtes concernés dans les deux sens de circulation. L'animal peut paniquer et traverser les voies à tout moment. C'est le cas aussi sur l'A6. Un chevreuil a été aperçu en direction de Paris au kilomètre 204 entre les sorties 22 et 21. Là aussi, vous êtes concernés dans les deux sens de circulation. Et puis de nombreux travaux et de nombreuses fermetures cette nuit. C'est le cas dans le Rhône. L'A6 est fermée en direction de Paris entre Limonest, la sortie numéro 33, et Anse, la jonction avec l'A46. Par contre, c'est quand depuis la 6, vous ne pouvez pas prendre la 466 en direction de Genève et de Marseille. Toujours sur la 6, les entrées et sorties numéro 30 de Belleville sont également fermées. Et puis en région lyonnaise encore, la 432 est fermée en direction de Grenoble et Marseille. Jusqu'à 6h, fermeture entre la jonction avec la 46 et la bifurcation avec la 42. Donc si vous arrivez depuis la 46, depuis Villefranche-sur-Saône, vous ne pouvez pas prendre la 432 en direction de Grenoble. Et puis dans l'Est, sur l'A36 en direction de Beaune-Paris, la sortie numéro 4 Besançon est fermée jusqu'à 6h30, et à Dijon sur l'A311, la bretelle permettant de relier l'A31 à Dijon, les entrées et les sorties du diffuseur 48 terminal rail route sont fermées également pour la nuit.
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1: Depuis plusieurs années, certaines autoroutes sont en péage flux libre. C'est le cas de l'A79. Comment fonctionne ce dispositif? Rendez-vous juste après. Jérémy Frérot sur Autoroute Info. Bonne soirée.
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1: Circuler sur l'A6 et sur l'A5 en direction de Paris. Soyez vigilants, des animaux errants ont été signalés. Un chevreuil d'abord sur l'A6 au kilomètre 204 entre la sortie 22 et la sortie 21. Vous êtes concernés dans les deux sens et c'est la même chose sur l'A5 à hauteur du kilomètre 77. Hein, une biche a été aperçue entre la jonction avec l'A19 et l'aire de service de Villeneuve-l'Archevêque. Sur l'A79, entre Digoin et Montmarault, il n'y a plus de barrière de péage, mais des portiques qui permettent de payer sans avoir à s'arrêter. Comment fonctionne ce système de péage relativement récent en France? Les explications de Franck Pellissier.
2: Alors certes, il n'y a plus de barrière de péage. Néanmoins, il subsiste différents points de passage matérialisés par des portiques dotés d'équipements permettant d'identifier les véhicules en circulation et le parcours qu'ils ont effectué sur l'axe afin d'établir le montant qu'ils ont à régler. Si vous avez un télébadge, alors c'est très simple. Le péage est directement comptabilisé comme lors du passage à une barrière. Si vous n'en avez pas, il existe alors d'autres moyens de régler son trajet, comme nous l'explique Pierre Méo du groupe autoroutier APRR.
3: Lors de leur parcours sur la 79, ils vont voir différents panneaux de signalisation qui vont leur indiquer le site internet www.liae.com pour effectuer le règlement de leur péage. Ils se connectent au site internet, ils saisissent leur plaque d'immatriculation, les trajets concernés vont s'afficher et ils vont pouvoir régler par carte bancaire ou carte pétrolière.
2: Et si on ne peut tout simplement pas accéder à internet, il y a d'autres moyens ?
3: Alors effectivement, pour les clients qui souhaitent par exemple régler en espèces, on a positionné 16 bornes de paiement à pied, réparties le long de la 79, à la fois sur les aires de repos et aires de service. Et donc sur ces bornes, vous saisissez votre plaque d'immatriculation, les trajets concernés vont s'afficher et vous pourrez régler, bien entendu par espèce, mais également par carte bancaire. Alors effectivement, avec ce système, soit vous pouvez payer après votre trajet, dans les 72 heures, mais également vous pouvez préparer votre voyage, effectuer un prépaiement sur le site aliae.com. Et si vous avez un contretemps, vous n'effectuez pas votre trajet, il vous sera directement remboursé sur la carte bancaire que vous aurez utilisée pour le prépaiement.
2: Vous pouvez également vous rendre dans l'un des 4000 points de paiement FDJ agréés NIRIO et régler votre trajet en espèces ou par carte bancaire. Dans tous les cas, le règlement devrait être effectué dans les 72 heures après votre passage sur la 79. Au-delà de ce délai, vous serez passible d'une amende. Enfin, sachez que des formules d'abonnement spécifiques à la 79 sont proposées. Elles permettent de bénéficier d'une réduction allant jusqu'à 60%. Renseignements sur le site aliae.com.

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1: Et ravi de vous accompagner en cette toute fin de soirée, soirée de vacances peut-être pour vous. Et soyez vigilants si vous circulez sur l'A41 Nord en direction de Genève. Des obstacles sont signalés sur les voies au kilomètre 143, c'est 3 km environ, après la barrière de péage de Saint-Martin-Bellevue. Vigilance donc à l'approche de ce secteur sur l'A41 Nord en direction de Genève au kilomètre 143. Sur l'A5 en direction de Paris, nous sommes dans le département de Lyon. Un poids lourd est à l'arrêt, poids lourd qui a été victime d'une crevaison. Il est sur la bande d'arrêt d'urgence avec le patrouilleur sur place en protection. Sur la 5, toujours noté qu'il n'y a plus de distribution de carburant pour les poids lourds sur l'aire de Château-Vilain-Val-Marné au kilomètre 200 en direction de Nancy-Dijon. Il faut anticiper un arrêt sur l'aire de service de Trois-Frénois pour remplir votre réservoir. Ce sera au kilomètre 139. Problème de carburant également sur la 71. Plus de 100 plombs sur la 71 sur l'aire des volcans d'Auvergne. Pour faire le plein, il faudra s'arrêter à 30 km de là sur l'aire de service de l'Allier. Et puis en raison des incendies en cours en Nouvelle-Aquitaine, l'autoroute A63 est fermée entre Bordeaux et Bayonne. Les autorités demandent aux vacanciers d'annuler leur séjour dans les Landes et dans le secteur du bassin d'Arcachon. Plus largement, il est recommandé de ne pas traverser le département de la Gironde. La 65 entre Pau et Langon reste ouverte. L'itinéraire A62, A65, A64 est recommandé dans les deux sens entre Bordeaux et la frontière espagnole. Et une cellule d'information est ouverte 24h/24 en appelant le 09 70 80 90 40. Et en conséquence de la fermeture de l'A63, le trafic est nettement plus important que d'habitude sur l'A65 avec une forte présence de poids lourds. Les aires de repos sont saturées, de nombreux camions sont stationnés sur les bandes d'arrêt d'urgence dans les refuges ainsi que sur les bretelles d'entrée et de sortie. Soyez particulièrement vigilants si vous empruntez l'A65 cette nuit, redoublez de prudence à l'approche des aires et des échangeurs. L'actualité nationale et internationale, c'est maintenant avec la rédaction de France Info.
2: Fixé ce soir, celui de Gironde, lui, commence à reprendre.
3: Celui des Landes, c'est celui de Biscarrosse. Et il est donc effectivement fixé. 15 000 personnes sur les 30 000 évacuées ont pu rentrer chez elles en Gironde. En revanche, après une accalmie, il y a eu moins de vent, un peu de pluie. Le feu reprend à plusieurs endroits. Les températures remontent. Et la journée de demain ne s'annonce pas favorable aux pompiers. Emmanuel Macron, qui est allé ce soir en Gironde, appelle à rester unis. On ne lâche rien, dit-il. On ne fait pas le retour d'expérience en plein milieu de la bataille. Réponse aux polémiques naissantes sur un possible manque de moyens. Et puis Dominique de Villepin, potentiel candidat à la présidentielle, a été entendu par la justice mi-juillet dans l'affaire des statuettes qu'il a reçues quand il était ministre entre 2002 et 2000.
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1: Et retour de l'info trafic après Joe. C'est la playlist de l'été pour vous accompagner sur Autoroute Info. Bonne fin de soirée.

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1: Et un véhicule à l'arrêt sur la 40, soyez vigilants si vous circulez en direction de Paris, Mâcon, dans le département de l'Ain, sur la 40, au kilomètre 153. Une voiture a été victime d'une crevaison, les deux pneus de gauche sont concernés. Ce véhicule est à l'arrêt, possiblement sur les voies de circulation, sur la bande d'arrêt d'urgence. On attend plus d'informations là-dessus, mais soyez vigilants. Donc au kilomètre 153 sur la 40, en direction de Paris, Mâcon, entre la jonction avec la 42 et la sortie numéro 7 pour Bourg-Sud à hauteur de l'aire de repos d'Autosia. Soyez vigilants. Enfin, un point complet sur vos conditions de circulation. Dans quelques minutes, restez avec nous. Avant ça, on écoute The Weeknd et Alain Souchon. Maintenant, c'est le baiser sur Autoroute Info.

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1: Soyez vigilants si vous circulez sur la 40. Un véhicule en panne signalé au kilomètre 66 en direction de Paris et de Mâcon. Vous arrivez de Chamonix. Cette voiture est à l'arrêt dans la bretelle de sortie 13 pour Saint-Julien-Genevois. Cette voiture peut vous surprendre dans cette bretelle de sortie numéro 13 sur la 40. Donc vigilance si vous devez emprunter cette bretelle de sortie. Numéro 13 sur la 40, toujours en direction de Paris au kilomètre 153 cette fois-ci. Dans l'Ain, une voiture est victime d'une crevaison et elle est à l'arrêt entre la jonction avec la 42 et la sortie numéro 7 Bourg-Sud, à hauteur de l'aire de repos de Tossia. Donc adaptez votre vitesse à l'approche de ce secteur, restez vigilant. Le patrouilleur se rend sur place. Obstacle signalé sur la 41 Nord au kilomètre 143 en direction de Genève. Nous sommes dans le département de la Haute-Savoie. C'est 3 km après la barrière de péage de Saint-Martin-Bellevue. Là aussi, soyez vigilant à l'approche de ce secteur. Obstacle signalé sur les voies, donc sur la 41 Nord au kilomètre 143 et sur l'A5 en direction de Paris. Nous sommes maintenant dans Lyon. Un poids lourd à l'arrêt au kilomètre 61, victime d'une crevaison. Il est sur la bande d'arrêt d'urgence avec le patrouilleur sur place en protection. Et à noter la fermeture cette nuit de la 43 en direction de Lyon. Elle est fermée jusqu'à 6h, hein, la 43, entre la bifurcation avec la 46. C'est le contournement est et puis la sortie numéro 4, Bron Aviation. En Haute-Savoie, la 40 en direction de Chamonix est fermée entre les sorties numéro 15 et la bifurcation avec la 410 jusqu'à 5h30. Et puis la 48 est également fermée jusqu'à 6h en direction de Grenoble entre la sortie numéro 9, Rives, et la sortie numéro 11, Moirans.
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1: Rendez-vous dans un instant pour parler souvenirs sur la route des vacances. Ce sera après Bruno Mars, Adjust Might sur Autoroute Info. C'est la playlist de l'été. Bonne fin de soirée.

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1: Il est 23h49 et vous êtes appelé à la vigilance si vous circulez sur la 40 avec deux événements. Le premier, un véhicule en panne en direction de Paris-Mâcon, kilomètre 66. Nous sommes en Haute-Savoie. Vous arrivez de Chamonix sur la 40. Cette voiture est à l'arrêt dans la bretelle de sortie 13 pour Saint-Julien-en-Genevois. Cette voiture peut vous surprendre dans cette bretelle de sortie numéro 13. Soyez vigilants. Et puis sur la 40, toujours en direction de Paris, au kilomètre 153 cette fois-ci, dans le département de l'Ain. Une voiture a été victime d'une crevaison et elle est à l'arrêt entre la jonction avec la 42 et la sortie numéro 7, Bourg-Sud, c'est à la hauteur de l'aire de repos de Tossia. Donc adaptez votre vitesse à l'approche de ce secteur, restez vigilant, le patrouilleur se rend sur place. La route des vacances, c'est aussi celle des souvenirs. Aujourd'hui, on fait un bond dans les années 2000 avec Myriam Bouayed et Elliot Monod.
2: Retour à l'été 2003.
3: Débardeur à fines bretelles, jean taille basse et Converse aux pieds, les téléphones portables dernier cri sont à clapper et dans la poche arrière des ados, tandis que les Nokia 3310 sont accrochés à la ceinture des parents.
2: C'est la grande époque des forfaits limités, des télés cathodiques et des premiers appareils photo numériques.
3: Les plus jeunes passent leur soirée à s'envoyer des whiz sur MSN, racontent leur vie sur Skyblog, découvrent MySpace, bref, les réseaux sociaux avant l'heure.
2: Côté cinéma, 2003, c'est l'année de sortie de Taxi 3, du premier volet des Pirates des Caraïbes et des aventures du légendaire Jack Sparrow.
3: Une autre légende est attendue cette année-là.
4: Pour Frodon.
3: Aragorn s'apprête à accomplir son destin dans le dernier volet du Seigneur des Anneaux, le Retour du Roi.
2: Sur les autoroutes, les monospaces sont à la mode. Renault Scénic, Citroën Picasso ou Peugeot 806 qui roulent cet été-là sous un soleil de plomb.
5: 11 435 personnes n'ont pas survécu à la canicule, un désastre sanitaire et humain.
3: C'est d'ailleurs après ce drame qu'a été créé le plan national canicule en France.
6: Notre maison brûle et nous regardons ailleurs. Nous ne pourrons pas dire que nous ne savions pas.
2: C'est aussi sous la présidence de Jacques Chirac que la sécurité routière connaît un tournant avec la mise en place des premiers radars fixes.
3: Entre deux bulletins météo annonçant chaque jour un nouveau record de température, la radio navigue entre pop-rock et rap R&B. On écoute les Black Eyed Peas, Avril Lavigne, Robbie Williams, Leslie ou encore Sniper.
2: Les boîtes à gants débordent de CD et de compiles dans des voitures où le confort s'installe. Climatisation quasi généralisée, vitres électriques et premiers régulateurs de vitesse.
3: À l'arrière, les enfants jouent à Pokémon, 13 des Scooby-Doo et attendent chaque semaine avec impatience la trilogie du samedi soir.
2: Et oui, cet été-là, c'était comme ça.

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1: Vous écoutez Autoroute Info, il est minuit, bienvenue à vous.
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1: Et un véhicule roule très lentement sur l'A75 en direction de Clermont-Ferrand. Soyez vigilants, ce véhicule était à l'arrêt un peu plus tôt, roule maintenant lentement donc en direction de Clermont-Ferrand, à hauteur du kilomètre 4, à hauteur de la sortie numéro 2. La voiture est sur la voie de droite, soyez extrêmement vigilants. Sur l'A40, vigilance aussi au kilomètre 66 en direction de Paris. Nous sommes en Haute-Savoie, vous arrivez de Chamonix. Une voiture est en panne dans la bretelle de sortie 13 pour Saint-Julien en Genevois. Cette voiture peut vous surprendre dans cette bretelle de sortie numéro 13 sur l'A40. Vigilance donc si vous empruntez cette sortie. Sur l'A40 toujours, mais cette fois-ci dans l'Ain, mais toujours en direction de Paris au kilomètre 153. Une voiture est victime d'une crevaison et à l'arrêt entre la jonction avec l'A42 et la sortie numéro 7 à hauteur de l'aire de repos de Tosia. Adaptez votre vitesse à l'approche de ce secteur. Et en raison de l'évolution des incendies en Nouvelle-Aquitaine, les autorités préfectorales ont pris des mesures auprès des habitants et des vacanciers. Antoine Oppart.
2: Les vacanciers ayant prévu de se rendre dans les Landes ou le bassin d'Arcachon doivent annuler leur trajet. Plus largement, il est recommandé de ne pas traverser le département de la Gironde afin de faciliter l'intervention des pompiers. Depuis 19h ce dimanche, l'A63 est fermée dans les deux sens entre Bordeaux et Bayonne. Un itinéraire de substitution est en place via Langon, Mont-de-Marsan et Pau avec les autoroutes A62, A65 et A64.
1: Et en conséquence de la fermeture de l'A63, le trafic est nettement plus important que d'habitude sur l'A65 avec une forte présence de poids lourds sur les aires de repos, des aires de repos qui sont saturées et de nombreux camions sont stationnés sur les bandes d'arrêt d'urgence, dans les refuges ainsi que sur les bretelles d'entrée et de sortie. Soyez particulièrement vigilants si vous empruntez l'A65 cette nuit et redoublez de prudence à l'approche des aires de repos et des échangeurs. Utiliser son téléphone portable en conduisant, c'est dangereux et interdit. Pourtant, il existe des systèmes intégrés au véhicule. On fait le point avec Vivien Topart.
3: Aujourd'hui, difficile de monter dans une voiture sans tomber sur CarPlay ou Android Auto. Des noms devenus familiers, mais dont le fonctionnement et la légalité restent parfois flous. Concrètement, CarPlay, c'est pour le système iOS installé sur les iPhones d'Apple. Et puis Android Auto, c'est pour les smartphones de diverses marques fonctionnant avec le système développé par Google. Leur principe est de projeter certaines applications sur l'écran de la voiture avec une interface simplifiée de grandes icônes et des commandes vocales.
4: Calcul de l'itinéraire vers le domicile. Il y a quelques nuages actuellement et il fait 15 degrés à Besançon. Attendez-vous à des nuages à partir de la soirée.
3: Pensez pour la conduite, l'objectif est donc d'accéder à l'essentiel. Navigation GPS avec l'application de votre choix, répondre à des SMS en les dictant, ou bien écouter la radio numérique, ou de la musique, ou des podcasts.
5: De retour, 14h, bientôt 15 minutes.
3: Pas question en revanche de regarder des vidéos en roulant. Côté fonctionnement, rien de compliqué. Il suffit de connecter son téléphone à la voiture avec un câble USB ou sans fil, à condition que le véhicule soit compatible. Le smartphone, quant à lui, reste dans la poche sur un support de recharge. Et si votre voiture n'est pas équipée de ce système, il existe de nombreuses solutions pour moins de 100€ que vous pouvez installer vous-même, comme un écran affixé avec une ventouse ou accroché sur le rétroviseur central. Mais alors, est-ce que c'est légal ? Eh bien, la réponse est oui. Apple CarPlay et Android Auto sont autorisés en France.

plus, le code de la route interdit en revanche de tenir le téléphone dans la main, mais il autorise les systèmes main libre qui s'intègrent au véhicule. Attention toutefois, la tolérance a ses limites. Toucher brièvement l'écran pour lancer un itinéraire est accepté. En revanche, manipuler longuement l'écran tactile ou écrire un message avec ses doigts reste sanctionnable avec à la clé une amende et un retrait de points.

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1: Vous circulez sur la 40, soyez prudent en direction de Paris-Mâcon. Un véhicule en panne au kilomètre 66, hein, nous sommes en Haute-Savoie. Vous arrivez de Chamonix, cette voiture est à l'arrêt dans la bretelle de sortie numéro 13 pour Saint-Julien en Genevois. La voiture peut vous surprendre dans cette bretelle de sortie numéro 13 hein, sur la 40, donc vigilance si vous l'empruntez. Notez que sur la 65, en raison des incendies en cours et à la demande de la préfecture des Landes, sur la 65, donc les poids lourds ne peuvent pas sortir entre les sorties numéro 3 et numéro 8, hein, comprises. La sortie 1, la sortie 2 et la sortie 9 restent-elles ouvertes pour les poids lourds. Pas de carburant pour les poids lourds sur l'A5 sur l'aire de Châteauvillain-Val-Marné en kilomètre 200 en direction de Nancy-Dijon. Si vous êtes poids lourd, il faut anticiper un arrêt sur l'aire de service de Troyes-Frénois pour remplir votre réservoir au kilomètre 139. Et puis problème de carburant également sur l'A71, pas de sans-plomb sur l'A71 sur l'aire des volcans d'Auvergne. Pour faire le plein, il faudra s'arrêter là à 30 km d'ici sur l'aire de service de l'Allier au kilomètre 304. Différentes fermetures et différents travaux cette nuit sur l'A6 qui est fermée en direction de Paris entre Limonest et Anse, hein, la jonction avec la 46. Par conséquent, depuis l'A6, vous ne pouvez pas prendre l'A466 en direction de Genève et de Marseille. Toujours sur l'A6, les entrées et sorties numéro 30 de Belleville sont également fermées jusqu'à 6h. Et puis toujours dans le même secteur, l'A432, l'autoroute de l'aéroport de Lyon est fermée en direction de Grenoble et Marseille, hein, jusqu'à 6h. Fermeture entre la jonction avec l'A46 et la bifurcation avec l'A42. Donc si vous arrivez depuis l'A46, depuis Villefranche-sur-Saône, vous ne pouvez pas prendre l'A432 en direction de Grenoble. Et puis dans l'Est, sur l'A36 en direction de Beaune et de Paris, la sortie 4 Besançon est fermée jusqu'à 6h30. Et puis à Dijon, sur l'A311, les entrées et les sorties du diffuseur 48, hein, le terminal rail-route, sont également fermées pour la nuit.
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1: Et un accident signalé à l'instant sur l'A40 au kilomètre 153 en direction de Paris. Nous sommes là à hauteur de l'aire de repos de Tossia. Après la jonction avec l'A42, soyez extrêmement vigilants.
2: Ça passe par, premièrement, essayer, dans le cadre de la transition énergétique, de privilégier des énergies qui, à la base, sont décarbonées. C'est pour ça que tout ce qui, aujourd'hui, en chemin sur l'électrification du parc terrestre, concourt à limiter les émissions de carbone en consommant une énergie qui en est dépourvue, donc l'électron, issu soit de l'éolien, soit du solaire, soit de l'hydroélectricité, soit du nucléaire, ce qui est le cas notamment en France. Donc la première action est effectivement de transférer d'énergie carbonée vers des énergies non carbonées. Le deuxième, c'est utiliser l'énergie à bon escient, continuer à travailler sur des véhicules sobres en consommation énergétique. Et troisièmement, éviter, si c'est possible, la mobilité quand elle n'est pas nécessaire. Donc faire en sorte que les gens soient plutôt dans l'utilisation de transports en commun quand c'est possible.
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1: Vous circulez sur l'A6, soyez extrêmement prudent. Accident signalé à l'instant en direction de Paris dans le secteur d'Auxerre. Nous sommes dans le département de Lyon. Accident signalé au kilomètre 166 après l'aire de service de Venoy-Soleil-Levant et avant la sortie numéro 20 pour Auxerre. Prudence donc sur l'A6 au kilomètre 166 en direction.

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1: Vous circulez sur la 40 en direction de Paris, Mâcon. Soyez vigilants, accident signalé au kilomètre 153 après l'aire de, à hauteur de l'aire de repos de Tossière entre la jonction avec la 42 et la sortie numéro 7 Bourg Sud. Soyez vigilants sur la 40 au kilomètre 153 en direction de Paris, accident.

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1: Il est minuit 31 et un accident signalé sur l'A40 en direction de Paris. Mâcon, kilomètre 153. Nous sommes dans le département de l'Ain. Après l'aire de repos de Tossia, entre la jonction avec l'A42 et la sortie numéro 7 Bourg Sud, restez vigilants à l'approche de ce secteur. Sur l'A6, une voiture victime d'une crevaison. Voiture à l'arrêt sur l'A6 au kilomètre 166 en direction de Paris dans le secteur d'Auxerre. La voiture est sur la bande d'arrêt d'urgence après l'aire de service de Venoy Soleil Levant. Avant la sortie numéro 20, le patrouilleur et le dépanneur sont sur place. En raison des incendies en cours en Nouvelle-Aquitaine, l'autoroute A63, je vous rappelle, est fermée entre Bordeaux et Bayonne. L'A65, autoroute de Gascogne entre Pau et Langon, reste ouverte. L'itinéraire A62, A65, A64 est recommandé dans les deux sens entre Bordeaux et la frontière espagnole. Une cellule d'information est ouverte au public 24 heures sur 24 en appelant le 09 70 80, 90, 40. Et puis en conséquence de la fermeture de l'A63, le trafic est nettement plus important que d'habitude sur l'A65, avec une forte présence de poids lourds sur les aires de repos qui sont saturées. Et de nombreux camions sont stationnés sur les bandes d'arrêt d'urgence, dans les refuges, ainsi que sur les bretelles d'entrée et de sortie. Donc soyez particulièrement vigilants si vous empruntez l'A65 cette nuit. Et en articulant, je vous lance ce reportage en voyageant donc sur l'A36 dans le territoire de Belfort. Vous pouvez croiser un panneau mal sauci, détente et nature. Vincent Ruire, responsable de la Maison de l'Environnement sur la presqu'île du Mal-Souci, nous fait découvrir ce lieu au micro d'Emma Logerette.
2: Pourquoi cette presqu'île? C'est parce que, en réalité, il y a deux étangs. Donc, il y a l'étang de la Véronne et l'étang du Mal-Souci. Deux grands étangs, parmi les plus grands étangs de Franche-Comté. Et cette bande de terre, elle a été aménagée pour accueillir beaucoup de monde. Effectivement, avec une plage, et puis toute une palette d'activités qu'on peut faire sur l'eau. Ça va des sports nautiques, de la planche à voile, l'aviron, le canoë, le kayak, mais aussi le pédalo, le beach volley, tout ce qu'on veut pendant l'été. Et puis, il y a tout un réseau de promenades qui permet aussi de découvrir le site dans ses aspects les plus naturels. Et puis, pour les randonneurs avérés, on peut traverser l'Europe et puis passer par le site du Mal-Souci, puisque le GR5 traverse le site. C'est un site qui est magique, en fait, qui est vraiment essentiel pour la biodiversité, parce qu'on abrite beaucoup d'espèces et des milieux qui deviennent rares à l'échelle européenne, des habitats naturels qui sont rares.
3: Et cet aspect naturel se traduit, entre autres, par les différentes espèces d'oiseaux migrateurs que le site abrite.
2: On peut les observer au gré de ces promenades. Et puis, il y a aussi des installations, des affûts, qui permettent de les observer en étant discret.
3: Le site du Mal-Souci est également bien connu pour un événement en particulier, le Festival des Eurokéennes, qui chaque année attire des dizaines de milliers de festivaliers.
2: C'est un temps fort pour la vie du site, ça c'est certain. C'est aussi l'occasion pour beaucoup de personnes de découvrir ce site. C'est un très très bel événement et qui fait résonner le site d'une autre manière, avec la musique bien évidemment, mais aussi tout ce qu'on vit pendant le festival en lien avec ces paysages de nature qui font partie de l'identité du festival aussi.
3: La presqu'île du Mal-Souci est accessible depuis l'autoroute A36, sortie 13 Belfort-Glacy-du-Château. Et pour plus de renseignements sur le site et les événements qui y sont organisés, rendez-vous sur www.belfort-tourisme.com.

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1: Il est minuit 46, merci d'écouter Autoroute Info et soyez prudents si vous circulez sur l'A6 en direction de Paris. Accident signalé dans le secteur d'Auxerre. Véhicule sur la bande d'arrêt d'urgence après l'aire de service de Venoy, soleil levant avant la sortie numéro 20. Les secours et le patrouilleur se rendent sur place. Sur l'A6, toujours un poids lourd en panne cette fois-ci au kilomètre 285. Nous sommes dans le département de la Côte d'Or. Le poids lourd est sur la bande d'arrêt d'urgence après l'aire de service de Cremereau. Soyez vigilants, respectez ici le corridor de sécurité en serrant sur la voie de gauche. Et puis un véhicule en panne sur l'A40 en Haute-Savoie dans une bretelle de sortie au kilomètre 68 en direction de Chamonix. Cette voiture est à l'arrêt dans la bretelle de sortie numéro 13 pour Saint-Julien en Genevois. Cette voiture peut vous surprendre dans cette bretelle numéro 13 sur l'A40. Vigilance donc si vous l'empruntez. Et des travaux cette nuit, des fermetures. D'abord en région lyonnaise, la 43 en direction de Lyon est fermée jusqu'à 6h entre la bifurcation avec la 46 et la sortie numéro 4. En Haute-Savoie, la 40 en direction de Chamonix est fermée entre la sortie 15 Vallée Verte et la bifurcation avec la 410 jusqu'à 5h30. Et puis en Isère, la 48 est fermée jusqu'à 6h en direction de Grenoble entre la sortie numéro 9 Rive et la sortie numéro 11 Moiran. Et sur la 41 Sud en direction de Chambéry, les bretelles de sortie et d'entrée numéro 22 Pontcharrat sont fermés jusqu'à 6h.
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1: En France, certaines autoroutes portent un petit nom en plus de leur numéro. Vivien Topa.
2: Alors, avancez.
3: L'autoroute du Soleil est sans doute la plus célèbre de France, ou plutôt les plus célèbres, car elle se compose de deux axes, la 6 qui relie Paris à Lyon, puis la 7 qui prolonge le trajet jusqu'à Marseille. Née dans les années 60, à l'heure où les congés payés se démocratisaient et où les Français rêvaient de soleil et de Méditerranée, la 6 et la 7 forment un itinéraire iconique qui évoque à lui seul l'été et aussi un peu les bouchons. En effet, le fameux chassé-croisé de l'été entre les juilletistes et les aoussiens est aussi indissociable de ces axes.
4: On est presque arrivé.
5: Oui.
4: Oh, eh ben tu vois.
3: Heureusement, pour se détendre, il y a les aires de repos et certaines sont devenues, au fil du temps, de véritables étapes emblématiques. Celle de Beaune sur la 6, par exemple, est la plus grande du réseau APRR. Elle est située au carrefour de trois autoroutes, la 6, la 31 et la 36. Celle de Montélimar sur la 7 est la plus grande d'Europe et l'un des plus importants lieux de vente de nougat en France.
6: Je vais, je viens, ça monte et je pense à vous.
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1: Vous circulez sur l'A39, soyez extrêmement prudent. Un accident a eu lieu au kilomètre 32 en direction de Bourg-en-Bresse, dans le département de la Côte d'Or. Un animal a été percuté par une voiture. La voiture est sur la bande d'arrêt d'urgence et l'animal percuté sur la voie de droite. Soyez extrêmement prudent en arrivant dans ce secteur. Donc au kilomètre 32 sur l'A39, en direction de Bourg-en-Bresse, le patrouilleur se rend sur place.

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1: Merci d'écouter Autoroute Info, il est 1h.
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1: Merci d'écouter Autoroute Info. Bonne nuit avec nous. Soyez prudents. Cet accident signalé sur la 6 au kilomètre 166 en direction de Paris dans le secteur d'Auxerre. Véhicule sur la bande d'arrêt d'urgence après l'aire de service de Venoy Soleil Levant avant la sortie numéro 20. Les secours et le patrouilleur sont sur place. Soyez vigilants donc à l'approche de ce secteur au kilomètre 166 sur la 6. Sur la 39, autre accident en direction de Bourg-en-Bresse au kilomètre 32. Un animal a été perdu. La voiture sur la bande d'arrêt d'urgence. Les gendarmes, dépanneurs et patrouilleurs se rendent sur place. En attendant, respectez le corridor de sécurité en serrant sur la voie de gauche. Puis plusieurs poids lourds à l'arrêt cette nuit. D'abord sur l'A6 en direction de Paris au kilomètre 285. Poids lourds sur la bande d'arrêt d'urgence après l'aire de service de Crumereau. Le patrouilleur se rend sur place. Sur l'A40, autre poids lourd à l'arrêt sur la bande d'arrêt d'urgence au kilomètre 168 sur l'A40, donc en direction de Paris. Dans le secteur de Bourg-en-Bresse, la bande d'arrêt d'urgence est neutralisée en attendant l'arrivée du dépanneur. Et puis sur l'A89, un autre poids lourd, ici à l'arrêt, victime d'une crevaison, donc au kilomètre 542 en direction de Clermont-Ferrand, dans le secteur de Lyon. C'est entre la sortie numéro 41 et la sortie numéro 40. Soyez vigilants dans le secteur. L'ordre de fermeture nocturne d'autoroute pour travaux, des déviations sont systématiquement mises en place, mais il arrive que certains automobilistes ou chauffeurs routiers n'en tiennent pas compte. Franck Pellissier.
2: Des déviations qui, hélas, ne sont pas toujours très suivies par les conducteurs qui quittent l'autoroute. Une partie d'entre eux préfère suivre les indications de leur GPS ou d'applications d'aide à la conduite. Pour Jean-Emmanuel Garel, directeur adjoint des opérations chez APRR, c'est une mauvaise habitude. Il nous explique pourquoi il est capital de bien suivre les déviations fléchées le long des axes autoroutiers.
3: Première chose, ces déviations répondent en fait à des arrêtés de circulation qui sont travaillés bien en amont avec les autorités. Ce sont les préfets qui nous signent nos arrêtés de circulation. Et pour préparer ces déviations, on travaille bien entendu avec l'ensemble des communes. Ces déviations, elles sont indiquées sur le réseau secondaire et elles correspondent en fait à des routes départementales, nationales, qui permettent de prendre en charge le trafic autoroutier.
2: Le risque, si on ne suit pas ces panneaux de déviation, mais plutôt son GPS ou son application de conduite, on sait qu'elles sont d'ailleurs plutôt performantes, c'est quoi ? C'est de se retrouver sur des axes qui ne sont pas calibrés pour un trafic autoroutier, tout simplement ?
3: Exactement, c'est que la circulation autoroutière soit se retrouve sur un axe qui n'est pas adapté pour le trafic autoroutier, un poids lourd, un camion, et puis c'est aussi que les véhicules se retrouvent à traverser des communes ou des zones où des arrêtés locaux d'interdiction, par exemple, de circulation supérieure à 335 existent. Soit la route n'est pas assez large, soit la route n'est pas adaptée en termes de rayon de giration pour un poids lourd. Et à ce moment-là, la route devient trop dangereuse et peut mettre en danger, à ce moment-là, les clients qui prennent cet axe ou la circulation locale, on va dire, qui, elle, circule normalement sur ces axes non adaptés à un trafic de type autoroute.
2: Vous l'aurez compris, des déviations étudiées au préalable avec les autorités locales et calibrées pour accueillir le délestage d'un trafic autoroutier. Des déviations qui, suivies à la lettre, pourront par exemple vous éviter de vous retrouver en fâcheuse posture sur des routes de montagne ou dans des traversées de lotissement.
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1: Merci de rouler cette nuit avec Autoroute Info et soyez prudents si vous circulez sur la 41 Nord. Un accident est signalé au kilomètre 142 en direction de Chambéry dans le département de la Haute-Savoie. C'est après la sortie 19 Cruseille, à hauteur de la sortie 18 à Lonzier. La voiture est à l'arrêt sur la voie de gauche. Soyez extrêmement prudents à l'approche de ce secteur. Autre accident à vous signaler sur la 39 au kilomètre 32 en direction de Bourg-en-Bresse. Nous sommes dans le département de la Côte d'Or. Un animal a été percuté. La voiture est sur la bande d'arrêt d'urgence. Les gendarmes, dépanneurs et patrouilleurs se rendent sur place. Sur l'A6 dans le secteur d'Auxerre, en direction de Paris, autre accident à vous signaler au kilomètre 166. Véhicule à l'arrêt après l'aire de service de Venoy, Soleil-Levant. Après la sortie numéro 20, les secours et patrouilleurs sont sur place. Soyez vigilants. Ralentissez, adaptez votre vitesse à l'approche de ce secteur sur l'A6 en direction de Paris au kilomètre 166. Toujours sur l'A6, cette fois-ci, c'est un poids lourd qui est à l'arrêt en panne au kilomètre 285, hein, toujours en direction de Paris. Poids lourd sur la bande d'arrêt d'urgence. Après l'aire de service de Cremoreau, le patrouilleur se rend sur place. Autre poids lourd en panne sur l'A40, cette fois-ci au kilomètre 168, toujours en direction de Paris. Le poids lourd est sur la bande d'arrêt d'urgence qui est neutralisé en attendant l'arrivée du dépanneur. Et puis sur l'A89, encore un poids lourd à l'arrêt, victime d'une crevaison. Donc sur la 89 en direction de Clermont-Ferrand, kilomètre 542. C'est entre la sortie 41 et la sortie 40. Vigilance là aussi. Et deux stations manquent de carburant cette nuit. Sur la 5 d'abord, plus de distribution de carburant pour les poids lourds sur l'aire de Château-Vilain Val-Marné au kilomètre 200 en direction de Nancy-Dijon. Il faut anticiper un arrêt sur l'aire de service de Trois-Frénois pour remplir votre réservoir au kilomètre 139. Et puis sur la 71, pas de sans-plomb sur l'aire des Volcans d'Auvergne. Pour faire le plein, il faudra s'arrêter à 30 km de là sur l'aire de service de l'Allier au kilomètre 304.
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1: Des vérifications s'imposent avant de prendre la route avec une remorque ou une caravane. Écoutez les conseils de Sébastien Vattier, responsable pédagogique pour Centaure Grand Est. Il est au micro de Raphaël Judicelli.
2: Le principal conseil, hein, il porte sur les pneumatiques, hein, c'est généralement les accidents que l'on voit, des éclatements des pneus qui sont très vieux, très fatigués, souvent mal gonflés. Donc faire attention à ces pneus et puis s'assurer que ce ne sont pas des pneus qui soient trop vieux.
3: Pensez aussi à contrôler l'état des éclairages, les feux des stops, les feux de brouillard, les clignotants. Il faut aussi vous assurer que votre plaque d'immatriculation soit bien visible. De plus, ce que vous transportez dans votre remorque ou dans votre caravane doit être solidement fixé et bien réparti. La charge de votre attelage ne doit pas dépasser plus des 3/4 du poids de la voiture qui tracte pour permettre une meilleure adhérence. Enfin, vous vérifiez aussi l'état de vos rétroviseurs qui sont obligatoires pour les caravanes dont la largeur est supérieure à 2,10 m.

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1: Et plusieurs accidents à vous signaler à 1h30. D'abord sur la 41 nord au kilomètre 142 en direction de Chambéry. Accident après la sortie 19 Cruzeil, à hauteur de la sortie 18 Allons-y Lacaille. La voiture est à l'arrêt sur la voie de gauche. Les secours et le patrouilleur sont sur place et la voie de gauche est neutralisée. Prudence donc à l'approche de ce secteur. Un autre accident signalé sur la 39, cette fois-ci en direction de Bourg-en-Bresse. Nous sommes dans le département de la Côte d'Or. Au kilomètre 32 sur la 39, un animal a été percuté. La voiture est sur la bande d'arrêt d'urgence. Les gendarmes, dépanneurs et patrouilleurs se rendent sur place. Respectez le corridor de sécurité en vous décalant sur la voie de gauche. Et puis, accident également sur l'A6, cette fois-ci au kilomètre 166 dans le secteur d'Auxerre, en direction de Paris. Véhicule sur la bande d'arrêt d'urgence après l'aire de service de Venoy. Avant la sortie numéro 1 pour numéro 20 pour Auxerre, les secours et le patrouilleur sont également sur place. Soyez prudents. Et puis, à vous signaler également sur l'A65, énormément de poids lourds, hein, dû en conséquence de la fermeture de l'A63. Le trafic est nettement plus important que d'habitude sur l'A65, avec une forte présence de poids lourds. Les aires de repos sont saturées, de nombreux camions sont stationnés sur les bandes d'arrêt d'urgence, dans les refuges, ainsi que sur les bretelles d'entrée et de sortie. Donc soyez particulièrement vigilants si vous empruntez l'A65 cette nuit, et redoublez de prudence à l'approche des aires de repos et des échangeurs. À présent, notre rubrique « Dis pourquoi » on répond aux questions posées par les plus jeunes voyageurs qui empruntent le réseau autoroutier.
2: Pourquoi c'est comme
3: à
2: ça?
3: Après, ça
2: veut dire quoi,
3: maman,
2: ça?
3: Pourquoi?
4: Une question posée par Hugo, 8 ans.
5: Pourquoi il y a des péages sur l'autoroute?
4: Et oui, au fait, pourquoi paye-t-on pour circuler sur ce type de route alors que d'autres sont gratuites? Les autoroutes relient les villes entre elles. On peut y rouler à 130 km/h, doubler en toute sécurité, car le trafic s'écoule à sens unique sur plusieurs voies. Mais avant d'atteindre sa destination, il faut s'arrêter au péage, prendre un ticket, ou pas d'ailleurs, car il existe aussi des systèmes d'entrée sans ticket. Ensuite, au moment de sortir de l'autoroute, il faut payer en fonction des kilomètres parcourus. C'est ce que l'on appelle le péage. La France compte plus de 12 000 km d'autoroute et cela a nécessité d'importants travaux. Une fois les autoroutes construites, il faut les entretenir, boucher les trous par exemple, renouveler les panneaux de signalisation, enlever la neige l'hiver, aider les gens quand ils tombent en panne. Sur ces voies, la sécurité est primordiale car les accidents à grande vitesse peuvent être fatals. Construire, entretenir, puis moderniser les autoroutes demande beaucoup de travail. L'État a donc missionné des sociétés spécialisées. Et comme cela coûte beaucoup d'argent, ces entreprises ont eu le droit d'installer des péages. L'État reste propriétaire des autoroutes et encadre l'évolution des prix des trajets. En France, au lieu de demander à tout le monde de payer, même ceux qui ne prennent jamais l'autoroute, au moyen d'un impôt par exemple, on fait payer uniquement les personnes qui l'utilisent. C'est le principe de l'utilisateur-payeur. Ce système permet notamment de faire contribuer à juste proportion les camions ou les clients étrangers à l'usage et donc à l'usure de nos autoroutes. Le coût d'un trajet sur le réseau autoroutier français dépend principalement de la distance parcourue et du type de véhicule. En résumé, quand tu passes au péage, ce n'est pas juste une barrière qui s'ouvre, c'est en quelque sorte une contribution pour que l'autoroute reste rapide, bien entretenue, propre et sécurisée pour tout le monde. Tu te poses des questions? Nous, on y répond.

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1: Prudence si vous circulez sur l'A40, obstacle signalé au kilomètre 112 en direction de Paris, Mâcon dans le département de l'Ain. Obstacle signalé sur l'A40, 10 km après la sortie 10 Bellegarde, après le tunnel de Saint-Germain. Obstacle signalé à hauteur du viaduc de Charix. Soyez extrêmement prudent donc sur l'A40 au kilomètre 112 en direction de Paris.

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1: Prudent si vous circulez sur la 40 en direction de Paris-Mâcon. Obstacle signalé sur les voies au kilomètre 112 dans le département de l'Ain, une dizaine de kilomètres après la sortie 10 pour Bellegarde, après le tunnel de Saint-Germain à hauteur sur le viaduc de Charix. Un obstacle signalé donc sur la 40 en direction de Paris. Adaptez votre vitesse à l'approche de ce secteur. Accident signalé sur la 41 nord en direction de Chambéry au kilomètre 142 après la sortie 19 pour Cruseille à hauteur de la sortie numéro 18 à Allons-y, la voiture est à l'arrêt sur la voie de gauche. Les secours et patrouilleurs sont sur place et la voie de gauche est neutralisée sur 300 mètres. Là aussi, prudence à l'approche de ce secteur. Autre accident, cette fois-ci sur l'A39. Une voiture a percuté un animal sur l'A39 en direction de Bourg-en-Bresse au kilomètre 32. La voiture est sur la bande d'arrêt d'urgence. Les gendarmes, dépanneurs et patrouilleurs sont sur place. Respectez le corridor de sécurité en s'érant sur la voie de gauche. Sur l'A39, toujours quelques kilomètres plus loin, kilomètre 57. Toujours en direction de Bourg-en-Bresse, un animal errant a été aperçu, un chevreuil, entre les sorties 6 et 7, entre les sorties pour Pontarlier et pour Dole. Vous êtes concerné dans les deux sens de circulation. L'animal peut traverser les voies à tout moment. Sur l'A36 dans le secteur de Besançon, en direction de Beaune et Paris, soyez prudents si vous circulez entre les kilomètres 111 et 124. Des travaux sont en cours sur plusieurs kilomètres. Un ralentissement est actuellement mis en place afin de permettre le basculement de la circulation. Après la neutralisation de la voie de droite, c'est désormais la voie de gauche qui est en cours de fermeture. Respectez la signalisation et réduisez votre vitesse à l'approche du chantier.
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1: Vous nous écoutez peut-être au volant d'un véhicule électrique, tout comme Frédéric, un conducteur rencontré sur l'aire du Granier sur l'A43 à proximité de Chambéry. Véronique Voiron l'a interrogé alors qu'il rechargeait sa voiture.
2: Si on charge entre 20 et 80%, c'est beaucoup plus rapide que si on attend d'être en dessous des 20%. Mais vraiment, la zone 20%-80%, c'est la zone la plus rapide. Ça, c'est le premier point. Après, quand le véhicule arrive à 80% de chargement, on sent que la vitesse de chargement diminue pour atteindre les 100%.
3: Pendant que vous chargez, vous faites quoi ?
2: Bon, comme peut-être 80% des Français, je vais aux toilettes. Et puis, je vais acheter un petit truc, une boisson. Et je vais regarder mes mails, je vais regarder mes messages, un petit truc sur Internet. Et puis après, je vais repartir. Ça permet aussi... Enfin, moi, je suis conducteur depuis 40 ans. Quand on est en véhicule essence, on roule. Alors, en véhicule électrique, on sait que tous les 3 heures maximum, on fait une petite pause d'une demi-heure. On change complètement notre façon de rouler. Le truc que moi j'ai remarqué aussi, c'est que je roule moins vite depuis que je suis en véhicule électrique. Très honnêtement, on a tendance à vouloir rouler moins vite parce qu'on consomme moins et on charge moins aussi.

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1: Vous circulez sur l'A31, soyez extrêmement vigilants. Un patrouilleur va traverser les voies pour ramasser des débris sur ces voies de circulation à hauteur du kilomètre 101 en direction de Beaune-Lyon. Soyez vigilants entre l'aire de service de Langres et la sortie numéro 6. Un patrouilleur va traverser les voies pour ramasser des morceaux de débris sur les voies. Soyez vigilants en direction de Beaune-Lyon sur l'A31 au kilomètre